Europe d'une nage est habitée. Les premiers signes de vie captés en 2019 depuis un petit cirque sont devenus un intense festival où humains, aliens et autres créatures mythologiques dansent furieusement. Visa accordé à toutes celles et ceux qui ont la tête dans les nuages.

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1: Alors, attention, attention. Marc, ton prochain truc, c'est, t'aimerais bien faire un saut en parachute, c'est ça ?
2: C'est ça, mais après, il faut avoir le courage de le faire.
1: Bah, il faut avoir le courage.
3: Mais qu'est-ce qui fait le plus peur, en fait ? Le parachute, qu'est-ce qui ferait peur ? Qu'est-ce qui te ferait peur, toi, Valérie ?
1: Moi, c'est sauter dans le vide, t'es complètement dingue.
3: Non, mais imagine, t'oublies ta peur de l'avion.
1: Sauter dans le vide. C'est ça qui te fait peur, toi aussi ?
2: Alors, moi, non, c'est plutôt, justement, la préparation avant, c'est-à-dire que quand on s'équipe en haut directement et qu'on se prépare à sauter. Ouais. Donc, c'est là où c'est que vraiment, je serais capable de me dire,
1: j'y vais pas.
2: J'y vais pas.
3: Okay. Moi, ma peur serait pas de sauter, mais de me dire qu'une fois que je suis dans l'air, que le truc s'ouvre pas. Moi, c'est plutôt ça, ma peur.
1: Ah oui, d'accord. Bon. Écoute, c'est super.
3: Personne ne le fera. Hein.
1: Non, personne.
3: Voilà.
1: Alors, c'est la question qui peut te permettre de gagner 3 points. C'est la question à choix multiples. Je vais te poser la question, te proposer des réponses. Et à mon top chrono, tu auras 10 secondes pour me donner ta réponse. Là, je te mets le générique. Tu reconnais le générique ? C'est le générique de quoi ? C'est une série télé. Hey.
2: Bonjour. Je connais pas du tout.
1: Et alors, c'est la série 10%. Tu connais la série 10%?
2: Non, pas du tout.
1: Oh my god, alors ça va être dur la question. Écoute bien, dans la série 10%, comment s'appelle l'agence de stars où travaillent les agents de célébrités?
2: J'ai pas bien entendu, excusez-moi.
1: Dans la série 10%, comment s'appelle l'agence où travaillent les agents de célébrités? Talent & Co. Ask. VIP Management, Bastien Showbiz. Top chrono, 10 secondes.
2: Vous m'avez dit quoi les
1: Talent & Co, Ask, VIP Management, Bastien Showbiz.
3: Bien sûr, c'est moi.
2: Alors là, vraiment, je dirais Talent & Co.
1: Non, c'est Ask, pour oui, Agence Samuel Kerr, qui est le fondateur de l'agence. C'est diffusé sur France 2. C'est popularisé dans le monde entier grâce à Netflix. Bon, bah, pas de points pour toi.
3: Béatrice, qui était avec nous depuis midi, ici, Normandie. Je vous rappelle qu'elle est agricultrice. T'en as combien exactement ? Parce que quand tu dis une grosse centaine de vaches, c'est combien précisément ?
4: Oh, à peu près 150.
3: Ah ouais, quand même.
4: Entre les vaches laitières et les vaches allaitantes.
3: Ouais. Et toujours des petits prénoms pour les reconnaître, les identifier. T'as tes chouchous.
4: Principalement pour les vaches laitières, oui, principalement. Ouais. Oui.
3: Et t'as des préférés, t'as des chouchous. C'est comme on a des doudous parfois, des animaux qu'on préfère.
4: Bien sûr, on a des chouchous, bien sûr. Okay. Bon, oui, il y en a qui sont plus sympas que d'autres, oui.
3: Bien sûr.
4: Elles ont toutes leurs caractères, elles sont comme nous. Hein.
3: Bien sûr, tu as raison. Béatrice, tu t'intéresses à la généalogie.
5: Ton arrière-arrière-grand-père, il a défriché la.
3: Mais alors, qu'est-ce que tu as découvert, je sais pas, par exemple, quand tu as fouillé dans ton arbre généalogique?
4: Oh, pas de célébrité dans la famille, non. Que des personnes toujours dans l'agriculture.
1: Ah bah, c'est de famille.
3: Ouais, enfin, t'es quand même remonté, t'es remonté jusqu'en 1791, c'est-à-dire 2 ans après la Révolution.
4: Ouais. Tout à fait, ouais. Et toujours de l'agriculture, quelques dentelières aussi.
3: Parce que tu t'es aperçu que toute ta famille, à l'époque, était déjà dans l'agriculture, il y a 2 siècles.
4: Ouais, tout à fait.
3: C'est dingue, hein. Bravo, hein. Non, mais c'est super intéressant. Et alors, côté collection, et là, Céline Lebras, qui réalise cette émission, assume parfaitement, essayez de bien suivre. Hein. Notre amie Béatrice collectionne tout ce qui concerne déjà les pommes. Mais aussi le lait. Lait. Est-ce que vous pouvez vous envoyer, Céline, une jingle de la Black Padro? C'est bien vu, mais c'est pas digne de mon spectacle non plus. Vous avez reconnu le pop-pop-pom et le lé-lé-lé?
1: Oui, allez, joue.
3: Ben voilà, mais c'est marrant de collectionner les pommes et le lait, quoi. C'est, collectionne le lait.
1: Oui, bah tu joues, là, parce que c'est pas comme si on était en avance, hein. Bon. Il a pas ses lunettes, il voit pas la question, je vous le dis.
3: Nous allons écouter un extrait de Maurice Jarre. Quel est le prénom du malade imaginaire de Molière? Argan? Argan? Arpagon? Sganarel, ou tu peux carrément donner mon nom et mon prénom en bonne hypochondriaque que je suis, on est d'accord. 10 secondes.
4: J'ai pas. Vous pouvez me répéter ?
3: Argan, Arpagon, Sganarel.
4: Harpagon.
3: Le prénom du malade imaginaire de Molière, c'est Argan. Argan qui veut marier la fille Angélique,
1: Harpagon,
3: sa fille, au fils d'un médecin. Harpagon, c'est la barre. Sganarelle, c'est Sganarelle.
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1: Alors, nous sommes avec Pierre qui a 2 points, Mireille qui a 2 points, Pierre qui habite à Cusy, en Haute-Savoie. Ton rêve, évidemment, c'est comme 90% des gens, c'est gagner au loto, le gros prix, non, c'est ça?
2: Exactement.
3: Après, il n'y a que moi qui parle de ça, l'argent. Tout le monde pense
2: profiter
3: ça.
2: Beaucoup de monde.
1: Bah oui, mais moi, si j'avais gagné les 200 millions de cet été, je t'explique, tout le monde en aurait profité.
3: Combien tu me donnais dessus?
1: Je t'aurais pas donné grand-chose. Allez.
3: Ah, mais ça veut dire qu'il y a quand même quelque chose. Merci beaucoup, Valérie.
1: Alors, tu as un défaut. Il paraît que tu es comme dans cette chanson. Il paraît que t'es un peu bougon. Tu râles, t'es un petit râleur, c'est vrai?
2: Gros râleur.
1: Un gros râleur. Mais alors tu râles sur quoi en général?
2: Ah, surtout dès que je suis contrarié, je râle.
1: Ah oui, ah, d'accord.
2: Je passe mon temps à râler.
1: Ah oui, d'accord. Donc,
2: c'est un défaut.
1: Bien, mon gentil bougon, c'est l'heure de marquer 3 points de plus avec la question au choix multiple. Je te pose la question, je te propose des réponses. Et à mon top chrono, tu auras 10 secondes pour me donner ta réponse. Tiens, je t'emmène au resto. Alors aujourd'hui, 18 novembre, c'est le début de la campagne d'hiver 2025-2026 des Restos du Cœur, dont je vous rappelle, votre radio ici est partenaire. Alors, petite question. Combien de repas environ les Restos du Cœur distribuent-ils chaque année? 10 millions, 80 millions, 160 millions, ou autant de fois que Coluche nous a fait rire? Top chrono, 10 secondes. 10, 80, 160.
2: La 160.
1: C'est ça.
3: C'est énorme,
1: même 161 millions de repas, tu vois, actualisés au jour le jour. C'est une prouesse, rendue possible grâce aux 75 000 bénévoles, les milliers de donateurs partout en France. Et depuis leur création en 1985, les restos ont servi plus de 2,5 milliards de repas. Preuve que la solidarité, c'est utile. Alors cette année, une fois de plus, on compte sur vous.
3: On compte sur vous. 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Tout ça, c'est avec ici. Mimi, ma petite Mimi, avec ici Besançon, Mireille, qui a 1 heure de route pour aller à Montbéliard, Olivan en voisine. Alors, j'ai rigolé tout à l'heure parce que vous nous avez dit que votre gros nounours, là, votre bougon, il aimait pas les sensations fortes. Et je vous ai dit, Mireille, c'est pareil. Pas du tout. Mireille est dans l'équipe.
4: Ah non, j'adore.
3: Bien sûr, Mireille est dans l'équipe des winners. Mireille adore les parcs d'attractions et notamment les roller coasters. Le vomito, quoi.
1: Ah!
3: Et ça, c'est le truc qui va à l'envers, où tu te prends des jets et tout, tu as ta tête à l'envers en permanence. Toi, t'aimes ça, c'est une sensation, t'adores, quoi.
4: Ouais, j'adore.
3: Ouais. Bon. Côté voyage, tu as un peu voyagé, t'as été où, là? T'as fait quelques pays, là, dernièrement?
4: Dernièrement, là, au mois de septembre, je suis allée en Turquie.
3: Ah, c'était sympa?
4: Après, oui, avec une amie, là.
3: T'étais où en Turquie?
4: Sympa.
3: Où ça?
4: Alors, Antalya,
3: Istanbul,
4: la Cappadoce.
3: Bien sûr. Tu as visité les Canaries, la Tunisie, l'Italie, la Crète. Tiens, c'est d'ailleurs en Crète, je crois, que tu as rencontré Dominique.
4: Eh oui.
3: Mais raconte-nous.
4: J'étais partie en vacances avec 3 copines. Et puis, Dominique, de son côté, était avec un copain. Et à un moment donné, on s'est rencontrés au bord d'une piscine.
3: Et alors?
4: Et alors, on leur a posé la question s'ils n'étaient pas belges, vu l'accent franc-comtois. Déjà, premièrement.
3: C'est vrai, l'accent franc-comtois, il est un peu. Ouais.
4: Ah, il est bien marqué, oui. Il est marqué, mais bon.
3: Toi, tu pensais qu'eux, ils étaient belges, en fait, à cause de leur accent, et toi, t'avais ton accent franc-comtois. Et du coup, vous êtes revus 6 mois plus tard, vous avez repris contact. Il t'a invité en Franche-Comté, t'as découvert le coin, et c'est comme ça que t'es parti vivre là-bas. Et je sais que tu ne regrettes pas d'avoir quitté ta région parisienne.
4: Pour la Franche-Comté. Non, pas du tout, non.
3: Allez, voici.
4: La ligne B du RER, la rupture de caténaire.
3: Voilà, merci de nous rappeler notre quotidien. Allez, nous allons jouer avec une nouvelle question, à choix multiple. Quel pays, puisqu'on parlait des voyages, ça tombe bien, quel pays a pour symbole national un dragon rouge? Est-ce qu'il s'agit de la Chine, Singapour, le pays de Galles, ou le pays où galopent des licornes roses et des dromadaires arc-en-ciel? N'importe quoi. Top chrono, la Chine, Singapour, le pays de Galles, ou un pays imaginaire de licornes?
4: Symbole. Le pays de Galles.
3: Tu dis le pays de Galles. Tu as visité le pays de Galles?
4: Non.
3: Bon, en tous les cas, tu connais bien, oui, son drapeau appelé Y-Drek-Gok, en gallois qui signifie le dragon rouge, représente un dragon rouge sur fond blanc et vert. On entend d'ailleurs l'hymne à l'instant, un symbole qui remonte à la légende des combats entre un dragon rouge qui représentait le peuple gallois et un dragon blanc, les envahisseurs saxons.
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1: Alors, chez Joachim, près de Nice, sachez qu'il y a plein de choses qui se passent. On a dit qu'il faisait partie d'une association ABBA pour les enfants autistes. On a dit qu'il aimait bricoler. On a dit qu'il faisait, bon, plus maintenant, mais il faisait de la gym tonique. Et alors, il paraît que plus jeune, tu as collectionné des objets en rapport avec la mer.
2: Oui.
1: C'est-à-dire...
2: Ben, je collectionnais tout ce qui était par rapport au bateau, voilier, les miroirs, vous savez, en forme de bateau et tout ça. Mais ça, c'est quand j'étais dans mon ancienne région, la Drôme Ardèche.
1: Ah oui, d'accord, tu étais dans la région de Stéphanie, toi, avant, d'accord.
3: C'est voilà. Drôle, ben,
2: j'ai toute ma famille à Port-et-Valence. J'y étais pour le 11 novembre.
1: Ah oui, d'accord. On est sur deux Drômois, en fait. Hein. On n'est pas du tout... Alors,
3: ça... Est-ce que je vous ai dit que vous étiez ma sirène?
1: Oh là là, j'en peux plus.
3: Mais si, quand j'entends le Grand Bleu...
1: Non, mais tu me coupes la parole. Mais je m'en fous de tes conneries.
3: Mais moi, je vous aime en tant que sirène.
1: Oh là là, coupe-moi ça, j'en peux plus, là. Bien, on va jouer, mon petit Joachim. Tu vas essayer de marquer 3 points. C'est la question à choix multiple. Je te pose la question, je te propose des réponses. Et à mon top chrono, tu as 10 secondes pour me donner ton choix. Tiens, je t'emmène avec Stéphanie. Alors, on va parler du rocher. Aujourd'hui, le 19 novembre, ce n'est pas que la fête des chiottes. C'est aussi la fête nationale de Monaco. Alors, je vais te poser une question sur Monaco. Les jumeaux du prince Albert et de la princesse Charlène s'appellent Albert et Alberta, Jacques et Gabriella, Hugo et Léa, Eric et Valérie. Oh,
3: c'est très joli.
1: Top chrono, 10 secondes. Comment s'appellent les jumeaux du prince Albert? Albert, Alberta, Jacques, Gabriella, Hugo et Léa, Valérie et Eric.
2: Jacques et Gabriella.
1: Oui, bravo, bravo. Jacques et Gabriella. Ils sont nés en 2014. C'est eux les héritiers du rocher. Bravo, tu as 5 points.
3: Enfin, nos prénoms étaient quand même sympathiques, ça viendra plus tard.
1: Oui, bien sûr.
3: Bien sûr. Stéphanie n'aime pas non plus les souris. Non, elle non
1: ah,
3: plus.
1: Bah
3: les,
1: oui,
3: ça,
1: oui.
3: Les serpents non plus, comme toi. Non, les serpents, toi, ça va, Valérie.
1: Non, moi, sur les serpents, j'en ai rien à fiche.
3: Stéphanie, toi, les serpents...
4: Oui, j'en ai très peur, oui.
3: Ah, oui, oui, oui, oui. Et les souris, t'en vois une, tu sais quoi? Qu'est-ce que tu fais si t'en vois une?
4: C'est pire, je monte sur la table dès qu'il y en a une.
1: Mais pourquoi que ces petits animaux si mignons qui ne vont rien te faire?
3: Mais oui. Dis-moi, qui est la personne qui rigole derrière toi, là?
4: C'est ma fille et mon mari.
3: D'accord. Ah. Ils se foutent de toi, en fait.
4: C'est ça.
1: Mais bah, alors, dis drôle. Donc, je les entends se foutre de toi. Ça veut dire que quand il y a une souris, il te laisse hurler sur la table. Ah bah, la chasse pas, la souris.
3: Évidemment.
4: C'est ça.
1: Ah, voilà.
3: Bon, elle a des manies aussi, elle est maniaque. Elle est maniaque, notre Stéphanie. Et là, je te propose, Stéphanie, de me passer ton mari. Voilà, on va dire un petit mot à l'impierre qui va nous expliquer la maniaquerie de madame. Passez-moi à l'impierre, s'il vous plaît. Ah, on s'intéresse, on va dans les familles, là, dans Otaki. À l'impierre?
5: Il oui, bonjour.
3: Bonjour Alain Pierre. Alors en quoi ta femme est maniaque? Vas-y, balance, on y va.
5: Oh ben, il y a le ménage.
3: Ouais. Bon.
5: Il faut que ce soit bien mis à ta place. Si c'est mal fait, elle m'engueule.
3: Ouais. Voilà.
5: C'est cool, quoi.
3: Mais elle t'engueule comment? C'est genre, elle te poursuit avec un balai ou qu'est-ce qui se passe?
5: Ouais.
3: Ah oui.
5: D'accord. Non, mais elle est méchante avec moi quand je fais le ménage.
1: Oh. Voilà. Mais elle fait le ménage toute la journée?
5: Non, quand même pas. Ouais. Le matin, puis après, c'est tranquille.
3: Ouais, je comprends.
1: Oh, mon Dieu.
3: Bon, Alain-Pierre, passe-nous ta fille, là, parce que j'ai aussi eu des choses à vérifier sur Stéphanie.
5: Je vous la passe.
3: Ouais, c'est laquelle? Parce qu'il y a Mathilde et il y a Océane, donc c'est qui, là?
5: C'est Mathilde.
3: Ah, Mathilde, c'est l'aînée, 32 ans, c'est ouais, pas la cadette. Ça. Bonjour, Mathilde. Alors, il paraît que ta maman crie beaucoup et qu'elle s'énerve très vite. Est-ce que c'est vrai ou pas?
6: Ah, tout à fait, oui.
3: Ah, bah raconte-nous un peu, comment ça monte jusqu'où? Dans les tours?
6: Oh, c'est pas contre moi,
3: hein,
6: c'est plus contre le papa.
3: Hein. Ouais. Ah, le pauvre! Oh, le pauvre!
1: Alain-Pierre, il prend cher!
3: Alain-Pierre, il prend cher, quoi. Il prend le balai, il prend. Mais vraiment, elle monte vraiment dans les tours, ta maman, quoi.
6: Ouais, oui. Mmh. Ouais. Elle exagère un peu, quoi.
3: Bon, écoute, tu restes avec nous, vous pouvez jouer en famille, on adore, avec une nouvelle question qui arrive tout de suite, on adore, on est avec toute la famille, là, Alain-Pierre, Mathilde et Stéphanie qui est de retour pour cette question qui vaut 3 points. On est de retour, on y va?
1: C'est la question à choix multiple.
3: Bien sûr. Qu'est-ce qu'un mégalodon? Un mégalodon. Alors, est-ce que c'est un requin préhistorique, un robot venu du futur, un virus informatique, ou le gros lot d'une tombola qu'on offre à une association caritative quand on a déjà gagné la raclette électrique? Top, chrono.
4: Moi, je dirais plutôt... un requin.
3: Ouais. Qui c'est qui répond là? C'est Alain Pierre?
4: Les deux,
3: d'accord. Voilà. Réponse collégiale. Oui, c'est le requin.
1: Mais oui, c'est le requin.

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1: Alors, Gauthier, qui habite à Pouls, tu adores les activités à sensation. Ouh là là là là, t'as pas peur, donc.
2: Non, j'aime bien ça, et notamment un qui est un club d'aviation et de parachute à côté de chez moi. Et j'ai sauté de l'avion de James Bond, en fait, qui avait tourné dans un film pour James Bond.
3: Ah ouais, quand même.
1: Tu es un peu Gauthier Bond.
2: Ouais, exactement.
1: Et t'as pas eu peur? Parce que t'es très haut, faut sauter là quand même. Qui dit,
3: Non, mais vous savez, il aime l'action. Et d'ailleurs, c'est pour ça qu'il vient de Poulpe, parce que Poulpe, fiction. On essaye, on le fait en direct.
2: C'est extraordinaire.
3: Merci Gauthier, t'es le seul qui aime.
1: Ah là là, Gauthier, tu viendras à son spectacle aux trois poneys.
2: Ah, mais là, si tu passes dans la région, là, tu te mascottes pour nous. Là.
3: Ah, mais je te mettrai deux places.
1: Aïe. Bon, alors, on va tout de suite poser la question à choix multiples. Je te pose la question, je te fais des réponses. Et à mon top chrono, t'as 10 secondes pour me donner ta réponse. Tiens, on part avec une petite chanson.
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1: Voilà. Alors, serre-moi un verre de Beaujolais. Le Beaujolais, ce vin délicieux. Aujourd'hui, 3e jeudi de novembre. Et oui, on célèbre la sortie du Beaujolais nouveau. Alors, je te pose des questions. De quel cépage est issu le Beaujolais nouveau? Le Pinot Noir, le Cabernet Franc, le Gamay, le Glouglou à fermentation rapide.
3: Oula.
1: Donc, c'est quoi le cépage du Beaujolais nouveau? Pinot Noir, Cabernet Franc, Gamay, Glouglou. Top chrono, 10 secondes.
2: Le Gamay, sans hésitation.
1: Et c'est une bonne réponse! Et oui, chaque année on vend 18 millions de bouteilles de Beaujolais nouveau. C'est dégusté dans plus de 110 pays et c'est effectivement du Gamay. Bravo, 3 points de plus, tu as 5.
3: Bon, Séverine, on n'a que un point, mais on va tout faire pour essayer de remonter au score, hein, de recoller au score, ma Séverine. Séverine, avec ici Pays de Savoie, à Annecy, on a dit que la cuisine c'était pas ton truc, on a dit que t'avais un site, hein, lebabaschool.fr, que le sport c'est pas vraiment de ta cam non plus. En revanche, les voyages, tu aimes bien. Alors, même si t'as pas beaucoup non plus énormément voyagé, tu aimerais voir l'Australie. Pourquoi ce pays t'attire?
5: Parce qu'il est très nature. Je le regarde à la télé, hein. Depuis ma télé, je vois que c'est très nature.
3: Et oui. Et je sais pas, t'as essayé de budgéter, d'organiser. C'est vraiment compliqué pour aller en Australie ou tu penses qu'un jour ce sera possible pour toi?
5: Ah oui, tous les miracles sont possibles. J'aurais pas besoin de budgéter. Je vais même le gagner en cadeau un jour, tiens.
1: Oh là là, mais bah voilà, quelqu'un de positif.
3: Bien sûr. Elle aimerait un super pouvoir, un petit peu comme Harry Potter, vous adorez, Valérie. Toi, t'aimerais être quoi, en fait, comme super pouvoir?
5: J'aimerais disparaître, ou alors que les autres disparaissent.
1: Ah oui, carrément, c'est être pas pareil, hein.
3: En fait, tu voudrais être invisible. Ouais, invisible, parce que... voilà, quand tu dis j'aimerais que les autres disparaissent, tu veux tuer personne, on est d'accord, tu veux juste qu'ils soient invisibles.
5: Voilà. Juste au moment où je passe, mais après ils peuvent réapparaître.
1: Ah oui, d'accord,
6: bien sûr.
5: On a trop de monde maintenant sur Annecy, c'est une catastrophe.
3: Bah oui.
1: Mais oui, c'est beau Annecy, hein.
3: Allez, je te chante gentiment, dans un instant vous verrez à quel point c'est une chèvre. Ah. À quel point elle a un côté Pierre Richard. Voilà. Non, mais oui, c'est vrai, elle a un côté.
1: Le gars vient de traiter sa candidate de chèvre.
3: Non, mais.
1: J'ai envie de chialer.
3: Elle a un côté François Pignon, quoi. Donc,
1: oui,
3: on en parle
1: d'accord.
3: Dans un instant. Il est gentil, monsieur Pignon.
1: Oui, allez.
3: On y va? On joue?
1: Oui.
3: Allez, avec les Beatles. Avec plaisir, les Beatles.
1: Baby, you can drive my car. 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
3: Il est question de conduite. Et quand on parle des Beatles, on pense à Liverpool, on pense à l'Angleterre, et bien on se demande pourquoi les Anglais roulent-ils à gauche? Voici la question que je te pose. Alors, premièrement, parce que historiquement, les voitures anglaises ont d'abord été importées du Japon. Ou alors parce que c'est plus pratique pour saluer la reine sans lâcher le volant. Parce qu'au Moyen-Âge, les cavaliers anglais préféraient dégainer leur épée de la main droite. Ou parce qu'à droite, il y avait déjà les Français garés en double fil. 10 secondes top chrono.
5: La première.
3: Ouais, c'est difficile de tout répéter. Historiquement, les voitures anglaises ont d'abord été importées du Japon, tu dirais ça?
5: Voilà.
3: Non, C'était le Moyen-Âge, parce qu'au Moyen-Âge, les cavaliers anglais, effectivement, préféraient dégainer leur épée de la main droite. Et voilà, et ça s'est perpétué depuis ces combats, une habitude qui est restée avec l'arrivée des voitures des siècles plus tard. Et c'est pourquoi les Anglais roulent à gauche.

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1: Ici, nous sommes avec Gauthier qui est en tête avec 10 points, Séverine 6 points. Bon, il reste encore le bingo, mais bon, j'ai très confiance en Gauthier. Mmh. Alors, on a dit tout à l'heure que tu avais peur des aiguilles, que tu t'évanouissais aux prises de sang, les vaccins, les trucs. Il paraît que quand ton deuxième enfant est né, tu as vu l'aiguille de la péridurale.
2: Ah ouais.
1: Et tu t'es évanoui. Du coup, tu t'es cogné la mâchoire sur le lavabo. Donc, du coup, les infirmières se sont occupées de toi et ta femme, elle s'est démerdée toute seule.
2: Ouais, ouais, mais elle est grande, donc ça va.
1: C'est que le gars s'évanouit et sa femme, eh ben, elle poussait madame, elle a poussé toute seule.
3: En même temps, quand ouais, on a bu ta pousse, c'est normal de pousser. Ah, c'est la meilleure, peut-être.
1: Celle-là. Non, non. Non, la meilleure, je crois que c'est prendre le pouls. Non, oui. Je crois que c'était la meilleure. Ouais. Bon. On déconne, mais les infirmières sont quand même revenues à temps pour l'expulsion. Voilà, alors, il paraît que tu adores Gainsbourg. Tiens, on va te mettre un petit truc. Vous les plaises, on le sent la journée. Nous. Et alors, il paraît que dans tes films préférés, bon, évidemment, t'es un homme de goût. Prenez un chewing-gum, Emile. Tout le monde aime la cité de la peur. Tiens, je te mets la carioca. Ah là là là, Darmon.
3: Excusez-moi, vous avez un morceau de pomme de terre là. Voilà. Vous voulez pas un whisky?
1: Fais pas un doigt.
2: Juste un doigt.
1: Juste un doigt. Non, mais vous voulez pas un whisky avant?
3: Un whisky d'abord.
1: On aime tellement ce film.
3: Écoutez,
1: ah là là.
3: Laissez la police faire son travail. Let's the police. C'était commissaire Bialès.
1: Non, mais c'était magnifique. Ceux qui ne l'ont pas vu, voyez-le, c'est un chef-d'œuvre. Alors, donc, Gauthier, maintenant qu'on t'a bien encouragé, tu vas donc gagner ce bingo, s'il te plaît. Alors, aujourd'hui, on est sur les prénoms. À mon top chrono, tu vas avoir 10 secondes pour me citer un maximum de prénoms de filles démarrant par la lettre B, comme bougie, bouchon, bougeoir. Que sais-je. Max de prénoms de filles qui démarrent par B comme bouchon. Top chrono, 10 secondes.
2: Brigitte, Béatrice, Bernadette, Bénédicte, Blanchine, Barbara, Berthe, Betty.
1: Ouais, tu m'en as donné 8, bravo. Bien, bravo, hein. Il y avait Benjamin, Bertie, Bernice. Tu m'en as donné 8, champion du monde. On va voir si Séverine fait mieux.
3: Exactement, Séverine. Ça va, Séverine, tu le sens bien, là, cette dernière phase finale de l'émission, du jeu, hein?
4: Il est trop fort, ce Gauthier.
3: Oui, c'est vrai qu'il est fort. On va voir ce que tu vas faire dans un instant. Mais Séverine, je rappelle que tu es fan de ce film. Oui, la soupe. Et j'ai besoin de Gauthier. Oui, nous allons faire un petit peu théâtre et nous allons voir comment ça se passe. Retiens bien cette phrase, Séverine. Tu vas t'adresser à Gauthier, tu vas lui dire « Bon Dieu, est-ce que ça va le bomber ?» C'est bon, tu as retenu cette phrase ?
4: Oui, bon Dieu, est-ce que ça va le bomber ?
3: Bon Dieu, est-ce que ça va le bomber ? Et Gauthier, tu vas répondre « Oh oui, mon Claude, je suis au taquet !» Attention, on remet la musique, on y va. Action moteur, Séverine, ça tourne.
4: Bonjour, est-ce que tu vois bien Gauthier?
2: Oh oui, mon Claude, je
1: taquine. Ah là là, déclaration pour les Césars 2026.
3: Je n'en peux plus, c'est formidable.
2: César, c'est mon deuxième prénom.
1: Oh là là.
3: Oh, écoutez, je ne sais comment enchaîner, peut-être avec un extrait de Danny Briand.
1: Allez.
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3: 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J'adore quand je fais mon animateur radio.
1: Ah là, j'adore. C'est l'animation comme on l'aime.
3: Bon, ma petite bombée, mon Claude, avant de péter, comme dans le film.
1: On va gagner le bingo, enfin on va essayer.
3: Bingo. On va faire péter le bingo. Voilà, c'est pas mal celle-là. Maximum de prénoms, c'est la même, hein. Sauf que je vais te demander, les garçons, par la lettre B, comme bougie, comme bougeoir. Maximum de prénoms, commençons par la lettre B pour les garçons. Top chrono.
4: Bernard, Baptiste, Benjamin, Briand, Boris, Brad Pitt.
1: Brad Pitt. 5.
3: Ouais, il y en a 5, puis brillant.
1: Brillant, bon. Bon, on te le donne parce qu'on t'aime bien, mais.
3: Brian, quoi.
1: Tu voulais dire Brian.
3: Ou Danny Brian. Peut-être Danny Brian. Quand je vois tes yeux. Danny Brian.
1: Ouais, quand je vois tes yeux.
3: Eh ben, Séverine, tu vas pouvoir tourner péter avec le Bombay. Hein,
1: et espérer
3: d'autres points.
1: Eh ben, j'ai envie de te dire que Gauthier, demain, tu seras en finale avec nous.
3: Bravo. Hein.
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2: Salut à toutes, salut à tous et bienvenue dans Décibel. Vous le savez, le Décibel du samedi. La programmation musicale est confiée à une personnalité de la musique ou pas. En l'occurrence, ce soir, mon invité, eh bien, il a un groupe. Oui, Philippe Etchebest. Il a des cuisines, évidemment, des étoiles Michelin, assurément, des succès télé, on le sait, depuis de nombreuses années. Mais également un groupe, Chef and the Gang. On va parler de tout ça et de la playlist parce que croyez-moi, il va vous soigner ce soir, le chef. Bonsoir Philippe Etchebest.
3: Bonsoir.
2: Comment ça va?
3: Ça va très bien. J'aime bien la présentation.
2: Ah, c'est vrai?
3: Ouais, c'est sympa.
2: Bon, bah écoutez, on démarre alors du bon pied, ça va, on n'est pas dans Cauchemar en cuisine, je suis contente. Alors, Top Chef a recommencé il y a 3 semaines. Vous avez tout bousculé, c'est-à-dire que il y a plus de brigade, il y a plus de cuisine, les
3: il y a plus de candidats, il y a plus rien en fait.
2: Il y a plus rien à bouffer.
3: Voilà.
2: On a vu pour le moment le premier épisode à la montagne, le deuxième à la plage, en tout cas c'est comme Martine. Donc là c'est Martine à la plage,
3: ouais.
2: Et le prochain épisode donc qui sera dans 4 jours, mercredi, hommage à Paul Bocuse.
3: Ah oui, ouais.
2: Ça va être un grand moment ça.
3: Ouais, alors c'est bien dommage parce que c'est la seule où j'y suis, où je suis pas.
2: Ah, dans celle de Paul Bocuse. Cool. Alors vous n'y étiez pas peut-être parce qu'aussi avec ces nouveaux modes de tournage où il n'y a pas les cuisines de Top Chef et ouais. Un endroit où tout le monde se retrouve, ouais. Ça a dû être un tournage, ça doit être un enfer à organiser si vous changez de lieu toutes
3: alors,
2: les semaines.
3: C'est vrai, c'est un grand bravo à l'équipe de prod, franchement.
2: Ouais.
3: Ils ont fait un travail incroyable parce que déplacer tout ce matériel, tout ce monde comme ça en si peu de temps à chaque fois, c'était une performance pour déjà bien recevoir les candidats,
2: ouais.
3: Puissent travailler dans de bonnes conditions, nous recevoir à nous aussi. Enfin, vraiment, ça a été une prouesse technique incroyable.
2: Moi, je trouve que c'est un peu comme une tournée d'AC/DC ou de Metallica.
3: Ça ressemble en vrai. C'est ça. J'avais été voir Chaka Ponk il y a quelques temps à l'Arena et j'avais fait les arrières avec eux. Ils m'avaient montré leur logistique, tout ça, les camions,
2: comment ça se passait. Ouais.
3: Les semi-remorques. D'ailleurs, c'est pour ça qu'ils avaient arrêté.
2: C'était pas très bio.
3: C'était pas très écolo.
2: Ouais.
3: Et du coup, mais ce qui était impressionnant, c'est qu'après le concert, tout se démontait, mais en peu de temps, ça fourmillait dedans. Il y avait une centaine de bonshommes qui démontaient, qui chargeaient. C'était un truc de dingue. C'est une organisation, une logistique assez impressionnante.
2: Moi, je suis contente que vous soyez là ce soir, Philippe Etchebest, pour faire la playlist, parce que bon, je le disais, c'est un secret pour personne. Vous êtes un fan de musique, vous avez votre groupe Chef and the Gang avec 4 camarades. Donc, vous donnez des concerts régulièrement.
3: Ah ouais, bien sûr. On en fait 10-12 dans l'année à peu près.
2: C'est ça, là, le 8 mai, vous serez à Condon, le 13 juin à Saint-Prouan, le 8 août à Auxy-le-Château. Vous baladez dans
3: aussi,
2: les festivals.
3: Il y a la musique à Bordeaux aussi.
2: Ouais.
3: Enfin, au mois de juin, on a trois dates, je crois. Non, on se balade un petit peu, c'est sympa.
2: Ouais.
3: Et puis, c'est surtout, je précise à chaque fois, c'est pour les pompiers solidaires. Moi, on joue pour une association et on y tient vraiment. On se fait plaisir et on fait plaisir aussi.
2: Ouais, et je pense que l'amour du rock et la vie d'un rocker, ça ressemble pas mal à la vie d'un chef. Alors, en plus, aujourd'hui, les chefs sont devenus des vrais rockstars. C'est-à-dire que avant, les chefs étaient un peu cachés dans la cuisine. Là, maintenant, il y a un côté rockstar.
3: Il y a plus de visibilité maintenant. C'est vrai
2: ouais.
3: Maintenant, c'est vrai que la cuisine a pris une grosse part au niveau de la télévision.
2: Ah ouais, et vous n'y êtes pas pour rien. C'est un peu votre faute.
3: Non, ouais. ça a commencé avec Maïté en fait. C'est vrai, je disais Maïté, où ça a vraiment commencé à devenir très populaire. Puis il y a eu Robuchon avec Bon Appétit.
2: Oui, c'est vrai.
3: Voilà. Puis après, ça a pris forcément l'ampleur qu'on connaît aujourd'hui.
2: Et ouais. Puis c'est une vie, voilà, où on voyage pas mal, effectivement, comme les rockers. Où aussi, il y a un côté vraiment de solitude en fait pour concocter, avoir des idées, etc. Au début, et puis ensuite se retrouver en groupe ou en brigade pour tout exécuter. Je trouve qu'il y a un parcours quand même qui se ressemble.
3: Oui, c'est un petit peu ça. Après, il y a le moment où... c'est pas tant qu'on s'isole, c'est-à-dire que les idées, elles viennent comme ça. Enfin, ça dépend de chaque personnalité aussi. Hein. Moi, j'aime pas me retrouver seul devant une feuille et dire qu'est-ce que je vais faire. Je ne sais pas faire ça.
2: Donc, vous faites déjà avec...
3: Non, c'est-à-dire, après, ça peut être des inspirations de marché, de produits, de vaisselle même. Pareil, de penser un plat à travers une assiette. Et puis ensuite, après, c'est un partage que je fais avec mes équipes. Là, j'en viens d'ailleurs. J'étais à Maison Nouvelle avec Camille. Et on a réfléchi sur les plats du nouveau menu. Donc on a fait des essais. En tout cas, moi, je donne les directives et on a fait des essais qui étaient plutôt concluants aujourd'hui. Je suis très content d'ailleurs.
2: Bravo.
3: Donc, voilà. Oui, c'est un petit peu comme ça que ça se passe.
2: Et vous écoutiez de la musique ou pas? Ou alors vous êtes réservé pour nous là pour ce
3: soir?
2: Non,
3: là pour le coup, non, j'écoutais pas de musique. C'est vrai qu'on est plutôt concentré quand on met au point les plats. La musique, ça vient plus tard.
2: Bon, alors, ouais. Je sais que c'est la question horrible à vous poser. Choisissez 10 chansons qui représentent ce que vous aimez, votre vie. C'était compliqué.
3: C'était très, très dur. Parce que la musique, elle a bercé, elle berce toujours ma vie, en fait. Ouais. Et elle me sert de référence à chaque fois dans le temps. J'ai pas beaucoup de mémoire. J'oublie, en tout cas, beaucoup de choses. Mais les musiques me rappellent des périodes bien précises de ma vie. Je peux donner, pour ça que je suis très bon en général dans les quiz,
2: ouais.
3: Parce que j'arrive à donner le nom du groupe, la date souvent, parce que j'ai ces références-là.
2: Alors on va commencer avec votre enfance, puisque c'est comme ça que vous avez commencé la liste que vous m'avez envoyée. Et on est au Pays Basque, alors je tente la prononciation, mais tapez-moi sur les doigts à tout moment, Philippe Etchebest. Gastelu Zahar.
3: Gastelu Zahar.
2: Zahar. Ouais, c'est ça. Et la chanson Zatos, Jan Koygo. Non, là, c'est n'importe quoi. pardon, les Basques. En tout cas, c'est votre enfance,
3: oui,
2: et votre famille aussi.
3: Oui, c'est ma famille. Enfin, mes parents, mon père est basque forcément. Et quand on faisait les repas de famille, les communions, tout ça, ben ça se terminait toujours en chant basque. Et même dans la voiture, quand on partait, voilà, ça chantait dans la voiture basque, ça chantait tout le temps. Donc j'ai été bercé aussi par cette culture-là et beaucoup par la musique.
2: Allez, grâce à Philippe Etchebest, on fait tous un tour au Pays Basque. Vous écoutez.

0: s'appelle Gaztelu Zahar, et donc c'est une chorale, un groupe de chant basque.
1: Voilà. Mon cousin Jean-Bernard chante dans cette chorale, justement.
0: Ah, extra. Et ça, on peut aller les voir en concert,
1: enfin, ça s'écoute où? Oui, c'est vrai, parfois il y a des concerts qui se passent. Ils sont déjà venus à Bordeaux aussi, il y a quelques années, mais ils tournent de temps en temps, effectivement.
0: Bon, super, en tout cas, il y a plein d'albums qui sont disponibles sur les sites de streaming également. Gaztelu Zahar, premier choix, extrêmement intéressant.
1: Qu'on n'entend pas souvent.
0: C'est hors des sentiers battus.
1: C'est pas le genre de musique qu'on entend souvent sur les radios, mais c'est bien, je trouve, de faire découvrir.
0: C'est très bien. Alors, Philippe Etchebest, le premier 45 tours que vous avez acheté, c'est Laisse-Béton de Renault.
1: Laisse-Béton de Renault, ouais.
0: Et vous n'avez même pas chippé, parce que franchement, vu les paroles de la chanson, Renault, ça pouvait se voler, hein, à l'aise. Hein.
1: J'avais pas intérêt.
0: C'est vrai. Ah, fallait filer droit.
1: Oup, oup, oup, oup, oup. Non, ça c'était pas. On n'a pas été élevé comme ça à la maison.
0: Donc vous écoutiez des chansons de Loubar, mais vous n'étiez pas du tout un Loubar.
1: Non, pas du tout. Non, c'était. Pour le coup, ça me rappelle vraiment d'un plein de souvenirs. J'étais gamin, j'avais même pas 10 ans. Et j'ai adoré cette chanson. Donc avec mon argent de poche, je me suis acheté ce 45 tours. Il y avait Laisse-Béton face A et Je suis une bande de jeunes. Phase B. Ah,
0: ouais, double raison d'aller chourer des 45 tours, là, franchement. Et alors, est-ce qu'il est venu un jour manger dans un de vos restos, Renaud?
1: Oui, absolument.
0: Ah, c'est vrai.
1: Je l'ai reçu c'était à Chancelade, au château d'Héréna, à l'époque, quand j'étais. Il est venu dîner et il a dormi au château.
0: Ah, et alors, vous avez osé aller lui parler?
1: Bien sûr,
0: bien sûr,
1: je dis que j'étais fan, j'adorais. je connais plein de ses chansons. J'ai un album qui s'appelle Un Olympia pour moi tout seul. Je connais toutes ses chansons par cœur, pratiquement.
0: Ah oh là là.
1: Pratiquement toutes. Ouais, franchement, j'adore.
0: Alors, on l'écoute pour le plaisir du chef Etchebest, mais aussi pour le vôtre. Faut jamais perdre une occasion d'entendre Renaud râler un bon coup. Et Laisse-Béton.
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0: amis, j'en suis témoin. Le chef Philippe Etchebest connaît par cœur les paroles de Laisse béton de Renaud.
1: Ça faisait longtemps que j'avais pas chanté ça.
0: Oh là là. Ouais, ouais. Et joli brin de voix en plus.
1: Ben ouais, ça va, je me déberde.
0: Et alors dans Chef and the Gang, là, votre groupe, vous chantez et vous jouez de la batterie?
1: Ouais. Je chante Comfort Linum de Pink Floyd. Ouais. On joue en acoustique au départ pour le reprendre après avec tout le monde. Et je chante, c'est un peu moins fin, on va dire. Je chante antisocial.
0: Oh
1: Trust.
0: Si on tu passes toute ta vie pour payer ta pierre tombale. 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
1: tu
0: trop bien.
1: Tu passes ton visage en lisant ton journal.
0: Tu marches tel un robot dans les couloirs du métro.
1: Les gens ne te touchent pas, faut faire le premier pas.
0: Bravo.
1: Ça aussi, c'est mon adolescence, ça. Trust.
0: Oh, et voilà, on aurait pu faire une liste parallèle avec encore 10 chansons, quoi.
1: Et puis je les ai rencontrés en plus, que ce soit Renaud, on en a parlé. Ouais. Trust. J'ai eu la chance même de jouer avec Nono de Trust. On a joué à la Cigale.
0: Nono, le guitariste,
1: ouais. Donc forcément, il est monté en guest sur Antisocial. Il a joué avec nous. Alors quand t'as le mec qui a joué Antisocial, je te dis pas la pression que tu as, quoi.
0: Ah, j'imagine.
1: C'est fabuleux, c'est extraordinaire.
0: Ah, ça c'est plus flippant, par exemple, de jouer Antisocial sur scène avec Nono Krief de Trust que de servir un repas.
1: parce que je suis moins à l'aise. On va dire sur la scène qu'en cuisine. Hein. Moi, ouais. je découvre ça. Ça fait 7 ans que je joue à la batterie comme ça, un petit peu autodidacte.
0: Ouais.
1: Donc, c'est vrai. Effectivement beaucoup de pression. Puis comme à chaque fois je fais quelque chose, je suis un petit peu attendu au tournant. Il faut que je sois bon. Et moi, ça me va bien parce que ça m'oblige aussi à travailler et à être performant. Donc, j'adore ça.
0: Ouais.
1: C'est le genre de défi qui me plaît beaucoup.
0: Mais, perfectionniste même dans le rock and roll.
1: Ouais. Mais surtout, puis on a un groupe de copains, ça joue quoi. Et puis on reprend que des gros standards du rock, que des morceaux que les gens connaissent par cœur pratiquement. Donc le moindre pain, tout le monde entend.
0: Donc c'est vrai.
1: Il faut être carré.
0: Allez voir Chef and the Gang s'il passe près de chez vous. Déjà vous verrez Philippe Etchebest et en plus vous ferez une bonne action puisque on le rappelle, hein, vous donnez votre recette.
1: C'est pour les pompiers solidaires.
0: Pour les pompiers
1: Absolument.
0: Solidaires, ça c'est beau. Est-ce que vous faites du Elvis avec Chef and the Gang?
1: Non. Non, on fait pas d'Elvis. Moi, j'adore chanter Elvis aussi.
0: Ouais,
1: j'aime beaucoup ça. Et j'ai écouté aussi pendant cette période Renaud, Elvis Presley, ça a été un des premiers chanteurs vraiment anglais. Parce qu'à la maison, on écoutait, je chante basque et beaucoup de chansons françaises.
0: Ah.
1: Il n'y a pas de trucs en anglais.
0: Ça n'existait pas.
1: On se demandait, c'était n'importe quoi, en fait, en vrai. pourquoi t'écoutes ça? On comprend rien. Enfin, bon, bref.
0: C'est drôle.
1: C'était notre époque.
0: Ouais, oui.
1: Et donc, presque j'écoutais Elvis Presley en cachette, quoi.
0: Oh,
1: presque.
0: Et alors, c'est bien parce que vous m'avez choisi une chanson d'Elvis qui n'est pas la plus connue.
1: Non.
0: C'est Guitar Man.
1: Ouais, Guitar Man.
0: C'est parce que vous appréciez justement parce que la performance à la guitare sur cette chanson est incroyable.
1: Et puis ouais, elle est super. Et puis à la basse quand ça démarre. Enfin, j'adore la tonalité, l'intensité de cette chanson. Elle est rythmée, elle est super. J'adore. Mais c'est vrai qu'il y en a Elvis Presley. Il y en a tellement d'autres. Alors j'aime Elvis Presley dans la période un petit peu année presque un peu vers la fin.
0: Un peu Las Vegas.
1: Ouais, exactement. Ouais, j'aime bien cette période-là. Et ça fait partie justement de Guitar Man de ces chansons-là. Mais il y en a plein, Are You Lonesome to Mine, il y a In the Ghetto, Don't Cry Daddy.
0: Gospel, c'est super.
1: Belle chanson d'Elvis Presley, quoi. J'adore.
0: Celle-là, elle passe jamais à la radio, mais elle passe dans Décibel ce soir grâce à Philippe Etchebest. Elle s'appelle Guitar Man et c'est Elvis Presley, forme de petit vénard.

0: Elvis Presley dans vos oreilles en ce samedi soir, les amis. Vous devez cette régalade au chef Philippe Etchebest. C'est vrai. Eh ben, si vous n'étiez pas là,
1: ben,
0: on
1: oui,
0: l'aurait pas
1: oui,
0: écouté.
1: Oui, oui.
0: Voilà, Philippe Etchebest dans la 16e saison de Top Chef, ou la 17e, attendez, je ne sais plus.
1: 17e.
0: Non, il y en a eu 16, c'est 17e, la 17e.
1: Ouais.
0: Oh, c'est incroyable. Ça a recommencé le 4 mars avec un épisode à la montagne, puis un épisode à la plage. Prochain épisode ce mercredi à 21h10 sur M6 autour d'un hommage à Paul Bocuse. Et puis voilà, vous avez rendez-vous comme ça tous les mercredis soirs à 21h. Et dites, vous savez vous déjà qui gagne ou pas? Je ne vais pas vous demander qui c'est, je sais que vous n'avez pas
1: eh ben
0: le droit,
1: non.
0: Mais non, vous ne savez pas encore.
1: Ben non.
0: Non, non, non, parce que la fin, c'est en direct,
1: on pas fait
0: Top Chef.
1: De couteau,
0: mais oui, bien sûr.
1: Sûr. Non, on ne sait pas.
0: Oh,
1: non,
0: vous ne savez pas.
1: C'est dingue, hein.
0: C'est
1: bien fait quand même.
0: C'est fou, c'est bien fait cette émission.
1: Ouais, ouais.
0: Moi, ça marche à fond en tout cas pour moi. Et quand en plus je me rends compte que vous êtes un fan de rock, on se dit il faudrait caler maintenant les tournages de Top Chef avec une tournée de votre groupe Chef and the Gang.
1: Comme ça, ce serait carrément.
0: Parfait.
1: Je prends là.
0: Dites donc, en parlant de rock, faut qu'on parle de Metallica deux secondes, puisque
1: bien sûr.
0: Quand vous nous avez envoyé votre liste de chansons importantes pour vous, vous dites que vos débuts en tant que chef ont été un peu marqués par Metallica et par
1: ouais.
0: la chanson Enter Sandman.
1: Ouais.
0: Pourquoi vous associez les deux?
1: Alors, à l'époque, je prenais ma première place de chef à Saint-Émilion et j'avais laissé Dominique, c'était nos débuts tous les deux à Toulouse. Et des fois, quand j'avais fini le service, je prenais ma moto, j'avais une grosse moto, et je filais à Toulouse de nuit. Et je me mettais Metallica dans les oreilles.
0: Pour retrouver votre amoureuse, mais c'est
1: voilà.
0: tellement romantique. Mais c'est génial.
1: Et j'avais l'album de Metallica dans les oreilles.
0: Ah ouais, le Black Album.
1: Ah ouais, superbe. Et là, je roulais. Ciao.
0: Allez, tous sur la moto.
1: Ah ouais.
0: Avec le chef Etchebest qui file à 160 km/h vers l'amour.
1: Stop, on ne doit pas le dire 160 km/h.
0: Ah oui.
1: Ça, c'est bien plus que ça. Mais bon,
0: 130.
1: Faut surtout pas le dire. Voilà.
0: 130.
1: 130.
0: 130.
1: Voilà.
0: À 130.
1: 135, allez.
0: Par là. Voici Metallica.

0: Metallica, Enter Sandman, intact depuis 35 ans cette chanson,
1: ouais,
0: quand même.
1: Ça bouge pas.
0: Hein.
1: Et nous, on la joue en concert, on l'a dans notre playlist, et à chaque fois qu'on la démarre, les gens, ils sont hystériques.
0: Et alors, est-ce que, quand vous n'avez pas votre casquette de batteur-chanteur de Chef and the Gang, mais que vous avez votre casquette de Chef Etchebest en cuisine étoilée, vous pouvez vous permettre, par exemple, au début d'un service, de mettre une chanson comme ça pour motiver tout le monde ou pas?
1: Alors, on le fait pas. Non, on met pas de musique en cuisine.
0: Jamais.
1: Non, parce que alors parfois en mise en place ils en mettent un petit peu, mais pas pendant le service. Alors, ce qui est drôle, c'est que quand vous m'avez demandé de choisir la setlist,
0: oui,
1: en fait j'étais au pass, il manquait des chansons et je mettais sur mon téléphone, je mettais les musiques, donc j'avais Enter Sandman, il y en avait d'autres. Puis il y a notre assistante maître d'hôtel Inès qui arrive, elle me dit: chef, on entend la musique en salle. Pardon, c'est moi.
0: Trop drôle. Donc c'est formidable, vous allez dîner chez Philippe Etchebest et à un moment vous entendez Enter Sandman, vous savez pas.
1: Mais ceci dit, à Maison Nouvelle, c'est vraiment une expérience immersive.
0: Oui.
1: C'est ma maison, donc mon univers, et quand les gens arrivent, on les amène au bar et c'est la playlist, c'est les Beatles. Il y a que des Beatles.
0: C'est trop drôle, ça.
1: Que les Beatles.
0: Quelle bonne idée.
1: Ouais.
0: Très bonne idée. Ouais. Maison Nouvelle, donc restaurant bordelais, doublement étoilé.
1: Doublement étoilé, absolument.
0: C'est ça, bravo. Fait. Et puis il y a toujours la table d'hôte, le quatrième mur, étoilé Michelin.
1: Oui, une étoile Michelin.
0: 2018.
1: Ouais. Il y a aussi le classique, le petit dernier. Il y a quelques mois qu'on a ouvert là, sur la base des grands classiques de la gastronomie française, et le service en salle, ce qu'on ne voit plus, le véritable service, parce que c'est un vrai métier, les découpes, les flambages, le travail au chariot.
0: Ah ouais.
1: Ouais, c'est super. C'est top. Pour venir, vraiment, c'est super.
0: Rendez-vous à Bordeaux, les amis, avec Philippe Etchebest. Et rendez-vous dans deux secondes, parce que vous vous demandez peut-être, une fois qu'il avait écouté Enter Sandman sur sa moto pour aller rejoindre sa dulcinée Dominique, qu'est-ce qu'il lui mettait dans les oreilles pour la soirée romantique? C'était pas Metallica.
1: Ben vous allez voir.
0: Vous allez voir. À tout de suite.
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0: Et notre invité, c'est le seul, l'unique, le chef Philippe Etchebest, qui est un grand amateur de rock'n'roll, ça vous l'avez compris depuis le début de l'émission. Ça va chef, ça se passe bien?
1: Très bien, très très bien, bon. Ça me rappelle plein de souvenirs, vous voyez.
0: Bah oui,
1: je suis content.
0: Ça c'est le pouvoir de la musique, hein, ouais, c'est que ça nous remet dans des moments incroyables. Donc, juste avant la petite pause, on vous avait laissé sur votre moto en train de filer entre Saint-Émilion et Toulouse en écoutant Metallica à fond pour aller retrouver votre dulcinée Dominique. Et vous n'étiez pas encore marié à l'époque?
1: Ah, pas du tout.
0: Oh là
1: non,
0: là.
1: C'était le début de notre...
0: C'était la drague.
1: De notre idée. Ouais, on avait passé le cap de la drague, mais c'était nos débuts, ouais.
0: Et donc, il y avait une chanson d'amour,
1: ouais,
0: que vous écoutiez ensemble et que je ne connaissais pas et que j'ai écouté grâce à vous.
1: Ah.
0: Angel in the Snow du groupe AA.
1: Ouais.
0: Alors bêtement, moi je suis habituée à Take On Me, à les groupes de AA, ces chansons de AA. Mais alors cette chanson-là qui est quand même un slow qui tue, ça vous ramène à...
1: Ouais, c'est une chanson qu'on aimait bien tous les deux, vraiment. Puis c'était une chanson d'amour, tendre, ouais. Voilà. Alors c'est vrai qu'on fait le grand écart là,
0: ah oui,
1: entre Enter Sandman et Angel in the Snow, mais c'est une jolie chanson d'amour, ouais, très belle.
0: Et est-ce que, alors tout comme Enter Sandman vous ramène sur la moto, si... ce soir, en rentrant, vous mettez Angel in the Snow. Dominique, direct, elle va savoir. Elle va dire, ah, on va danser un slow et tout. Est-ce que c'est une chanson que vous avez encore en commun aujourd'hui?
1: Ça fait longtemps qu'on ne l'a pas entendue. Ah, je crois que... Attends, je ne dis pas de bêtises. Non, ce n'est pas vrai parce qu'on l'a écoutée il n'y a pas si longtemps que ça. Et c'est vrai que là, ça nous replonge dans plein de souvenirs.
0: C'est beau.
1: Ben oui, il y a plus de 30 ans, hein, déjà.
0: C'est beau l'amour, mes amis.
1: C'est beau, oui.
0: Angel in the Snow. Dans Décibels, vous écoutez ICI, très bonne chanson de samedi soir. Faites un move si vous êtes assis à côté de quelqu'un qui vous plaît bien, c'est le moment.

0: Snow, signé AA, le slow qui tue, offert par le chef Philippe Etchebest, qui est ce soir l'invité de Décibel. Alors, on n'a pas entendu beaucoup de chansons en français depuis le début de l'émission. Il y a eu Renaud, quand même.
1: Oui, oui, oui.
0: Statut du commandeur, c'est normal. Et là, vous nous avez sorti un petit Michel Delpech derrière les fagots.
1: Exactement.
0: Le chasseur.
1: De la besace, là.
0: Ouais. Alors ça, c'est devenu la chanson non officielle, mais quand même très, très obligatoire des troisièmes mi-temps de rugby. Ça a un rapport avec ça, chef, peut-être ?
1: À l'époque, non, je me rappelle pas qu'on chantait Michel Delpech,
0: mais
1: je crois que c'est devenu effectivement maintenant.
0: Je pensais que c'est pour ça que vous l'aviez choisi.
1: Non, pas spécialement. Non. C'est une chanson, pas toute jeune cette chanson
0: non
1: plus,
0: hein.
1: Mais c'est une chanson que j'aime beaucoup et que non, j'aime bien chanter en karaoké.
0: Ça y est, on y arrive. Parce qu'en fait, depuis le début de l'émission, faut que vous sachiez que, bah, évidemment, pendant les chansons, on coupe les micros, mais le chef, lui, ne s'arrête pas de chanter. Et donc, vous êtes un roi du karaoké. C'est vrai, vous adorez ça.
1: J'adore le karaoké. Je pourrais chanter plein de trucs et ne jamais m'arrêter. Non, mais j'adore ça. C'est vachement bien. Et puis, c'est une espèce de défouloir aussi, un petit peu.
0: Exactement.
1: Karaoké.
0: Tout le monde. Je pense que c'est bon pour l'âme aussi. On en sort bien. On se sent bien.
1: Oui, absolument. Absolument.
0: Après, il y a des cascades de karaoké.
1: Oui.
0: Voilà, mais bon.
1: Bien sûr. c'est toujours un moment qu'on partage aussi avec des amis. C'est toujours sympa. Tout le monde peut participer. Qu'on chante bien ou pas, peu importe. Mais là aussi, c'est un vrai défouloir.
0: Faites ça à la maison. Mettez-vous en mode karaoké pour Le Chasseur de Michel Delpech, que vous connaissez forcément par cœur. Après avoir chanté à plein poumon pendant 3 minutes, vous vous sentirez tellement bien.

0: Le chasseur, vous avez bien chanté les amis. Vous écoutez ici et on se fait un karaoké géant du samedi soir avec le chef Philippe Etchebest qui nous a concocté une playlist absolument délicieuse. Et donc à un moment il fallait qu'on écoute AC/DC. Ça fait partie des groupes incontournables. Ouais, bien sûr. AC/DC quand on est fan de rock, hard rock.
1: Bien sûr, ouais. c'est mon premier, ça fait partie de mes premiers groupes de hard rock que j'ai écouté avec Iron Maiden. AC/DC, alors sauf que c'est plus facile quand même de jouer d'AC/DC que Iron Maiden en concert.
0: Ouais.
1: Iron Maiden, c'est très technique, c'est très compliqué, mais on joue beaucoup d'AC/DC.
0: Et ça vous a fait aller jusqu'au Hellfest.
1: Oui.
0: Vous avez joué au Hellfest, le festival métal.
1: Improbable, on y était deux fois. C'était une expérience extraordinaire, très rock'n'roll pour le coup, parce qu'on avait fait le Metal Corner sans faire de balance, sans rien. Les groupes s'enchaînaient. Allez, hop, bah, ouf. Allez, 5 minutes pour régler les cymbales, les crashs, les machins.
0: On vous a jeté sur scène.
1: Vas-y, et puis après, tu joues, puis il y avait 6 ou 7 000. Gonz en furie là qui hey, chef, vas-y et en plus avec des références de Cauchemar en cuisine, ils y sortaient, c'était une drôlerie incroyable.
0: Mais ils sont très marrants, le public du Hellfest, d'être des amateurs de métal,
1: franchement,
0: ils sont drôles.
1: Et en plus ils sont des amateurs, donc c'est vrai qu'on avait préparé une setlist quand même spécial Hellfest, et on s'était régalé. C'était, alors pour le coup, c'est très rock, quoi. Là, c'était dans le dur, et puis tu joues, quoi.
0: Mais quelle vie, chef Etchebest! Allez, on part sur l'autoroute de l'enfer avec AC/DC. Philippe Etchebest est aux commandes jusqu'à 21h.

0: continue à chanter, mon invité Philippe Etcheveste.
1: Je ne peux pas m'en empêcher.
0: Irrésistible, Highway to Hell de AC/DC. Alors, on le disait tout à l'heure, pour vous, la musique, elle a vraiment un très fort pouvoir. Un petit peu comme une machine à remonter le temps. Vous écoutez une chanson et elle vous renvoie à un moment de votre vie.
1: C'est ça, ouais.
0: Et il y a un moment très fort dans votre vie, c'est quand vous avez adopté votre fils. Et il y a une chanson qui vous ramène à ce moment-là, c'est une chanson des Beatles.
1: Ouais. The Long and Winding Road, chantée par Paul McCartney. C'est la chanson que j'ai entendue, en fait, quand je suis entré dans le dortoir où il y avait tous les enfants, en fait, dans des lits. Et en fond musical, on avait The Long and Winding Road, mais version philharmonique. Et forcément, ça m'a interpellé de suite.
0: Très beau souvenir, ouais. Et peut-être la raison pour laquelle maintenant l'accueil de votre restaurant, parce que les Beatles.
1: Oui, absolument. Les Beatles, c'est un des groupes, je pense que c'est un de mes groupes préférés. J'avais tous les albums, je connaissais toutes les chansons, tous les accords, les machins, imbattable. je pense que je suis encore, parce que à chaque fois que j'écoute, je connais même les enchaînements, la musique qui arrive après sur tous les albums.
0: Ça, c'est un signe.
1: Ouais, c'est un signe, c'est pas bien là.
0: C'est de l'addiction.
1: Ouais.
0: Et celle-là, alors, elle est pour le fiston.

0: je rigole parce que jusqu'au dernier
1: Ah, oui, oui.
0: Mon invité, le chef Philippe Etchebest, il chante.
1: Je suis imbattable.
0: Chaque note. Ouais. J'adore, j'adore. Et ben, vous savez quel autre invité a fait ça?
1: Non.
0: Jean-Louis Aubert.
1: Ah ouais? D'accord.
0: Eh oui.
1: D'accord.
0: Et vous l'avez choisi aussi ce soir, on l'écoutera.
1: Absolument.
0: Pour terminer l'émission, mais avant, on pouvait pas ne pas passer un moment avec vous à la campagne. Ce que vous m'avez dit dans, quand vous m'avez envoyé votre liste de chansons, quand je suis à la campagne, quand je cuisine pour mes potes, moi c'est Pink Floyd.
1: Ouais, les Pink Floyd. J'aime bien, j'aime beaucoup les Pink Floyd.
0: Ouais. High Hopes, la chanson que vous avez choisie, en plus c'est

0: Oh, wow.
1: Dominique, c'est Shape of My Heart de Sting.
0: Ouais.
1: Et moi, c'est celle-là.
0: Vous, c'est celle-là. Bon, alors, en vous le souhaitant le plus tard possible.
1: C'est clair. C'est clair.
0: On écoute, c'est rempli, il y a les cloches et tout. Pink Floyd.
1: Ouais.
0: High Hopes. Pour le chef, Philippe Etchebest.

0: David Gilmour, qui a eu 80 ans il y a quelques jours.
1: Ah, il a la foire.
0: Ah, il est toujours beau gosse, hein. Ouais. Incroyable. Et donc, c'était l'époque de l'album The Division Bell, High Hopes. Énorme chanson de Pink Floyd qui nous amène presque à la fin de l'émission, mais pas vraiment à la fin, puisqu'il en reste une. C'est donc Jean-Louis Aubert, mm-hmm. avec vous, mon seul invité du Décibel du samedi, à chanter par cœur toutes les chansons du début à la fin.
1: Et puis, ça pourrait durer longtemps, l'histoire. Hein.
0: C'est vrai, c'est clair. Vous l'avez rencontré, Jean-Louis Aubert ?
1: Non.
0: Ah, pas encore.
1: Non. J'ai rencontré...

0: le batteur,
1: Colinka.
0: Colinka, ouais. Mais Jean-Louis Aubert, jamais. Et j'ai rencontré
1: Bertignac. Ah, le
0: Bertignac. Ouais. On a fait un truc avec lui pendant le Covid. En fait, on a joué, comme ça, vous savez, comme faisait
1: oui,
0: beaucoup
1: à distance.
0: À distance. Ouais. Et on avait joué avec lui Bertignac, justement. C'était un Led Zepp. Je sais plus c'est quel morceau, mais on a joué avec lui.
1: Oh, sûrement All Lotto Love. Un truc comme ça, non?
0: Oui, je crois que c'était Wallotin. Ouais, ouais, ouais. C'était ça, exact.
1: Ah, oui.
0: Exact.
1: Exact. Ouais. En tout cas, ça nous fait une très belle chanson de fin. Voilà, c'est fini. Jean-Louis Aubert, chef, merci, c'est fini pour ce
0: ouais.
1: soir.
0: Dommage, c'était bien.
1: Ouais, c'était bien, je sais. Mais moi, je suis contente parce que je sais que je vais vous revoir tous les mercredis à 21h10 sur M6 dans Top Chef. Et je vous souhaite une excellente 17e saison.
0: Merci.
1: Et puis le meilleur pour vos restaurants.
0: Eh bien, il faudra venir me voir à Bordeaux.
1: Mais grave.
0: Si vous êtes là pour la fête de la musique,
1: ah oui, hein. Vous jouerez à Bordeaux quoi,
0: oui,
1: pour la fête de la musique.
0: Devant le restaurant, tous les ans, devant le restaurant, c'est une tradition.
1: J'adore.
0: Depuis 2017.
1: Merci beaucoup Philippe Etcheveste.
0: Avec plaisir, merci.
1: C'est fini.

0: Il ne ment pas, Jean-Louis Aubert. Je sais que la chanson n'est pas totalement terminée, mais l'émission est finie. Et les amis, ben oui, il va être 21h. Juste le temps pour moi de vous dire que vraiment, le chef est de chez Best. J'étais déjà fan dans Top Chef et dans Cauchemar en cuisine. Mais là, quand je vois le choix de chanson qu'il nous a offert pour ce samedi soir, je suis définitivement conquise. Quel mec super. Merci Philippe Etchebest d'avoir passé ce petit bout de soirée avec nous. Et puis merci à l'équipe de Décibel qui était là aussi ce soir. Il y avait Iris Guitoni, il y avait Iki, Nicolas Bonzon et Franck Moilier. Et puis il y avait vous. C'est pas ce que j'ai préféré, franchement, les anecdotes complètement dingues ou les énormes morceaux de rock qui passent quand même beaucoup trop rarement à la radio. Merci, chef Philippe Etchebest, pour ce bon moment. Et merci à vous, à demain.
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3: Bonjour, bon dimanche. Sous vos applaudissements, c'est Willy vient déjeuner chez vous, numéro 1074. Et oui, ça filoche, mes amis. Très heureux de vous retrouver. Très heureux de passer cette nouvelle heure avec vous en direct. Ici, pas de best-of. On reste ensemble tout l'été. La pause fraîcheur, elle est là. C'est reparti pour vos 55 minutes utiles sur votre radio utile. On va prendre de l'actu avec nos invités, des questions simples, des réponses simples, de la musique, des cadeaux. Alors notez bien les dossiers du jour, s'il vous plaît. Dans un instant, on va bien évidemment revenir sur les feux de forêt. La France brûle, la Gironde, les Landes, le Var, 1400 sapeurs-pompiers, 1500 militaires mobilisés, 200 000 personnes évacuées, c'est du jamais vu. On va prendre de leurs nouvelles dans une minute. Et à 12h30, tout autre chose, le Tour de France arrive cet après-midi à Paris, Paris, capitale de la France. Une arrivée que vous pourrez suivre évidemment en direct dès 17h50 sur votre radio. Ici, c'est certainement le sport le plus populaire de France, populaire dans le sens où il attire toute la France sur le bord des rouges de route. Toutes les couches sociales sont réunies devant la télé ou à l'écoute de votre radio, bien évidemment. Alors, qu'est-ce que ça apporte à une ville qui reçoit le Tour? Comment on s'y prépare? Quelles sont les retombées? La réponse avec un exemple à Aurillac, dans le Cantal, d'ici 20 minutes. Et bien sûr, on ne change pas une formule gagnante, mes amis, on fait cette émission ensemble. Notez bien le numéro, s'il vous plaît. Tu as pris ton stylo? J'attends. Tu as pris ton papier? Bon, tu notes. 0810 055 056, c'est la libre antenne de l'été. Vous m'appelez pour discuter de ce que vous voulez. Si vous voulez réagir sur les thèmes du jour, les feux de forêt, est-ce que ça vous inquiète? Est-ce que vous avez été témoin ou même victime? Venez nous raconter ça. Réagissez aussi sur le Tour de France. Est-ce que vous avez regardé? Est-ce que vous avez assisté à une étape? Pourquoi est-ce que vous aimez ce sport? Et puis si vous êtes en vacances, sur la route des vacances, si vous êtes à la maison, bref, quoi que vous fassiez, 0810 055 056. Et lorsque vous passez à l'antenne, mes amis, vous repartirez aujourd'hui avec votre sélection pour une carte carburant au teint allé comme moi. Vous voyez, c'est une belle carte carburant canon comme moi. Moi, j'ai une peau d'Italien, tu vois, une peau mate comme ça. Peau douce en plus, c'est fou ça, parce que je mets de la crème Nivea qui me rend. Enfin voilà. 0810 055 056, la carte carburant est d'une valeur de 200 euros, mes amis. Je crois que c'est surtout ça le plus important. Est-ce que j'ai tout dit? Oui. Alors jingle, démarrons. Allez.
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3: Et ouvrons notre premier dossier. Bonjour Eric Brocardi.
4: Bonjour.
3: Bienvenue ici, mon cher Eric. Vous êtes le porte-parole de la Fédération nationale des sapeurs-pompiers de France. Je l'ai dit, ce qui se passe en France en ce moment, c'est du jamais vu. Alors, avant toute chose, mon cher Eric, comment allez-vous? Comment vont nos sapeurs-pompiers, là?
4: Écoutez, les sapeurs-pompiers, aujourd'hui, sont toujours sur une motivation importante, malgré effectivement ce champ d'action qui paraît interminable. Aujourd'hui, continuons malheureusement la lutte parce que les conditions météorologiques ne permettent pas aujourd'hui d'avoir le positionnement du ciel comme un allié. Le seul allié que nous avons, ce reste toujours les pilotes de la sécurité civile, les pilotes de Canadair aussi, qui sont, on va dire, en œuvre en permanence avec eux. Donc nous sommes pleinement mobilisés évidemment, les relèves s'effectuent toujours, des renforts arrivant de toutes parts continuent à exercer, on va dire, le renouvellement à la fois du personnel déjà assez fatigué, mais pour autant ils ont toujours envie, la force d'en découdre, et ils vivent à plein poumon leur engagement et la signature de l'engagement, c'est-à-dire protéger, secourir et sauver.
3: On en est où là alors? Parce que je voyais là en Gironde, quand on regarde les personnes déplacées, les fumées, les flammes, on a l'impression que...
4: Écoutez, vous l'avez bien décrit tout à l'heure dans votre brève d'actualité. Le sujet, on compte aujourd'hui par des centaines de milliers le nombre de personnes déplacées. On est sur 43 000 hectares. Donc vous voyez, les chiffres hors normes poussent aujourd'hui effectivement à considérer qu'à l'avenir, il va falloir malheureusement tenter le tout pour éviter ce genre de drame. Et si ce drame risque de se renouveler, évidemment, il va falloir encore mieux s'y préparer.
3: S'y préparer, tenter le tout pour le tout, ça veut dire quoi?
4: ça va se préparer. Ça veut dire que il va falloir continuer à exercer une pression de la part de la Fédération nationale des pompiers de France pour que, un, déjà d'une part, nous ayons beaucoup plus, on va dire, de possibilités de pouvoir engager des sapeurs-pompiers volontaires comme professionnels, continuer à armer l'ensemble des services départementaux d'incendie et de secours dans la lignée de ce qu'avait évoqué le président de la République lors des incendies de 2022, c'est-à-dire offrir un pacte capacitaire plus important pour armer les centres de secours. Mais je rappelle que les véhicules à eux seuls ne suffisent pas. Il faut nécessairement avoir du personnel en plus, des hommes et des femmes. Il ne faut pas hésiter à frapper aux portes des casernes pour pouvoir s'engager, parce qu'aujourd'hui, vous avez l'exemple type de ce pourquoi aujourd'hui les sapeurs-pompiers sont engagés, c'est-à-dire sauver coûte que coûte la population, les biens et l'environnement.
3: Bon. Dans les Landes, là, je voyais maigre consolation parce qu'il y a 30 000 personnes qui ont été déplacées, mais 3 000 qui ont pu regagner leur domicile du côté de Biscarrosse.
4: Écoutez, c'est toujours une victoire. Voilà. Il faut le considérer comme cela. Il faut parler de victoire. C'est pas maigre. Il va falloir changer les superlatifs dans l'ensemble des médias parce qu'aujourd'hui,
3: alors, pardon, je retire maigre. Excusez-moi, Eric.
4: Il va falloir continuer à les encourager parce qu'on a l'impression qu'on. Voilà, que beaucoup, enfin pas pour vous, hein, mais pour beaucoup, on est sur des choses hors normes. Évidemment, c'est ce que nous, on considère d'un point de vue technique. Mais quand vous voyez les images de ce qui est mené sur le sol, aussi bien de la part des agriculteurs que l'ensemble des concitoyens bénévoles qui soutiennent les actions des pompiers, on ne peut qu'être fiers d'avoir le drapeau tricolore en nous et de porter le courage de la nation au travers de ce qui se passe en Gironde.
3: Ouais, quand vous demandez à des gens de se déplacer, ils le font, ils vous écoutent facilement?
4: Bien sûr qu'ils le font parce qu'ils ont compris, ils savent que c'est aussi pour nous aider, donc ils nous écoutent.
3: Ouais. Ça vous touche, pardon pour faire juste un tout petit pas de côté, mais ça vous touche toute cette solidarité qu'il y a avec les soldats du feu? Vous parliez des agriculteurs, les populations entre elles qui s'entraident aussi.
4: Ce qui touche, et notamment ceux qui sont sur le front des flammes, c'est évidemment ce côté solidarité qui est parfois pas palpable quand on se fait agresser, parfois au quotidien, quand on parle d'autre chose que simplement des missions des sapeurs-pompiers, parce que voilà, parfois nous sommes simplement relégués à une place de taxi ou de carrossier d'ambulance. Donc le sujet aujourd'hui, c'est effectivement ça fait pas du bien. Mais quelque part, là, on reprend le sens et on replace les sapeurs-pompiers là où ils sont, c'est-à-dire comme protecteurs des territoires et protecteurs des concitoyens.
3: Ouais. Vous le disiez, donc là, voilà, les hommes et les femmes qui sont engagés, là, sont fatigués. Moi, je voyais, quand je vois des images de sapeurs-pompiers qui sont crevés et qui continuent, ça, c'est fou. Alors, vous allez me dire, oui, c'est votre mission, mais moi, ça
4: me... Il faut bien comprendre qu'on est face à une situation... particulière où le simple travail et la simple flamme éteinte, ça va être déjà pour nous une grande victoire. Et c'est en pilonnant le feu qu'on va pouvoir l'abattre.
3: Et donc là, vous êtes encore en plein dessus. Là, aujourd'hui,
4: on relâche pas les efforts. De toute façon, c'est impossible. Et puis, de toute façon, même ceux qui ont la nécessité de se reposer, vous ne pouvez pas les laisser se reposer. Ils ont envie encore de monter au front. Donc, c'est hors de question aujourd'hui de parler, on va dire, d'aspects qui ne relève pas, ne cesse que de toute petite victoire sur les médias. Donc c'est vrai qu'on parle beaucoup de maisons brûlées, mais quand je vais vous dire le nombre de milliers de maisons qui ont été sauvées par les sapeurs-pompiers, c'est ça aussi qu'il faut regarder. Exactement. Il faut prendre la carte à l'envers.
3: Bon, j'allais dire, qu'est-ce qu'on peut faire, nous, voilà, les auditeurs, là, qu'on est là, on vous écoute, qu'est-ce qu'on peut faire pour vous aider, là?
4: Déjà, il faut penser une chose, c'est que nous avons déjà 3 pompiers disparus, et on pense encore à la famille, aux collègues de Savoie, aux collègues de Gironde, et à mon ami, le chef de centre de Saint-Médard, Vincent Latour, qui a subi de plein choc, ce qu'on ne devrait jamais vivre dans une carrière. Ce que je peux vous dire aujourd'hui, c'est que le sujet pour aider les sapeurs-pompiers, vous allez sur pompiers.fr, l'œuvre des pupilles, vous faites un don, et ça ira très bien, parce que c'est ce qui permettra, au travers de la solidarité pompiers de France, de pouvoir déjà aussi aider les sapeurs-pompiers qui ont vu leur maison brûler alors qu'ils protégeaient celle des autres.
3: Celle des autres, ouais. Merci beaucoup, Eric Brocardi. Merci d'avoir pris quelques minutes pour nous. Porte-parole de la Fédération nationale des sapeurs-pompiers. Voilà, je voulais faire un point avec vous sur la situation, sur évidemment les feux de forêt, et puis en profiter pour remercier, encourager tous les soldats du feu, les militaires, les agriculteurs, vous, les auditeurs, qui êtes extrêmement mobilisés, et puis également féliciter, nos collègues. Un petit salut amical à nos collègues, entre autres de ICI Gironde, ICI Provence, ICI Azur, à vos côtés pour vous renseigner et vous aider. Merci Eric, merci pour tout. Passez un bon dimanche malgré tout. Allez, dans un instant, c'est vous que je veux entendre, mes amis. C'est la libre antenne du week-end, 0810 055 056. Si vous voulez réagir sur ce qu'on vient de dire, voilà, si vous êtes touché, évidemment, on l'est tous, mais par ces incendies incroyables, si vous voulez réagir, si vous avez été témoin de choses et d'autres, l'avenir. venez nous en parler. 0810 055 056. En attendant, on va écouter. Ah, c'est le groupe Indochine avec Troisième Sexe. Merci d'avoir choisi votre radio ici. On est ensemble, quoi qu'il arrive, pour la vie.

0: envie de voir tout le monde nu. Alors là, je veux dire, j'aurais jamais dit, moi, jamais vous m'entendrez, j'ai pas envie de le voir nu ou j'ai pas envie de la voir nue. Moi, si je pouvais, mais alors toute la journée à poil. C'était le groupe Indochine, bien évidemment. Voilà, voilà.
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0: voilà.
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0: Cécile est avec nous. Ça va, ma Cécile?
3: Oui, bonjour Willy, bonjour l'équipe.
0: Bonjour ma Cécile, tu nous appelles d'où?
3: Moi je vous appelle de l'Isère, oui. Je suis entre Grenoble et Villefontaine.
0: Très bien.
3: Que je devais aller faire un saut à parapente gagné sur ici Isère il y a plusieurs mois.
0: Ouais, et puis...
3: Et ça a été annulé à cause de la météo. Côté positif, c'est que je peux vous écouter.
0: Voilà, ça c'est très très bien. Alors, mais attends, c'est quoi que tu as gagné avec ici Isère? Alors, un saut en quoi?
3: Un baptême en parapente. J'avais gagné ça, il fallait que je le fasse. Et je viens de faire 50 ans et je me dis, je vais le faire aujourd'hui.
0: Oh là là, ma Cécile, mais tu n'as pas peur de ce
3: sacré cadeau, hein?
0: Oh là là là, dis donc, c'est un beau cadeau ça, hein? Mais alors, et puis t'aurais été attachée à quelqu'un, non? Avec un gars, non?
3: Ah oui, oui, oui, j'aurais été attachée à quelqu'un.
0: Ah, c'est pour ça que tu voulais le faire, hein, Cécile?
3: Exactement, ça, Willy.
0: T'as vu?
3: À 50 ans, on essaie de se rapprocher comme on peut du...
0: Bon, arrête, 50 ans, c'est rien, c'est le début de la vie, Cécile. Tu voulais nous parler de quoi, feux de forêt, c'est ça? Tu voulais réagir là-dessus?
3: Oui, je voulais faire un gros bisou. Ouais. Alors, je vais essayer de ne pas pleurer parce que c'est difficile.
0: Vas-y.
3: Moi, je suis du Sud-Ouest.
0: Ouais.
3: Voilà. On a été fortement touchés il y a 4 ans sur Hauts-de-France, dans les Landes. Je voulais faire un gros soutien à des amis au Porge. Chabi, Sarah, Sabrina, Thomas, Charlie et ses filles. Et Florent qui a perdu son restaurant, qui était toute sa vie, il avait mis tout son cœur. Il a ouvert il y a quelques années. Je pense fort à eux. Je voulais remercier les soldats du feu de toute la France et de l'étranger aussi qui viennent pour nous soutenir. Je suis admirative du soutien. Je vois les élans de solidarité qui sont déclenchés par les habitants. Mes parents vont loger, qui habitent un peu avant Bordeaux, vers un peu plus près du Lot-et-Garonne, mais en Gironde, qui sont impactés par les fumées aussi, notamment. J'ai des amis qui ont perdu leur maison au Porge et qui risquent d'être évacués de Mérignac.
0: Et là,
3: maison.
0: Ouais, là, mais tes amis, physiquement, ils vont bien. Évidemment, moralement, non, mais physiquement, ils vont bien.
3: Physiquement, il n'y a pas de. Physiquement, tout le monde va bien.
0: Ouais.
3: C'est que une maison, c'est pas que des briques, en fait.
0: Non, bien sûr. Il y a des souvenirs. Ton ami qui a travaillé, qui a monté son resto, forcément.
3: Oui, pendant des années, il a été employé et ça fait 5 ans qu'il avait réussi à monter son restaurant.
0: Cécile, je te rejoins évidemment. Alors sur deux choses. D'abord, quand tu embrasses et que tu salues tous les soldats du feu, comme on dit évidemment. Et puis quand tu dis pour la solidarité, parce que c'est vrai que très souvent, parce que nous les Français, on aime bien se flageller en permanence, on aime bien dire que ça va jamais, qu'on n'est jamais content.
3: Oui.
0: Et ben là, tu vois, quand il y a des situations comme celle-ci, malheureusement, il y a cette solidarité. Je trouve que ça fait
3: la vie.
0: C'est vrai.
3: C'est dingue la solidarité qui est déclenchée, des gens qui vont aussi chercher les animaux de compagnie, parce que ça aussi, beaucoup de gens ont dû partir en laissant leurs animaux, et c'est vrai que ce sont des animaux, mais c'est terrible pour certaines personnes. Merci beaucoup en tout cas aux radios aussi de relayer ces informations, parce qu'à distance c'est difficile. Moi j'y vais jeudi, parce que j'ai mon petit garçon qui est à côté de Bordeaux en
0: vacances
3: et mamie.
0: Donc toi tu y vas jeudi.
3: Ils sont à 3 quarts d'heure de Bordeaux.
0: Ils
3: sont impactés par les odeurs de fumée. Ma fille est dans Bordeaux et c'est vrai qu'il fait nuit. C'est terrible.
0: C'est terrible.
3: Je pensais pas que ça pouvait être si terrible en si peu de temps, encore plus. À chaque fois, on se dit c'est terrible. Il y a 4 ans, c'était terrible dans les Landes. Mais c'est partout, beaucoup en France.
0: Beaucoup en France,
3: On parle beaucoup de
0: Sud-Ouest. Parce qu'il y a encore dans le Var, effectivement.
3: On pense fort à eux.
0: Cécile. Le message est passé. On pense fort à tes amis. Et puis bon courage pour la semaine prochaine quand toi tu vas y aller. Et puis et on le redit. Merci à tous ceux qui se battent contre ces phénomènes qui sont incroyables. C'est vrai que moi, effectivement, quand on voit les images, on n'en revient pas. Merci Cécile, je t'embrasse fort et tu repars évidemment avec ta sélection pour la carte carburant. Le tirage, c'est vers 12h50. Allez, dans un instant, je vais vous présenter une invitée pas banale, parce que j'aime vous présenter des invités pas banaux. Mais d'abord, tiens, on va écouter Pierre Demar. Ah oui, il est là, Pierre Demar.

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2: Allez, comme promis, place à la personne pas banale du dimanche. Bonjour Claire Aupert.
3: Bonjour.
2: Bienvenue ici, ma chère Claire. Alors, tout au long de cet été, on va en profiter pour prendre des nouvelles de quelques invités pas banaux qu'on a eus, histoire de savoir ce qu'ils sont devenus depuis tout ce temps. Alors, ma chère Claire, on avait fait connaissance ensemble le 12 octobre 2024. Ça passe vite, hein. Vous êtes violoncelliste, vous n'avez pas changé de métier, vous faites toujours cet incroyable métier.
3: Je n'ai pas changé de métier du tout.
2: Vous jouez dans le monde entier. Vous êtes où, là, par exemple? Aujourd'hui, vous êtes...
3: Alors aujourd'hui, je suis à Paris.
2: Paris.
3: Du tout, ça n'arrive pas tous les jours.
2: Bon, et ben, c'est quelque part dans le monde, Paris. Alors, vous êtes violoncelliste de talent, mais violoncelliste soignante, c'est-à-dire, expliquez-nous.
3: Alors, je suis violoncelliste, j'ai été formée au conservatoire Tchaïkovski de Moscou il y a de cela pas mal d'années. Et j'ai toujours eu en moi un rêve d'alliance de l'art et du soin.
2: Ouais.
3: C'est-à-dire de donner à la musique une place, de prendre soin, une place qui va relier les êtres, ce qu'elle fait déjà, mais aussi une place de diminution de la douleur, de diminution des anxiétés. C'est-à-dire pousser les portes des lieux de soins et œuvrer avec la force vivante de la musique auprès des malades, auprès des soignants, auprès des familles.
2: Voilà. Donc, vous allez dans des chambres d'hôpitaux, enfin, à l'hôpital, dans des chambres, et vous jouez de la musique auprès de qui ?
3: Alors, mon expérience depuis maintenant 30 ans couvre à la fois la rencontre avec les grands autistes avec lesquels j'ai eu l'honneur de travailler avec Howard Buten pendant 7 ans dans son centre pour jeunes autistes Adam Shelton à Saint-Denis. Ça couvre aussi les personnes atteintes de démence puisque j'ai travaillé 5 ans dans un EHPAD parisien où j'ai monté des spectacles avec des résidents déments. Et puis enfin, depuis maintenant 16 ans, je travaille et j'interviens en soins palliatifs, c'est-à-dire dans les chambres de personnes qui sont en fin de vie, afin de participer avec l'équipe soignante à la prise en soin globale de ces personnes qui sont pour certaines vraiment arrivées tout au bout de leur vie.
2: Voilà, parce que ça a l'air comme ça, mais c'est pas du pipeau, hein, parce que les études sont claires, jouer devant des malades diminue la douleur de 10 à 50%.
3: Alors voilà, ça, ce sont les résultats de l'étude clinique que j'ai menée
2: dès
3: 2013 pour montrer que effectivement la musique vivante peut avoir un impact massif sur la douleur des patients pendant un soin douloureux. Et cette étude a été présentée, a été publiée, et elle montre que sur 112 soins douloureux ou potentiellement douloureux qui ont été analysés en comparant deux séances, l'une avec le violoncelle
2: et l'autre
3: à 24 heures d'intervalle sans, on a pu montrer que la douleur des patients qui, attention, sont déjà pris en charge avec la morphine, c'est dans un cadre thérapeutique, ce n'est pas un médicament miracle qui sort du sac, mais c'est vraiment un complément thérapeutique extrêmement puissant pour les diminutions de la douleur, donc
2: incroyable.
3: 10 à 50%.
2: Imagine, 10 à 50%. Alors, donc, vous rentrez dans la chambre, vous jouez combien de temps? Par exemple, vous pouvez jouer combien de temps? C'est quoi, la durée moyenne d'un
3: concert? Je peux jouer quelques secondes, je peux jouer aussi une heure entière.
2: Ah oui, une heure entière. Alors, et puis, il paraît que vous jouez de tout, hein, du rap, du Claude François, tout. Hein.
3: Absolument, c'est ça, Claire. Moi qui ai été élevée dans la discipline de l'école russe et de la musique classique, j'ai ouvert mes horizons, Dieu soit loué, pour pouvoir jouer toutes sortes de musiques et donc aller rencontrer les patients dans leur histoire, dans leur culture, mais aussi dans l'intimité profonde de leur identité.
2: Bravo ma chère Claire, ça fait deux fois que je vous pose presque les mêmes questions, mais à chaque fois je suis fascinée. Merci infiniment ma chère Claire d'être passée nous voir. Claire
3: Aupert,
2: violoncelliste soignante, t'imagines quand tu joues devant des malades, ça diminue leur douleur de 10 à 50% de voir comme ça quelqu'un jouer devant toi de la musique live, c'est incroyable. Merci Claire, merci infiniment.
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1: Allez, partons gaiement vers la deuxième demi-heure de votre grand talk show du week-end en direct partout en France. Ici, l'été, c'est pas fermé. Dans un instant, on va évoquer le Tour de France. Il se termine aujourd'hui. L'arrivée est à suivre dès 16h sur votre radio ici, présentée par Fabien Hémot. Oui, le même Fabien qui a l'habitude ici avec moi. Bah là, t'as vu, il s'est barré. Il a tué le père, le salaud. Hein. T'as vu comment ils sont ? Puis je le nourris au sein. Ça fait des années. Puis dès que j'ai le dos tourné, paf ! Saloprime. Bon, bah, il sera là à 16h pour vous faire vivre donc cette arrivée en direct du Tour de France. Quelles sont les retombées pour une ville qui reçoit le Tour? On en parle dans un instant. Et bien sûr, on fait cette émission ensemble, mes amis. Je vous le dis tout le temps. Ben oui, mais il y en a qui ne comprennent pas bien. Alors, je te le redis. Tu fais partie de cette émission, toi qui m'écoutes, où que tu sois. Prends ton téléphone 0810 055 056. C'est la libre antenne du week-end. Tu passes à l'antenne. On discute de ce que tu veux. Si tu veux réagir sur les feux de forêt, tu es le bienvenu ou la bienvenue. Si tu veux nous parler également des vacances, es-tu en vacances, tu pars pas, qu'est-ce que tu fais aujourd'hui, tu veux réagir sur le Tour de France, 0810 055 056. Mais d'abord, si vous n'avez pas suivi l'actu, pas de panique, l'actu vous suit. Il est temps pour moi de mettre les points sur les i.
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1: Et on commence avec ces feux de forêt qui ravagent le pays. C'est bien le seul barbecue de l'été auquel on n'a pas envie d'être invité. Les campings du Sud-Ouest qui proposent enfin une vraie formule feu de camp. Le problème, c'est qu'il n'y a plus de camping. Seule lueur d'espoir dans toute cette horreur, c'est qu'il n'y aura pas de camping 4. Les incendies qui se rapprochent de Bordeaux, en plus d'avoir brûlé des milliers d'arbres à Gland, le feu pourrait donc s'en prendre maintenant au mocassin à Gland. 659 personnes ont reçu la Légion d'honneur le 14 juillet dernier. Alors attendez, je regarde un petit truc là. Pierre Arditi, Christine Lagarde, Nathalie Portman. Ah bah non, pas un pompier ne mérite la Légion d'honneur. Bah oui, mais faut dire que Nathalie Portman, actrice américaine, mérite bien mieux la Légion que nos pompiers. Bah oui, évidemment. Évidemment. Témoignage de cette Provençale au micro de Ici Provence. À cause de la canicule, la peau des testicules de mon chien est restée collée au bitume brûlant. Oui. Il paraît que la même mésaventure est arrivée à Patrick Bruel, le pauvre. La maîtresse de ce pauvre chien est passée de Rex, va chercher la baballe, à Rex, va chercher ta bouboule. Selon Elon Musk, Marine Le Pen serait le dernier espoir de la France. On rappelle qu'Elon Musk avait dit la même chose de Donald Trump aux États-Unis. L'interdiction des réseaux sociaux moins de 15 ans adoptée cette semaine en France. 98% des pédocriminels interrogés ne sont pas d'accord. Ah non, ils veulent pas. Une grand-mère de 96 ans menacée d'expulsion de sa maison de retraite car elle y organise des fêtes à l'intérieur de sa chambre. Les fameuses soirées « Fuck Mamie, I'm famous ». L'avantage des fêtes en maison de retraite, c'est qu'elles touchent toutes les couches de la population. Cette semaine, cela faisait 26 ans que le Concorde se crachait à Gonesse. Le Concorde, un avion révolutionnaire, hein, parce qu'il était supersonique, bien sûr, mais aussi parce qu'on s'est rendu compte qu'il était capable de déposer directement les passagers dans leur chambre d'hôtel. Un moustique ayant piqué Christine Bravo, arrêtée pour conduite en état d'ivresse. En Charente-Maritime, un homme a demandé en mariage sa compagne au rayon lingerie d'un hypermarché pour le meilleur et pour le string. Enfin, le saviez-vous ? En 1925, un escroc a essayé de vendre la Tour Eiffel. Et vu les prix pratiqués aujourd'hui à l'entrée, apparemment, l'escroc sévit toujours. Allez, heureusement, dans 158 jours, c'est fini 2026. Ah bah t'imagines, et demander en mariage au rayon lingerie d'un... Dis donc, c'est pas... Moi, franchement, quelqu'un me fait ça, mais je dis « Oh !» Ah mais qu'est-ce que c'est que ça ? Mes amis, si vous n'avez pas le moral, alors là, je vais te dire, oublie ça tout de suite. Alors là, je vais te dire, t'oublies ça tout de suite. Parce que dans un instant, je vais te donner le truc qui va te libérer des toxines. À mettre dans 20 secondes, là. Quand je vais te dire à toi, tu vas me faire un palababababa et tout ira beaucoup mieux. Tu me crois pas ? Tiens, bah vas-y. Tiens, mets ça, là, regarde. Là, tu vas pas bien. T'as le moral un peu. Vas-y, pas, tiens.
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1: Tu vas pas bien. Tu vas pas bien. À toi ! Palababababa. Et voilà, tu vas beaucoup mieux. Voilà, c'est ça la vie. C'est la seule émission, la seule radio du monde où quand tu passes un jingle, tout va beaucoup mieux. Mes amis, dans un instant, nous allons parler du Tour de France. Mais d'abord, je t'emmène au vent. Voici Louise Attaque sur votre radio ici. Merci d'être avec nous, mes amis.

0: vais me faire tuer, mes amis. Là, c'était évidemment Louise Attaque avec Je vais me faire tuer, mes amis, il est 12h40. Et là, aujourd'hui, c'est la Sainte Anne. Et Anne, c'est qui? C'est la Mamma Rovelli qui s'appelle Anna. Et je ne l'ai pas appelée. Je vais l'appeler tout de suite. Je vais me faire tuer la tête. Tuer, je vais me faire tuer. Attends. Je vais voir si elle va décrocher. Alors, moi, je suis obligée de l'appeler. Vous savez que je l'appelle que en direct dans cette émission, parce que je ne l'appelle jamais en dehors. Hein. Elle décroche même pas, t'as vu, elle voit mon nom, elle fait ah non. Ah si, ça y est.
1: Allô.
0: Ça va, Anna?
1: Alors, ça va?
0: Et toi, tu vas bien?
1: Mais j'écoute la radio.
0: Ah, tu m'écoutes? Et je voulais juste... Et dis donc, il paraît que c'est la Sainte Anne, non?
1: C'est Sainte Anne aujourd'hui.
0: Eh ben, je t'embrasse. Tout le monde t'embrasse, Anna. Ah.
1: Merci beaucoup.
0: Voilà, je t'aime
1: merci
0: fort, ma chérie.
1: Restaurant, la passerelle.
0: Ah bah très bien, j'aime bien. C'est ma mère, elle fait toujours la promotion de tous les restaurants. C'est ma mère passe sa vie dans les restaurants, vous l'avez compris. Et donc voilà, bah t'embrasses tout le monde. Hein. Je t'embrasse, Anna. Ciao, ciao, Bella. Okay. Ciao, ciao.
1: Ciao, ciao.
0: Ciao, ciao. Je te rappelle plus tard, ciao. Évidemment, pas non plus.
1: Oui, ok.
0: Ciao, amore. Ah voilà, voilà, c'est bon, c'est fait, c'est fait, c'est bon.
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0: Si je veux rester sur son testament, je suis obligée de rien rater, hein, parce que ma mère, elle est comme ça, tac. Allez, ouvrons notre nouveau dossier. Bonjour, Franck Ray.
4: Bonjour, merci pour l'invitation.
0: Mais avec beaucoup de plaisir, mon cher Franck. Vous êtes directeur de l'Office du tourisme du pays d'Aurillac. Alors, le Tour de France, cet après-midi, arrive sur les Champs-Élysées, mais le 14 juillet dernier, il est passé chez vous, dans le Cantal, entre Aurillac et le Lorient. Alors, un peu plus de 10 jours après, mon cher Franck, vous en avez tiré quel bilan alors de cet incroyable moment que vous avez tous vécu là-bas?
4: Juste avant de démarrer et de parler du Tour de France, oui. Willy, permettez-moi de m'associer et d'avoir une pensée pour les habitants
0: merci
4: touchés
0: beaucoup.
4: Par les incendies.
0: Oui, c'est très
4: et d'apporter
0: bien.
4: Notre soutien aux sapeurs-pompiers, à l'ensemble des personnes mobilisées, et bien sûr en particulier les professionnels du tourisme. Voilà, donc une pensée du Cantal pour toutes ces personnes qui vivent des moments très difficiles.
0: Merci pour eux. Donc ce Tour de France qui est passé chez vous le 14 juillet, quel bilan alors vous pouvez en tirer déjà?
4: Bah c'est un bilan très important, ouais. et de grande qualité. On a été gâtés cette année puisqu'on a eu le Tour de France un 14 juillet, ouais. Avec une journée de repos la veille. Et donc les premiers chiffres, hein, puisqu'ils sont encore à travailler, mais donnent une fréquentation de plus de 60% par rapport à d'habitude.
0: Ouais.
4: De l'hôtellerie complet, 100% des hôtels étaient complets pendant les 2 jours du Tour de France.
0: Ouais.
4: Et puis on avait reçu déjà le Tour de France, mais sans la journée repos veille.
0: Et là, ça fait une différence.
4: À plus 30%.
0: Là, ça fait une différence. Pardon. Le fait qu'il y ait une journée de repos, ça a fait la différence.
4: Plus 30% sur la fréquentation du 13 et du 14 juillet sur le pays d'Aurillac, c'est-à-dire l'agglomération d'Aurillac.
0: Ouais.
4: Après, il faut dire qu'Aurillac avait mis de nombreuses animations en place tout au long de la journée du 13, de façon à divertir les différents touristes et les différents passionnés du Tour de France qui étaient venus et qui anticipent leur arrivée pour être présents sur le parcours le 14 juillet.
0: Et ce qui est dingue, c'est que vraiment, Tour de France, enfin, ça a un effet immédiat. Par exemple, je le disais, il y a un gîte à Murat, qui s'est rempli 10 minutes après la publication du tracé. Voilà, dès que les gens ont vu que ça passait par là-bas, bim, le gîte, il a été rempli en 10 minutes. Enfin, c'est ça qui est fou, quoi. C'est que ça a vraiment un impact immédiat. Dès que c'est le Tour de France, bim, hein, c'est immédiat.
4: C'est exactement ça. Le Tour de France, bah, ça, c'est une grande fête populaire. Il y a les amoureux du vélo, mais il y a aussi les amoureux de la caravane publicitaire, il y a beaucoup de sourires, beaucoup de joie sur l'ensemble
0: Franck,
4: du trajet.
0: Franck, et entre nous, Franck, est-ce que vous l'avez eu le Bob Cochonou?
4: Ben, alors, je...
0: Il l'a, je suis sûr qu'il l'a. Et voilà, j'étais sûr.
4: Je l'ai.
0: Je reconnais quand quelqu'un a le Bob Cochonou parce qu'il a un petit sourire dans la voix. Ah, le salopard. Franck, tu me le vends combien, Franck?
4: On négocie hors antenne.
0: On va négocier hors antenne. Je veux mon Bob Cochonou. Vous savez combien il y avait de personnes, tiens, justement, combien de personnes il y avait sur le bord des routes? On peut le savoir, ça, à peu près?
4: Alors, avec mes collègues des offices de tourisme du département, on travaillera les chiffres, on va affiner, mais les premiers chiffres sur l'agglomération d'Aurillac, sur les 2 jours, 13 et 14 juillet, en visiteurs, on parle en visiteurs, on est au-dessus des 60 000 visiteurs sur les 2 jours. Et on ne parle que de l'agglomération, donc une fréquentation, on est à plus de 60% hein,
0: c'est fou,
4: par rapport à, on va dire, à une semaine classique du mois de juillet. Donc c'est exceptionnel pour nous, et puis ça permet aussi, et ça il faut le dire, de montrer nos beaux paysages, nos lacs, nos montagnes, et toute une journée à la télé.
0: Voilà, et de le montrer dans le monde entier, parce que la retransmission est mondiale. Est-ce que, je sais pas, vous avez déjà eu d'appels d'étrangers qui se disent tiens, on va peut-être aller visiter le Cantal bientôt?
4: Alors, on est une terre agricole dans le Cantal, on sème pour récolter. Mais ouais, ce qui est sûr, c'est que quand on regarde les chiffres de fréquentation, on est à 20% d'étrangers classiques. De ouais, façon classique, on est entre 8 et 10. Ouais. Et là, sur le Tour de France, on était à 20%.
0: Ah, voilà.
4: Donc, on peut imaginer que ces pays qui sont venus ou qui ont découvert le Cantal et oui, le pays d'Aurillac sur cette manifestation auront envie de revenir.
0: Bah, c'est trop bien. Et puis alors moi j'ai appris, mon cher Franck, je sais, j'ai la honte, hein, tant pis, hein, c'est pas grave, mais j'ai appris qu'Aurillac est la capitale du parapluie.
4: Exactement.
0: C'est pas Cherbourg.
4: Non, c'est Aurillac. On a d'ailleurs une manufacture qui se visite, hein, la manufacture Pigagnol, que vous pouvez venir découvrir à Aurillac. Okay. Et on se fera un plaisir, Willy, de vous la faire visiter.
0: Alors d'accord,
4: et de
0: Franck,
4: vous montrer le savoir-faire cantalien.
0: Franck, je le visite avec vous, mais je veux que vous mettiez ce Bob Cochonou. Sinon, je ne viens pas.
4: Avec plaisir.
0: Donc, il y a ça. Et puis alors, allez, si je ne connais pas le Cantal, je viens, je visite quoi alors? Allez-y, faites un petit peu votre promotion, là. On en profite.
4: Aurillac, il y a le centre historique à visiter, et puis il y a tous ces grands événements. Mais au-delà, nous avons bien sûr de nombreuses montagnes, hein, les monts du Cantal, avec le Pumari, le Pertus. Vous avez parlé, donc, l'étape arrivée dans la station du Luron, hein, qui oui, vous permet de faire du ski l'hiver, et puis de nombreux lacs aussi pour se rafraîchir sur des périodes caniculaires. Je rappelle que nous avons sur ce département et Aurillac la chance d'avoir de la fraîcheur. Les nuits sont fraîches, les matins aussi, ce qui permet de passer d'agréables vacances, même en période caniculaire.
0: Eh ben, écoutez, c'est noté, hein, mon cher Franck. Tout est noté. Merci. J'ai surtout noté que vous aviez donc ce Bob Cochonou, et un jour, je m'en fous, je l'aurai. De toute façon, ça, c'est sûr.
4: Et moi, l'invitation est lancée, donc n'hésitez pas,
0: on ira venir
4: visiter la manufacture de parapluies à Aurillac.
0: Allez, c'est noté, mon cher Franck. Merci beaucoup, hein. Donc, directeur de l'Office du tourisme du pays d'Aurillac, Franck Ray, voilà, que vous avez donc reçu le Tour de France le 14 juillet dernier. Et donc, on voit à quel point. Enfin, voilà, ça a un impact, mais immédiat, dès que le Tour de France passe quelque part, et c'est normal. C'est un sport populaire à vivre en direct dès 16h. C'est votre radio ici. Merci Franck, passez un bon dimanche.
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0: allez, on va faire
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0: oui,
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0: Oui, oh.
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0: Tout à fait, on va faire un petit coucou rapide à Sylvie. Ça va, ma Sylvie?
5: Oui, bonjour Willy, ça va?
0: Alors, tu vas bien? Ah, Sylvie, elle est heureuse. Tu nous appelles d'où, ma Sylvie?
5: Dans la Drôme, c'est un petit village qui s'appelle Parnant.
0: Bon, c'est bien, c'est très bien. Vive les petits villages. Qu'est-ce que tu fais aujourd'hui?
5: Du carrelage.
0: Juste une parenthèse,
5: vu qu'elle m'écoute, je souhaite une très bonne fête à ta maman, à Anne.
0: Merci. oui, il vaut mieux lui fêter. Vous en êtes obligé.
5: Voilà, joyeuse fête à elle.
0: Merci.
5: Le Cantal, c'est vrai que les nuits sont fraîches et c'est une belle région à découvrir. Et je suis très contente pour eux que ça leur a apporté du monde. C'est bravo à eux.
0: Moi, j'ai honte, mais c'est vrai que je connais pas bien.
5: C'est très atypique. Il y a les salers, les vaches, des montagnes, des champs, les anciens volcans. Et c'est
0: Tu vois, Marion,
5: même dans un autre monde.
0: Marion, que tu as eu au standard. Est-ce que tu as bien été reçue par Marion au standard? Dis la vérité.
5: Ah, il est parfait. Oui.
0: Je l'adore.
5: Il est adorable.
0: Je l'adore, Marion.
5: Regardez-le bien.
0: Oui. Donc, t'es du Cantal, Marion? Attends, excuse-moi, je parle à Marion même. Viens là,
5: fais
0: le tour, Marion, viens là. Attends, il va faire le tour, je vais savoir d'où il est. C'est depuis tout à l'heure, j'arrête pas de voir danser dès que j'ai le mot Cantal. T'es du Cantal, toi, Marion?
6: Non, je suis du Puy-de-Dôme, mais ça reste. On est voisins,
0: D'accord,
6: sûr.
0: Bah alors lui, là, tu es un citoyen du monde, mon Marion.
6: Mais oui.
0: Voilà. Donc, carrelage, Sylvie, c'est ça?
5: Oui, carrelage. Dis donc, alors, quel plaisir, du coup, que tu m'apportes. Quand je peux être tranquille et que je peux écouter la radio, voilà, c'est toujours France Bleu. Les points sur les i, c'est magnifique.
0: C'est
5: la bonne humeur. Et du coup, c'est vrai que bon, je remercie les pompiers, tout ce que les gens ont déjà tout dit, mais merci aussi à vous, à l'équipe France Bleu, parce que c'est
0: ici,
5: vraiment.
0: Ici, tu peux redire.
5: C'est un plaisir de vous entendre.
0: Merci. Alors, tu sais qu'on a changé de nom il y a déjà 8 ans. On s'appelle ici, mais ça va rentrer. Non, mais on s'est compris. Tout va bien, ma Sylvie. Merci beaucoup, en tout cas. T'es adorable. Merci, Marion. Marion, d'avoir choisi Sylvie.
6: Vraiment,
0: bravo.
5: Et merci à toute l'équipe. Vraiment, beaucoup. Ça fait du bien de vous écouter.
0: Merci, Sylvie, de ta fidélité. On t'embrasse très, très fort. Repars pas, parce que surtout peut-être qu'on va te rappeler dans 5 minutes pour le tirage au sort de la carte carburant. Merci. Hein. 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Allez, on va écouter Taylor Swift. Swift, c'est comme Swiffer, c'est un truc pour faire le ménage. C'est Taylor Ménage avec Opalicho, je sais pas ce que ça veut dire, mais écoutez.

0: j'ai dit Opalite. C'était Opalite, évidemment, avec Taylor Swift and Radio.
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1: De retour ici, c'est Willy vient déjeuner chez vous. Nous sommes en direct tout cet été. La pause fraîcheur du week-end, les samedis et dimanches, entre midi et 13h. Alors mes amis, vous le savez, normalement à cette heure-ci, je dis toujours vite, ce sont les 5 dernières minutes à la place, à leur place, à la bonne initiative. Mais là, on a un petit peu de galère pour joindre notre nouvel invité. Je vais pas vous mentir, en fait, il est du côté des Landes. Alors bon, voilà, comme en ce moment là-bas, il se passe pas mal de choses un peu compliquées. Peut-être qu'il peut plus se rendre disponible. Donc, bah, ce qu'on va faire, mon cher Marion, tu as un auditeur sous la main. Ah, bah, il y a Cédric qui est là. Prenons Cédric tranquillement. Ça va, mon Cédric ?
2: Oui, ça va, mon Willy, et toi ?
1: Ça va très bien, mon Cédric. Merci d'être avec nous. Tu nous appelles d'où, mon bébé ?
2: J'appelle de Puteaux, tu connais ?
1: Oh, bah oui, Puteaux, oui, je connais Puteaux. Puteaux bien.
2: Oui.
1: Puteaux bien. Hein.
2: Puteaux bien.
1: Puteaux bien. Puteaux pas mal. Qu'est-ce que tu fais de bois, Puteaux, mon Cédric ?
2: Oh, bah là, c'est week-end, et d'ailleurs, bah dans une semaine, je suis en vacances, on est en vacances.
1: Tu vas partir donc où ça... dans une semaine ?
2: Oui, on part dans le sud, on part un petit peu dans le sud,
1: très
2: là, sur la côte d'Azur, et puis ça va faire du bien, là.
1: Ouais, ça va, ça va faire du. Parce que tu fais quoi dans la vie, Cédric, du côté de Puteaux ?
2: Je suis chef d'équipe, je travaille dans, dans le secteur de la livraison.
1: De la livraison, très bien. Et donc ouais, là, donc... c'est les vacances où, exactement ?
2: Exactement, et ben j'aime bien Gros du Roi, Grande Motte.
1: Oui. Ah oui, c'est bien ouais. Là-bas. Ouais, Gros du Roi, très bien. Attends, je note, hein, parce que je vais voir si je peux m'incruster. Parce que tu pars de quand à quand ?
2: Eh ben, on part, du coup, je suis en vacances, donc une semaine, on part alors du 1er août jusqu'au, jusqu'au 7.
1: Ouais, voilà, très bien. Semaine. Moi, bah, écoute, moi, ça me va. Hein. Mais tu pars avec qui ? Tu pars toujours avec.
2: Je pars avec mon ami et ses enfants.
1: Ah, avec ton ami et ses enfants. Ah, ce ne sont pas tes enfants, mais ce sont ses enfants.
2: C'est ça. Tu peux venir avec nous.
1: Ah, bah, avec beaucoup de plaisir. Moi, tu sais.
2: Il y a une chambre supplémentaire.
1: Ah, non, moi, je peux dormir avec ton ami, t'inquiète. Hein. Cédric.
2: Et moi, je dors sur le canapé, alors. Hein.
1: Bah, attends, mais Cédric, tu sais ce qu'on va faire. Moi, je dors avec ton ami et toi, tu dors dans la chambre d'amis. Et puis voilà, tu vois, on va pas.
2: Ah, bah.
1: Non,
2: parfait.
1: Mais faisons les choses simples, mon Cédric. Hein. Et alors, dis-moi, je peux te poser une question un petit peu personnelle.
2: Oui, je t'écoute.
1: Alors, ton ami, quand tu as reconnu ton ami, les enfants étaient déjà grands ?
2: Ben, alors aujourd'hui, les enfants, ils ont. Attends que je ne me trompe pas.
1: Ah oui.
2: Augustin.
1: on voit que ce ne sont pas tes enfants. Alors.
2: Augustin, il a 7 ans.
1: Ah oui, 7 ans. Ah oui, ils sont petits.
2: Et Zoé, du coup, 2 ans de moins, Zoé.
1: Ah voilà. Et ça s'est bien passé ? Tu sais, parce que quand t'as un nouveau papa qui arrive, tout ça, c'est peut-être.
2: Oui. Oh oui, ils sont adorables, les enfants.
1: Ah,
2: après,
1: bien.
2: C'est sûr que. C'est toujours difficile de trouver une place de beau-papa, entre guillemets, si je peux me permettre.
1: Bah ouais.
2: Mais oui, ça se passe bien.
1: Trop bien.
2: Une famille recomposée, équilibrée.
1: Super.
2: Et que tout se passe bien pour le
1: bien,
2: mieux.
1: C'est bien, hein. C'est bien, t'as
2: et
1: réussi
2: pour
1: à trouver.
2: Le pire.
1: Bah, c'est la vie, après, voilà, il y a des hauts et des bas, c'est la vie. Mais en tout cas, voilà, toi, ça s'est bien passé dans la famille, t'as été bien accueilli. Et alors, comment ça se passe avec l'ex ? Avec l'ex ?
2: Ah, oula, je vais pas en parler.
1: Ah, bah voilà.
2: Non, lui, tu sais, dans la vie, il y a des cons, il y a pas des cons, bah voilà.
1: Ah, voilà, voilà. Ben, c'est comme ça. Bon, en tout cas, voilà, c'est bien. Tu vas partir avec, donc, ton ami du côté du Gros du Roi pendant une petite semaine. Ça va bien vous faire du bien, dis donc. Hein. C'est bien que vous ayez pu...
2: Oui.
1: Parce que c'est pas évident, tout le monde n'a pas la chance de partir. Donc toi, c'est bien, t'as la chance de le faire.
2: Oui. C'est sûr, bah, surtout en plus là, bah, il va y avoir les frais d'essence, d'autoroute, ça va faire mal, hein, l'essence. Hein. Mais bon, on est
1: habitué. Ah oui, tu pars en bagnole ?
2: Oui.
1: Pauvre,
2: oui.
1: Mon pauvre, il faut que tu vendes quelque chose. T'as vendu ta maison pour payer ton essence ?
2: Non.

0: Peut-être que j'irai vendre comment on appelle ça, des glaces, tu sais, sur le bord. Je ferai ça pendant mes vacances à la mer, j'irai vendre des glaces là.
1: Ah oui, chouchou, tout ça, chouchou,
0: chouchou, voilà. Chouchou donuts, oui.
1: Chouchou donuts, voilà, tu vois, on est obligé d'en être là pour payer son essence. Et eh ben écoute, bonne chance, tu penseras à moi dès que tu seras dans une station totale et que tu auras les boules. Moi je t'embrasse fort, mon Cédric, merci d'être passé nous voir.
0: Avec la carte carburant, c'est vrai que ce serait pas mal aussi.
1: Eh ben tu sais quoi, mon Cédric, peut-être, ne raccroche peut-être pas, parce que le tirage, il va se faire là, dans deux secondes on fait le tirage. Et peut-être que c'est toi qu'on rappelle. On ne sait pas. En tout cas, merci beaucoup. Hein. Tu prends bien soin de toi, mon Cédric. Et merci pour ta fidélité et ta gentillesse et d'avoir si bien accepté l'ex de ton chéri. Voilà. Bim. Hop. Hop. La
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1: Et Cédric, on l'a pas entendu, mais il a souhaité bonne fête à ma mère. Ah, bah alors ça va. Ça, c'est bien. Ça, il marque un point, Cédric. C'est le moment du tirage. Alors, qui qu'on va appeler? On ne sait pas. Là, vas-y. Découvre le nom en même temps que vous. Alors, qui c'est?
4: Allô?
1: Allô?
4: C'est pas vrai.
1: Non, c'est pas vrai. En fait, j'appelle que les perdants. J'appelle. En fait, c'est nouveau. On n'appelle plus les gagnants, maintenant on appelle les perdants.
4: Je sais pas combien il y en a appelés.
1: Ah bah tant pis, je vous les appellerai tous un par un, parce que j'en ai marre d'entendre les gens heureux. Vous comprenez, je veux entendre des gens malheureux. Sylvie.
4: Eh
1: ma Sylvie, t'es où là maintenant là, t'es encore devant ton carrelage à la maison?
4: Du coup oui, mais je viens de sortir dehors pour bien t'entendre.
1: Oui, alors sors dehors, va vite dehors, t'écoutes. Oui. C'est une maison, un immeuble? Non, c'est dans une maison.
4: C'est une maison.
1: Une maison, il y a des voisins.
4: Oui, il y a des voisins.
1: Vas-y. Sors, je veux que tu te mettes devant les voisins. J'en ai rien à foutre. Tu te mets devant les voisins.
4: Putain, mais alors attends, le portail, il est fermé.
1: Oh là là là là.
4: Je me mets devant la clôture, c'est pas grave.
1: Mets dans la clôture et je veux que tu hurles le plus fort possible. Je veux que tu hurles ici. Vas-y,
4: ma Sylvie. Prépare tes oreilles. Hein.
1: Vas-y, ma Sylvie, vas-y.
4: Ici.
1: Hey, Sylvie. Hey, c'est le meilleur ici de tous les temps. C'est très bien, ma Sylvie, bravo. Alors là, franchement, hey, tu la mérites, ta carte carburant. Maintenant, tu seras
4: donc,
1: à fou.
4: Hey, tu l'as gagnée?
1: Mais oui, tu l'as gagnée. Voilà. Tu seras à faux navire, mais elle aura de l'essence. Merci, ma Sylvie, je t'embrasse fort. Merci pour ta fidélité.
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3: Bonjour et bienvenue dans votre magazine Ma France, par ici les économies. Alors notre objectif, vous le connaissez, chaque semaine, vous redonner du pouvoir d'achat. Aujourd'hui, on va voir comment faire nos achats en ligne en profitant de toutes les astuces pour faire des économies. On est en plein Black Friday, les fêtes de fin d'année arrivent, c'est vraiment le bon moment. Et on va tout vous dire avec notre invité. Bonjour Timour Ajoury.
4: Bonjour Valère.
3: Vous êtes journaliste du Média qui est à la fois sur Internet et en kiosque. Merci pour l'info. Je vous propose Timour de commencer par écouter une première question d'un auditeur.
5: Bonjour, je m'appelle Léo, j'habite à Paris dans le 11e. Et à l'approche de Noël, je voudrais savoir si c'est moins cher d'acheter en ligne. Merci.
3: Ah Léo, une question qui est très concrète pour commencer. C'est mieux de faire ses emplettes de Noël en ligne plutôt que dans des magasins physiques, c'est plus intéressant ?
4: Alors Valère, je vous répondrai comme Christian Clavier dans Le Père Noël est une ordure, ça dépend, ça dépasse. En fait, il n'y a pas de principe général sur lequel serait moins cher en ligne ou en magasin. Déjà, il y a un prix pour un produit pour lequel le prix est le même partout, c'est les livres. Donc il y a la loi sur le prix unique du livre. Oui. Il peut y avoir un rabais maximal de 5%. Sinon, le principe qui s'applique, c'est celui de la liberté des prix. Donc le magasin ou la boutique en ligne peut pratiquer le tarif de son choix. L'avantage des achats en ligne, c'est que rapidement, on peut avoir une vue globale des tarifs pour un même produit ou pour un produit similaire.
3: Donc, on peut comparer, en fait, finalement.
4: Exactement.
3: Ouais, c'est vrai que ça, c'est pratique.
4: Exactement. Alors, en ligne, il y a toujours un élément à prendre en compte, c'est la livraison. Est-ce que la livraison est payante? Et si oui, à combien?
3: Oui, il faut faire attention aux frais cachés. Et puis, ce n'est pas la même expérience. Et moi, je trouve que c'est important de le rappeler parce que quand on fait une émission comme celle-ci sur un réseau de radio local, on est attaché à la proximité, on est attaché au commerce de proximité, c'est un autre service, c'est une autre expérience, c'est tout à fait différent et on ne peut pas toujours comparer ce qui ne l'est pas, effectivement. Donc voilà, c'était l'occasion de le rappeler. Timour Ajoury, on va passer en revue. Alors, tous les bons plans pour mieux dépenser quand on fait ses achats en ligne, peut-être pas tous, mais une partie, et surtout pour faire des économies ou éviter des dépenses inutiles. On est en plein week-end là, du Black Friday. Il y a des bons plans, si j'ai bien compris, et je le répète, je fais un peu le faux naïf, mais pas forcément. Hein.
4: Oui, voilà, c'est exactement ça. D'ailleurs, la répression des fraudes de l'administration de Bercy dit que vous pouvez faire des bonnes affaires, mais vous devez faire attention quand même, parce que certains professionnels profitent de ce week-end d'achat pour alors tromper, arnaquer les gens. Par exemple, il y a une règle essentielle, Valère, c'est qu'un site ou un magasin qui dit vous faire une promotion formidable, il doit toujours vous annoncer le prix de référence. Le prix de référence, c'est quoi ? C'est le prix le plus bas pratiqué au cours des 30 derniers jours. Il faut pas qu'il y ait une promotion permanente pendant des semaines et des semaines. Sinon, c'est pas vraiment une promotion. Il faut que le magasin ou la boutique soit transparent. Donc faites bien attention à ça. Et puis, le Black Friday, Valère, c'est différent des soldes. Pendant les soldes...
3: c'est ce que j'allais vous demander.
4: Oui. Ouais. Les soldes, en fait, c'est une période qui est encadrée, prévue par la loi, en hiver et en été, durant 4 semaines. Le Black Friday, c'est une période, une promotion purement commerciale. Et pendant les soldes, en fait, les commerçants peuvent pratiquer la revente à perte. La revente à perte, c'est quoi ? Tout simplement, ça veut dire que les professionnels peuvent vendre leurs produits plus cher qu'au prix auquel ils l'ont acheté.
3: Moins cher que le prix auquel ils l'ont acheté. Voilà. Oui, alors, on ne leur souhaite pas, mais ça veut dire que les soldes, en fait, les prix peuvent vraiment baisser beaucoup. Pendant le Black Friday, on voit à moins 70%. Bon, je ne dis pas que c'est faux, mais enfin, je me renseigne.
4: On peut s'interroger, oui, sur la véracité.
3: Bon, voilà. Donc, le Black Friday, on y va tranquillement. Il ne faut pas s'exciter avec toutes ces promos proposées et comparer aussi, peut-être. Et ça vaut pour les fêtes de fin d'année, comme pour le Black Friday. Quand on achète en ligne, vous le disiez tout à l'heure, ce qui est top, c'est qu'on peut comparer. Ça, c'est important. Il existe aussi des comparateurs, d'ailleurs.
4: Oui, il existe des comparateurs. Alors l'intérêt des comparateurs, c'est que vous pouvez avoir une vision globale et rapide des prix pour un même produit ou pour un produit similaire. Après, ça vous exonère pas de faire des recherches complémentaires en ligne. Et puis, le prix du produit sur le comparateur n'est pas le seul élément à prendre en compte. N'oubliez pas de prendre en compte les frais de livraison qui ne sont pas forcément affichés sur le comparateur. Donc, furetez bien en ligne, en dehors des comparateurs et puis et évidemment dans les magasins.
3: Oui, j'ai découvert qu'il y a des comparateurs pour beaucoup de choses. Hein. C'est vrai, on parle souvent des comparateurs pour l'électricité, pour les assurances, pour les mutuelles, mais là, on parle plutôt de faire ces courses de fin d'année à l'occasion notamment du Black Friday et puis du tunnel qui s'annonce. Bon, on peut comparer des jouets, on peut comparer de l'électroménager, mais c'est pas toujours indépendant un comparateur. Il faut faire attention.
4: Non, alors en fait c'est tout le problème. Le comparateur, son modèle économique, c'est de se rémunérer auprès des commerçants, des plateformes de vente, et donc il gagnera une commission sur les achats que vous ferez en cliquant sur les liens présents sur son site. Mais alors il y a des comparateurs que je voudrais citer où il y a un historique des prix moyens pratiqués sur une période, la période précédente. Donc par exemple Idéalo ou le Dénicheur. Et si vous constatez que le prix a récemment augmenté, c'est peut-être le signe que vous pouvez attendre un peu. C'est peut-être le signe que le prix va à nouveau baisser dans les prochains jours, dans les prochaines semaines. Sur ces deux comparateurs, vous pouvez activer une alerte pour savoir quand le prix va descendre à un niveau que vous définissez.
3: Ça, c'est pas mal. Donc, Idéalo ou le Dénicheur.
4: Voilà.
3: Le Dénicheur, ils étaient à notre micro justement la semaine dernière d'ailleurs. Qu'est-ce que vous pensez de cette méthode ? On regarde des comparateurs ou un comparateur, ça nous donne un peu une idée du marché, puis après on va regarder nous-mêmes les différentes enseignes pour comparer celles qui avaient l'air les plus intéressantes pour confirmer, parce qu'il peut y avoir des promos, des trucs qu'on ne voit pas.
4: Oui, tout à fait, oui. Oui, vous pouvez regarder le comparateur, vous pouvez regarder directement le site et puis aller, si possible, en magasin. Voilà.
3: Ok. Autre question très concrète. Est-ce que les déstockeurs en ligne, c'est intéressant ?
4: Oui, ça peut être intéressant. Mais comme les déstockeurs en dur, les magasins près de chez vous. Le principe, c'est le même. En fait, vous pouvez acheter des articles invendus. Donc, comme exemple de déstockeurs, vous avez The Braderie, Shoes, des griffes stock. Ces derniers jours, par exemple, j'ai regardé l'exemple d'un pull. Donc, prix initial était barré. C'était 70€. Il était proposé à 40€. Donc, voilà. Vous pouvez faire de bonnes affaires, mais à vérifier, évidemment, à confirmer.
3: À confirmer. Toujours, hein. Vous nous dites toujours ça à confirmer quand même.
4: Oui,
3: Ouais. Redites-nous les noms de ces déstockeurs.
4: Alors, The Braderie, Shoes et des griffes stock.
3: Allez, voilà, ça nous fait encore des pistes pour réduire la facture là, pour les fêtes de fin d'année. Il y a aussi les sites qui centralisent les bons plans, notamment D-Labs. Est-ce que c'est un site à découvrir que vous conseillez ?
4: Oui, pourquoi pas. Donc c'est une plateforme de bons plans, des bons plans recommandés par les internautes ou par l'équipe du site. Donc vous pouvez trouver des réductions sur les prix de tel ou tel produit ou des remises sur les rayons d'un magasin. Alors attention, quand c'est l'équipe de la plateforme qui vous propose un bon plan, le site peut être rétribué par le marchand pour vous inciter à cliquer. Il y a une diversité de produits, c'est ça qui est intéressant. Donc par exemple, ces derniers jours, j'ai trouvé un flacon de magnésium à 13€, une paire de chaussures à 55€, ou même, bon, c'est, je ne sais pas si c'est un très très bon plan, mais une montre à plus de 28 000€. Donc beaucoup de
3: produits. Ça, c'est encore autre chose. Alors, D-Labs, c'est D-E-A-L-A-B-S. Alors, je ne fais pas du tout leur pub, il y en a d'autres, mais simplement, c'est le type de site qui, effectivement, vous font des recommandations à travers notamment des avis de consommateurs, et il peut y avoir des belles promos. Timo Ajuri, journaliste pour Le Média, merci pour l'info. Un autre gros sujet quand on achète en ligne, mais alors un sujet énorme, les codes promo, c'est démentiel. Première question, faut-il encore acheter sur le web sans un code promo ?
4: Alors, c'est bien d'avoir un code promo, en effet. Code promo, c'est une technique pour vous inciter à acheter, mais aussi c'est une technique pour le consommateur, pour faire des économies. Par contre, attention, il y a un minimum d'achat qui peut être prévu. Ces derniers jours, par exemple, j'ai trouvé sur un site un code promo qui exige un minimum d'achat de 130€.
3: Ah oui, donc
4: faut faire, faire attention si vous voulez acheter des...
3: Oui, il faut pas que ça pousse à l'achat, sinon c'est pas bon. Il faut que ça marche pour ce dont on a besoin.
4: Voilà, exactement.
3: Ouais. Où est-ce qu'on les trouve, Timour, les codes promo ?
4: Alors, vous pouvez les trouver sur les réseaux sociaux des sites, sur les newsletters, les mails qu'on vous envoie. Vous pouvez les trouver aussi sur les pages d'accueil des sites. Parfois, en période, par exemple, le Black Friday, il peut y avoir un code promo qui vous est fourni et que vous pouvez copier-coller au moment où vous validez votre achat.
3: Voilà, et puis vous avez aussi des plateformes en ligne qui proposent des codes promo. Moi, j'en parle souvent, mais Igraal, Wanted et j'en passe. Il vaut mieux faire ça que de chercher sur Internet code promo de la marque sur laquelle on veut acheter un truc, parce qu'alors là, on tombe dans la jungle, il y a tout et n'importe quoi. Un autre gros sujet, Timour, le cashback, qu'est-ce que c'est ?
4: Alors, le cashback, c'est tout simple, en fait, c'est vous récupérez une partie de l'argent que vous avez dépensé au cours d'un achat, donc vous pouvez le récupérer sous forme d'argent, de cagnotte ou de bons d'achat, à ne pas confondre, Valère, avec un autre cashback, c'est-à-dire la possibilité de retirer des espèces chez un commerçant avec sa carte bancaire.
3: Ok, il faut rester prudent sur le cashback.
4: Oui, il faut rester prudent parce que comme les codes promo, ça peut vous pousser à la dépense, à acheter beaucoup de produits, à acheter beaucoup plus que ce dont vous avez besoin. D'autant que des paliers de dépenses peuvent être prévus pour que vous achetiez encore plus que prévu. Donc, prudence aussi, Valère, sur les services de cashback qui prévoient un abonnement payant. Donc par exemple, autour de 20€ par mois pour avoir des remises jusqu'à 15%.
3: Ça, je connais. C'est pas, d'accord.
4: Voilà, okay. Donc faites attention. Alors, vous pouvez prendre un service de cashback payant, mais vous voyez si effectivement ça peut permettre d'économiser.
3: Il faut sortir la calculatrice avant. Vous l'avez sorti la calculatrice. Bonjour Corinne.
6: Bonjour.
3: Vous êtes en Ardèche. Alors, vous avez cumulé plus de 400€ de cashback en deux ans.
6: Ah ouais, ça fera. Et encore, je vais les avoir plus parce qu'ils valident normalement les cashbacks au début du mois.
3: Ouais.
6: Donc, début décembre, je pense que je vais avoir des cashbacks qui vont faire monter ma cagnotte. Et en deux ans, au jour d'aujourd'hui, je suis à 434€ cumulés en deux ans récupérés avec du cashback.
3: Quand vous m'avez écrit sur mon mail par ici des economies@radiofrance.com, vous m'avez expliqué que vous utilisiez Igral, c'est ça ?
6: C'est ça.
3: Ouais. C'est ça. Ça vous pousse pas à la consommation, Corinne ?
6: Sans abonnement. Non. Je sais rester raisonnable, mais et puis je l'achète. J'achète. Dès que j'ouvre un site qui est dans mes favoris que j'ai mis dans Igral, avant d'ouvrir le site, je passe par Igral. Comme ça, je suis sûre de ne pas faire de boulettes et de ne pas passer au travers de mon cashback.
3: Et en fait, Igral, à la fois, vous fait du cashback et teste en plus tout un tas de codes promo qui sont mis par les utilisateurs pour voir s'il n'y en a pas un qui s'applique, c'est ça ?
6: Alors, les codes promo, moi, je ne les utilise pas sur Igral.
3: Okay.
6: Je ne sais pas s'ils le font.
3: Eh bien, je vous l'apprends.
6: Ah bon, ben je vais voir. Vous allez me pousser à la consommation. Hein.
3: Non, alors justement, non, mais ça c'est le vrai sujet, et Timour en parlait à l'instant. Vous me dites ça ne me pousse pas à la consommation, c'est-à-dire qu'il faut regarder le truc dans le sens inverse. D'abord, de quoi j'ai besoin, j'y vais, et après j'ajoute la couche cashback pour récupérer un peu de sous. Hein.
6: Voilà, disons que je vais passer ma commande, donc avant de passer ma commande, je regarde s'il y a une remise, enfin s'il y a un cashback, et après je passe ma commande et le mois suivant, à peu près. Il y a un délai d'environ entre quelques jours et puis 90 jours, je crois, maximum, selon les sites pour récupérer le cashback. Mais il y a des fois, c'est immédiat. Vous allez, par exemple, on peut citer des marques
3: Mais oui, sentez-vous libre, oui.
6: Alors, si vous allez, par exemple, sur Ikea, eh ben, vous achetez un... Alors là, on achète des bons d'achat en ligne.
3: Ouais.
6: Donc, en fait, c'est comme si on vous offrait un bon d'achat, cadeau. Hein. Donc, vous achetez, mettons, pour 150€, et quand vous allez payer en magasin avec ce bon d'achat de 150€, cette carte cadeau que vous vous êtes achetée, mais derrière, Igral va vous redonner 4,50€. Alors, ok, c'est que 4,50€, mais au cumulé, j'arrive à presque 500€ sur deux ans. Quoi.
3: Non, mais c'est hyper intéressant. Et ce que je comprends bien, c'est que ça pousse pas la consommation si on le fait dans le bon sens.
6: Non.
3: Merci beaucoup. Merci, Corinne. Merci beaucoup pour votre témoignage. Bonne journée sur ICI. J'en profite pour vous rappeler, vous qui nous écoutez, on est là pour vous aider. Vous avez un mail pour nous écrire. On attend vos questions. Vous pouvez aussi participer à l'émission en m'écrivant par ICI les economies@radiofrance.com. Timour, vous disiez, il faut faire attention aux frais cachés. Très rapidement, s'il y avait deux, trois choses à retenir quand on fait ses achats en ligne, le kit de survie, c'est quoi ?
4: Alors, comparer. Faites attention aux frais de livraison, combien un produit va vous coûter au total. Faites attention aussi, est-ce que vous voulez vraiment ce produit pour pas avoir à le rendre.
3: Et il y a un autre système qui émerge, des applications vous remboursent une partie de vos achats sur présentation du ticket de caisse. On va tout vous dire dans un instant avec la cofondatrice de l'application 10%.
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3: en version magazine. Le thème aujourd'hui, comment faire ses achats en ligne de façon optimale. Il y a le Black Friday, on est en plein week-end, on prépare les fêtes, donc on fait attention, on vous dit tout avec Timour Ajoury, journaliste du Média. Merci pour l'info qui est en ligne, mais qui est aussi un magazine mensuel en kiosque. Et puis Clémence Luc nous a rejoint. Bonjour Clémence.
7: Bonjour.
3: Vous êtes cofondatrice de 10%, qu'on retrouve sur 10%.fr. Alors qu'est-ce que c'est 10%?
7: Écoutez, 10% c'est une application de cashback. On a créé 10% pour recréer du lien entre les marques et les consommateurs. C'est une application de fidélité qui offre du cashback, c'est-à-dire qui rembourse 10% des produits éligibles sur présentation d'une preuve d'achat. C'est très simple, on peut télécharger l'application sur le Play Store, l'Apple Store, on la trouve partout. On partage ces preuves d'achat, des achats que de tous les jours qu'on fait en grande distribution. Et c'est magique, on récupère 10% sur tous les produits éligibles. C'est du vrai cash. Dès qu'on atteint 5 euros sur la cagnotte sur l'application, on peut se faire un virement sur son compte en banque.
3: Alors, je télécharge 10%, je vois vos partenaires actuels et chaque partenaire propose des produits, j'imagine, sur lesquels on peut avoir du cashback, c'est ça?
7: Exactement, voilà. On travaille sur toute une catégorie.
3: Bon, donc disons du dentifrice. Colgate, le dentifrice pour pas les citer. Donc si moi je suis habitué de ce dentifrice, bah là c'est top, bingo, ça match. Je prends mon ticket de caisse avec la preuve d'achat du Colgate et vous me remboursez 10% sur mon compte en banque.
7: Tout à fait.
3: Voilà, bah c'est aussi simple que ça. Et je peux faire mes achats dans n'importe quelle enseigne?
7: Exactement, l'idée c'est vraiment que vous fassiez vos achats comme d'habitude, en ligne, en supermarché, dans des grands hyper, dans des petites supérettes. Ouais, ouais. Du moment que vous achetez les produits éligibles, ça fonctionne partout, tout le temps.
3: Alors, il faut être transparent parce que nous, notre objectif ici, c'est d'aider les auditrices, les auditeurs à retrouver du pouvoir d'achat. Et il faut, et bien sûr, c'est le type d'application, c'est malin, mais il ne faut pas que ça pousse à la surconsommation. Et ça, j'imagine, vous le partagez avec nous, Clémence.
7: Évidemment, et c'est pour ça qu'on est vraiment centré sur les achats du quotidien. On va travailler sur les produits laitiers, Actimel, Danette, le beurre, l'huile d'olive, le dentifrice. On n'a pas besoin de 50 tubes de dentifrice chez soi, a priori. L'idée, c'est plutôt que sur les achats de fonds qu'on fait en permanence, au-delà des périodes de fêtes de fin d'année, etc., on puisse s'assurer d'acheter des belles marques, de pouvoir se faire plaisir là-dessus, mais dans une consommation raisonnable, évidemment.
3: Donc, on récupère 10% sur chaque achat qu'on fait avec vos partenaires, si ça correspond au produit. Combien récupèrent vos utilisateurs en moyenne?
7: Alors, actuellement, on est autour de 17 euros par mois sur les utilisateurs actifs en moyenne. On peut monter jusqu'à plus de 60 euros. Mais comme vous le disiez, on n'est pas forcément là pour l'hyperconsommation. Mais on est sur une moyenne, du coup, autour de 17 euros, ce qui est quand même une vraie économie. Et notre objectif à nous, c'est de couvrir toutes les catégories d'un ticket de caisse. Donc, on travaille tous les jours pour nouer de nouveaux partenariats avec les marques du quotidien. Notre objectif étant qu'à la fin, on puisse récupérer 10% sur tout un ticket de caisse pour nos utilisateurs.
3: Voilà. Donc, aujourd'hui, on parle des achats en ligne et vous voyez que sur une application comme ça, eh bien on passe du web vers, j'allais dire, la vraie vie. Le web, c'est la vraie vie. Mais en tout cas, vers des magasins aussi de proximité, puisqu'on en parlait tout à l'heure et sur ici, on y est attaché. Merci beaucoup, Clémence Luc, cofondatrice de 10%. Et le site, c'est donc 10%.fr. Timour Ajoury, journaliste du Média, merci pour l'info. Avant de nous quitter, vous allez vous prêter au jeu notre quiz. C'est le vrai-faux pour finir avec les idées claires sur ce thème des achats en ligne. Comme ça, là, après, on va pouvoir se balader et consommer sereinement, intelligemment, en réduisant les dépenses. Vrai ou faux, on perd notre droit de rétractation quand on achète en ligne?
4: Faux. Vous avez, justement, quand vous achetez en ligne, un droit de rétractation de 14 jours. Sauf pour certains produits, les denrées alimentaires, les vêtements sur mesure, les denrées périssables.
3: Voilà. Ok. Vrai ou faux, le cashback, c'est l'arnaque à tous les coups?
4: Non, pas forcément. Au contraire, vous pouvez faire des économies.
3: Vrai ou faux, on peut trouver des codes promo qui marchent sur Internet?
4: Mais vrai, vous pouvez trouver des codes promo.
3: Alors, on ne va pas sur n'importe quel site pour les trouver, hein, c'est important de le rappeler. Et ça peut se trouver sur le site marchand sur lequel on est. Parfois, il faut fouiner un peu.
4: Oui, voilà, tout à fait. Sur la page d'accueil, dans les newsletters, sur les réseaux sociaux. Voilà, nombreux moyens pour trouver des codes promo.
3: Tiens, on n'a pas eu le temps d'en parler, c'est l'occasion. Vrai ou faux, les achats groupés, c'est un bon plan pour payer moins cher?
4: Oui, en particulier pour les achats d'énergie ou de gaz. Par exemple, des associations de consommateurs, des communes peuvent proposer des achats groupés. Et évidemment, regardez si l'offre proposée est adaptée à vos besoins.
3: Regardez en ce moment, il y en a un qui est proposé par l'asso de consommateurs UFC Que Choisir avec Octopus, 21% de moins sur l'électricité par exemple. Ça vaut le coup, il doit rester quelques places. Vrai ou faux, il faut se méfier de certains sites très discount, trop discount, qui ne respectent pas toujours les règles de sécurité.
4: Mais oui, oui, oui. Donc une offre qui paraît trop alléchante et peut-être trop belle pour être vraie. Donc là encore, vous pouvez comparer et puis vérifier aussi que les produits que vous voulez commander sont conformes aux normes de sécurité. Ce n'est pas toujours le cas sur certaines plateformes, par exemple AliExpress, Shein ou Temu. Donc vérifiez toujours, par exemple en période de fête, pour les jouets, s'ils sont bien adaptés et présentent pas de risque pour vos enfants.
3: Une dernière pour la route, vrai ou faux, rien ne sert de comparer, tous les acteurs sont alignés sur les prix.
4: Non, faux, principe de liberté tarifaire, donc comparer.
3: Voilà, comparer, ça vaut le coup. Merci beaucoup en tout cas, Timour Ajoury, vous êtes journaliste du Média en ligne, merci pour l'info. Alors c'est un Média en ligne, mais c'est aussi un magazine mensuel.
4: Un magazine disponible par abonnement et tous les trimestres en kiosque.
3: Voilà, et qu'on retrouve en kiosque. Merci pour vos éclairages, Timour. J'espère que vous qui nous avez écoutés, vous y voyez plus clair. Hein. On est en pleine période Black Friday, fête de fin d'année, allez-y tranquillement. Réécoutez tranquillement aussi l'émission pour tout savoir. Partagez-la avec vos proches et puis faites-les profiter de cette mine d'infos pratiques au service de notre pouvoir d'achat. Tout se passe sur ici.fr. Alors la semaine prochaine, gros sujet dont on va parler, les frais bancaires. Alors là, c'est un gros morceau. Et vous allez voir, vous allez faire des économies. Vous saurez tout.
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1: Le chemin de Stevenson, c'est un parcours mythique, du cœur volcanique de la Haute-Loire aux vallées ensoleillées du Gard. C'est le parcours que l'écrivain Robert Louis Stevenson, auteur de L'île au trésor, a parcouru seul avec son ânesse Modestine en 1878. Un périple de 15 jours qu'il raconte dans son livre « Voyage avec un âne dans les Cévennes ». Mais moi, j'ai envie de vous faire découvrir cette aventure en un week-end, avec une étape du pont de Montvert au pic de Finiels, une étape qui grimpe sur le toit des Cévennes, le mont Lozère. Et à la fin de cet épisode, vous saurez ce que Stevenson était venu chercher ici, seul, avec son âne. Je m'appelle Delphine Soula, je suis animatrice à Ici Gare Lozère et j'adore le chemin de Stevenson. Parce que en pleine Cévennes, le temps ralentit. On est connecté à la nature, à ses forêts, ses vallées, ses ruisseaux au milieu des rochers et ses sommets désertiques arrondis par le temps. Ce chemin, c'est aussi mon enfance. J'ai des souvenirs de ramassage de châtaignes et de champignons avec les parents, de jeux dans la rivière, de cueillette de fleurs et même de batailles de boules de neige. Le mont Lozère, en toute saison, c'est fort et à chaque fois différent. C'est un vrai partage d'émotions. Bienvenue dans Partir, le chemin de Stevenson en Lozère, le temps d'un week-end. Notre point de départ, c'est le pont de Montvert, dans le sud de la Lozère. Un petit village de maisons de granit, concentré autour d'un vieux pont voûté, sous lequel passe une rivière, le Tarn. Partout, on entend le bruit de l'eau. L'air sent la pierre humide, le bois mouillé et la mousse. Tout respire la lenteur. La vie simple, l'essentiel, c'est austère, c'est beau. C'est aussi un lieu chargé d'histoire. Véritable bastion protestant, il a été au cœur des guerres de religion et il a payé cher son engagement avec des exécutions et des représailles sanglantes. Pour aller à Pont-de-Montvert, je vous conseille de venir en voiture, c'est beaucoup plus pratique. Comptez 2 heures depuis Nîmes où se trouve la gare TGV la plus proche. Il y a un grand parking à l'entrée du village, parfait pour laisser la voiture et attaquer les sentiers. On commence notre balade le long du Tarn. La rivière coule entre les rochers et il y a quelques passages où on peut se baigner. L'eau est fraîche, revigorante, limpide. On peut s'amuser, se poser, pique-niquer avant de partir randonner. On passe ensuite le pont, celui-là même que Stevenson a emprunté avec son âne qui refusait d'avancer. Dans les ruelles, tout parle de lui. Des panneaux racontent son itinéraire. Et je repense à cette phrase que j'ai lue dans le carnet de Stevenson. Je voyage non pour aller quelque part, mais pour marcher. Je voyage pour le plaisir de voyager. Le chemin de Stevenson, c'est le GR70. Donc, on suit les marques blanches et rouges du GR. Et comme sur tous les chemins de grande randonnée, chouchoutez vos pieds. Il faut des chaussures de rando déjà rodées. C'est la base. Et des chaussettes doubles. C'est efficace, ça, pour empêcher les frottements. Et donc, les ampoules. Le long du chemin, il y a des locations d'ânes pour vivre cette randonnée au plus près de celle de Stevenson. Mais contrairement à l'écrivain, je vous déconseille de prendre un âne. Surtout juste pour 2 jours. Et puis on n'avance pas à son propre rythme, selon ses envies. On doit s'adapter au rythme de l'animal et s'arrêter quand lui l'a décidé pour brouter une herbe par exemple. C'est pas très agréable. Mais je vous ai promis de vous faire découvrir l'ascension vers le sommet du mont Lozère, le pic de Finiels. On y va tout de suite ?

0: gang sur le chemin, vers le hameau Le Finiels, le dernier avant le sommet. On traverse le hameau, le paysage change, les murs de granit laissent place à une étendue de fougères, de genêts, de calunes. Les arbres deviennent rares, tordus par le vent. La civilisation s'éloigne. C'est le cœur du Mont Lozère, rude, pur, sauvage. Devant nous, la silhouette arrondie du pic de Finiels, le point culminant du Mont Lozère. Ici, la météo change vite. Alors je vous conseille d'avoir toujours avec vous une couverture de survie. C'est léger, pas encombrant, pas cher. Elle protège du froid, du vent, de la pluie. Elle prévient l'hypothermie. Elle sert aussi à se signaler parce qu'elle brille. Sa face argentée garde la chaleur et la dorée reflète le soleil. Un petit accessoire qui peut sauver la vie. Je vous conseille aussi d'avoir une veste imperméable, un sac étanche et un pull chaud, même en plein mois d'août. Sur le chemin, ne cherchez pas la performance. Le secret, c'est de trouver son rythme. Ni trop vite, ni trop lentement. Pensez à bâtonner, comme on dit entre randonneurs. Un bon bâton de marche, c'est le troisième pied du randonneur. Sans lui, vos genoux vont vite crier grâce. Et quand vous traversez un hameau, pensez à les ranger pour que leur bruit ne trouble pas la quiétude des habitants. Maintenant, nous ne sommes plus très loin du sommet. On découvre alors des rochers de granit, de forme presque ronde. Ça me fascine. Il y en a partout, par endroits clairsemés et parfois empilés les uns sur les autres. Et on se demande comment ça tient. En fait, ça s'appelle un chaos granitique. C'est le gel et le dégel qui ont façonné la masse de granit et émoussé les angles des roches. Là, quand j'étais enfant, on jouait avec mon frère à se percher le plus haut possible. Et je voulais toujours aller plus haut que lui. Sur le chemin, je croise Jocelyne André. C'est une habituée du Stevenson. Elle a fait le chemin plusieurs fois. Elle lui a même consacré un livre. Louise et la magie du Stevenson.
1: Moi, je préfère me laisser l'idée d'une espèce d'être un artiste géant qui a pris les rochers et qui les a posés comme ça. Et on se demande comment ça tient parfois, parce que c'est vrai que c'est vraiment en suspension. Et on se dit, mais comment est-ce possible, quoi ? Et c'est ce côté mystérieux qui est envoûtant. Quel que soit le temps qu'il fait, c'est magique.
0: Nous ne sommes plus qu'à quelques pas du pic de Finiels. On a tout autour de nous des sommets émoussés, des plateaux aux pentes douces drainées de ruisseaux, des tourbières, de la bruyère. Le point culminant du Mont Lozère est là, au milieu de cette toundra lozérienne. Quand il fait beau, on a une vue à 360 degrés. On voit les Alpes enneigées et la mer Méditerranée. Je pourrais passer des heures ici.
1: Le Mont Lozère, t'es là, t'es envahi, t'es tout petit. C'est une ambiance. Moi, j'adore ça. Cette austérité, il n'y a rien. Il y a le silence, le bruit, il y a le vent, il y a les murmures, il y a tout.
0: Et surtout, il n'y a rien. Alors avant de s'engager sur le chemin et de quitter le pont de Montvert, le point de départ, je vous invite à prendre avec vous un sandwich et de l'eau, au moins 1,5 litre par personne. Le cadre est idéal pour pique-niquer et même faire une sieste. En revanche, on ne peut pas camper, c'est interdit. Ici, on est dans le parc national des Cévennes, donc c'est réglementé.
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0: Après avoir gravi le sommet, j'aime prendre un instant pour profiter de l'endroit. Je m'assieds sur une pierre, je regarde la lande, les genévriers, les myrtilles, les bruyères, les ruisseaux, les Cévennes qui s'étendent comme un océan vert de collines. Au fait, au début de cet épisode, je vous ai dit que vous alliez découvrir ce que Stevenson cherchait vraiment en partant marcher avec son ânesse Modestine.
1: Il était parti chercher la liberté, le réconfort, l'oubli, parce qu'il avait eu une rupture amoureuse qui l'avait beaucoup blessé, et donc il est parti comme ça pour retrouver un peu de paix en lui.
0: Si vous voulez emmener le livre de Stevenson sur les chemins, je vous conseille plutôt de le lire après votre venue. Mieux vaut, selon moi, être dans l'instant présent, admirer le paysage, profiter du lieu et se concentrer sur votre propre ressenti. Si vous avez encore un peu de temps devant vous, si votre week-end n'est pas terminé, j'ai une dernière idée pour vous. On oublie nos bâtons de randonnée et nous allons à la rencontre de chiens, des huskies exactement.
3: En place ? Ok ! Hey ! Moi j'utilise le G pour droite, le Y pour gauche, devant pour avancer. Et au moment du départ, pour qu'ils soient prêts et qu'ils sachent que c'est le moment où on va attaquer, je leur dis toujours « en place ». Donc là, ils se tiennent prêts, ils savent que c'est le moment où on va partir.
0: Nous sommes à la station de pleine nature du Mont-Lozère. David Bail est musher, c'est-à-dire pratiquant d'attelage canin. Il nous attend entouré de trois huskies, Vodka, Aloutou et Amarok Tok. On va faire du canirando sur le chemin de Stevenson. On s'équipe donc d'un harnais et d'une longe reliée à un ou deux chiens pour nous aider dans la marche. C'est en quelque sorte une marche tractée. D'ailleurs, les chiens sont plus performants sur la neige. Ils peuvent faire jusqu'à 80 km, alors que sur un chemin en terre, à cause du frottement qui ralentit, ils ne peuvent faire que 30 km maximum. En fait, sur la neige, ça glisse. En plus, les chiens écartent leurs pattes et ils s'enfoncent moins. Ça leur permet de moins se fatiguer.
3: On emprunte les moins joies sur le Stevenson, donc les pistes de ski alpin, et on finit sur le Mont-Lozère pour redescendre par la cabane des bergers. Ouais, ça doit faire 3 heures de marche. C'est un des plus beaux quand même panoramas du Mont-Lozère.
0: Pour une demi-journée de canirando en Lozère, comptez entre 30 et 40 euros par personne. Et pour trouver le prestataire local qui vous convient, vous pouvez appeler l'office de tourisme. Avant de repartir, un dernier conseil. Ramenez vos déchets, refermez les portillons, tenez les chiens en laisse à proximité des troupeaux. Le Mont-Lozère, c'est un espace vivant, fragile. Et c'est ça aussi l'esprit de Stevenson. La discrétion et le respect, ça vous permettra de voir, sans doute, des animaux sauvages comme des loups, des cerfs, des renards, des sangliers, des aigles, des vautours. Ici, c'est leur domaine. Mais ça, vous le découvrirez quand vous viendrez.

0: Nostalgie et voyage ce dimanche matin pour commencer votre journée aux côtés de Julien Clerc. Partir sur votre radio ici.
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0: Nous sommes le dimanche 2 août et aujourd'hui, eh bien figurez-vous qu'on fête les Juliens. Alors bonne fête à tous les Juliens qui se réveillent avec nous ce matin. C'est un vrai plaisir de vous retrouver. Et voici toute l'équipe qui vous accompagne jusqu'à 7h. Nous avons Guy Registe à la rédaction en chef ce matin, Christophe à la réalisation de l'émission. Au standard, c'est Dylan qui vous accueille au 0810 055 056. Et pour l'actualité de ce dimanche 2 août, c'est vous, Valentine Lethez. Bonjour Valentine.
2: Bonjour Louis, bonjour à tous.
0: Des nouvelles rassurantes ce matin sur le front des incendies.
2: La situation est stable dans le Var, le méga-feu toujours fixé en Gironde, les vacanciers arrivent dans les Landes, c'est dans un instant. Tout ça grâce aux exploits des pompiers, mais grâce aussi au travail méconnu de la défense des forêts contre les incendies. Reportage dans une demi-heure avec ses agents, c'est l'info du jour.
0: Merci Valentine, l'actualité à vos côtés c'est maintenant.
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0: Très bon réveil et bon dimanche à l'écoute de votre radio ici. Il est 6h. 6h, c'est parti pour le tour de l'actualité. À vos côtés, Valentine Lethez. À la une, cette nouvelle victoire contre le feu dans le Var.
2: Grâce à un nombre record de 450 largages d'eau et de produits retardants, l'incendie est stable dans le massif du Gros-Bessillon. Après avoir parcouru 1800 hectares depuis avant-hier, c'est une première bataille de remportée, estime le préfet Simon Barbre, mais pas la fin de la guerre.
3: Nous sommes satisfaits parce que les sapeurs-pompiers et toutes les personnes engagées dans les airs et à terre ont réalisé un véritable exploit. Nous restons prudents parce que le combat continue, les vents changent, ils sont parfois tournoyants, que la vérité d'un soir n'est pas forcément la vérité du lendemain matin. Mais ce qu'on peut dire, c'est que les 24 heures qui viennent de se passer ont été des heures d'âpres combats et d'une bataille qui a été gagnée, qui est remportée ce soir, même si ça n'est pas la fin de la guerre contre ce feu du gros Bessillon.
2: Et après de 600 km de là en Gironde, le méga-feu n'est pas éteint, mais fixé depuis hier matin. 10 000 évacués de plus ont l'autorisation de rentrer chez eux. C'est le début du tant espéré retour à une vie normale, à l'été et ses vacanciers, comme au camping Calette de Parentis dans les Landes, tout juste rouvert et militant après 5 jours de fermeture.
4: Depuis l'accueil du camping, la gérante Agnès Laluc passe son temps à répondre au téléphone.
5: Oui, on a été épargnés, tout va bien. On vous attend avec plaisir.
4: Derrière son écran, elle recontacte les près de 200 personnes censées occuper les pelouses, la plupart laissées à l'abandon.
6: On doit les rassurer et puis certains les convaincre de ne pas annuler. Le ciel est bleu, on n'a pas de fumée, les routes sont dégagées. On a tout pour accueillir les gens normalement et il n'y a aucune raison d'annuler aujourd'hui.
4: Heureusement pour elle, sa clientèle compte près de 70% d'habitués de longue date. Parmi eux, Betty, présente pendant un mois tous les étés depuis 10 ans.
7: On l'appelle notre petit paradis, ce lieu.
4: Originaire de Normandie, elle a accouru dès la réouverture du camping pour installer sa caravane et sa tente à l'endroit habituel.
7: Mes vacances, c'est ici. Je ne pourrais pas me retrouver même dans un camping à côté, quitte à prendre des vacances et puis à venir s'il faut replanter. S'il y a besoin d'un coup de main, bah, on sera là.
4: Face à elle, énormément d'emplacements vides, sauf un.
7: C'est qu'une famille aussi et les grands-parents sont venus, leurs enfants, leurs petits-enfants, et là, il y a leurs arrière-petits-enfants avec eux, quoi.
4: Venir en vacances dans ce camping, c'est une véritable tradition. Le groupe d'amis a même partagé plusieurs posts sur ses réseaux sociaux pour inciter les autres vacanciers à venir.
2: Aller en vacances dans les Landes comme en Gironde, c'est un geste de solidarité, estime le Premier ministre dans la tribune dimanche. Sébastien Lecornu balaie par ailleurs les accusations de certains habitants du Porge. Selon eux, les autorités ont sacrifié leur maison pour protéger celle du Cap Ferret. Faux, répond le chef du gouvernement, pour qui leur douleur est instrumentalisée par des complotistes sur les réseaux sociaux.
0: Le soutien de l'État réclamé aussi aux zoos de Beauval.
2: Très critiqué pour son projet de construction de delphinarium dans le but d'accueillir la vingtaine de dauphins du parc Planète Sauvage et du Marineland d'Antibes, le directeur de Beauval juge le soutien du gouvernement insuffisant face au coût de l'opération estimé à 45 millions d'euros. Un chassé-croisé à la hauteur du premier week-end du mois d'août. Un peu plus de 1000 km de bouchons en France ont été relevés au plus fort de la journée d'hier. Un niveau équivalent à celui de l'an dernier. Ce dimanche, c'est rouge pour les départs dans le sud-ouest et en Auvergne-Rhône-Alpes. Orange ailleurs, comme pour les retours près de la Méditerranée.
0: 6h03 sur votre radio ici. On prend la route du Tour de France Femmes.
2: La néerlandaise Lorena Wiebes a remporté la première étape hier en Suisse. Une boucle autour du lac Léman et de Lausanne. 138 km bordés d'une foule de spectateurs, Manon Vautier-Chollet, au point de surprendre les coureuses.
8: La Française Océane Maé, maillot à pois, après cette première étape, ne s'attendait pas à ça.
9: Le public a été absolument incroyable. Je sais que les Suisses aiment bien le vélo, mais à ce point-là, je pensais pas. Et puis surtout, les allées Océane, je pense que les autres filles dans l'échappée, elles en avaient marre parce qu'il y en avait que pour moi. C'était génial.
8: Sur la ligne de départ, Coralie est montée sur les épaules de Kylian pour profiter du spectacle.
10: C'est assez fou, surtout en Suisse, chez nous, enfin, on voit toujours à la télé en France, et là, c'est vraiment un rêve.
11: Moi, j'ai rien vu, j'ai profité du bruit.
8: Les Suisses derrière les Françaises.
12: Allez, Pauline
8: Ferrand-Prévot ou les équipières tricolores de Demi Vollering qui vit ici en Suisse.
13: Tellement historique.
8: Margot est à vélo avec le maillot de la FDJ United Suez.
13: Surtout qu'on les voit passer dans les tours qu'on va nous dans notre quotidien. On est là, ouais, nous aussi, mais on va beaucoup plus lentement.
8: Une étape ne suffisait pas à Nicolas. Il sera encore là tout à l'heure.
14: Elles étaient encore en forme, c'est la première. Elles en gardent sous la pédale, comment dire.
8: Au total, le peloton doit passer dans une centaine de communes suisses.
2: Et la deuxième étape du Tour de France Femmes, c'est aujourd'hui entre la ville d'Aigle en Suisse et Genève. Le départ à vivre en direct sur votre radio ici, la radio officielle du Tour, c'est à 14h30.
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2: Départ sous un grand soleil, Louis.
0: Affirmatif, parce que le soleil lui répond présent ce dimanche 2 août 2026 avec, pour la matinée, quelques petits nuages tout de même de la Bretagne aux Hauts-de-France. Pas de changement au cours de l'après-midi et toujours une vingtaine de départements de l'Est et du quart sud-est qui restent en vigilance orange canicule. Pour les températures de ce début de journée, à Brest-Rennes, 19 degrés, à Rouen, 22 degrés, Calais, 22 degrés, Dijon, 24, Grenoble, 26 degrés et on retrouvera également 26 degrés à Toulouse et Béziers. Pour les maximales ce dimanche après-midi, dans le nord, 31 degrés à Strasbourg, dans le sud, 33 pour Montpellier et Nice. Et si vous prenez la route ce matin, une nouvelle fois, prudence. Valentine, vous l'avez dit, bison futé hisse le drapeau rouge dans le sens des départs, notamment dans le sud. Attendez-vous une circulation difficile à partir de cette fin de matinée sur l'A7 entre Lyon et Orange, sur l'A10 également entre Poitiers et Bordeaux et sur l'A63 entre Bordeaux et Bayonne. En vous souhaitant à toutes et toutes une bonne route avec nous ce matin.
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0: 6h06, pour commencer votre dimanche comme il se doit. Tiens, un petit peu de soleil en musique, que ça fait du bien. Petite heure de vacances aussi, ah si, je vous l'accorde. Et une irrésistible envie de bouger avec Ellie Medeiros qui nous emmène avec elle ce dimanche matin, A Bailar Calypso, sur votre radio ici, qui vous souhaite un réveil d'ailleurs chaleureux. Soyez les bienvenus.

0: 6h10 pour vous réveiller avec le sourire sur votre radio ici. En vous souhaitant à tous un excellent dimanche. Et j'ai une question pour vous. Et celle-ci, je vous l'annonce, elle n'est pas facile.
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0: Est-ce que c'est la question du dimanche? Eh bien, peut-être. Quel est le point commun, selon vous, entre un étendoir à linge et une séance de sport? Alors, à première vue, comme ça, on va forcément se dire aucun. Et pourtant, figurez-vous qu'un petit objet que l'on utilise presque tous les jours peut vous aider à renforcer vos mains. Est-ce que vous me voyez venir, Valentine?
2: Tout à fait. La pince à linge, c'est aussi un accessoire de musculation, selon notre coach sportif Nordine Attab. Ça permet apparemment de gagner en force, en précision et en mobilité des doigts. Et en plus, en voyage léger. C'est formidable.
0: Eh bien, je suis très curieux. Je pense que vous aussi, on va découvrir ça à ses côtés à 6h15 dans les prochaines minutes. On vous réveille au son de Eddie Mitchell ce matin.
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0: Eddie Mitchell avec « Il ne rentre pas ce soir », c'est pour vous juste avant les infos de 6h30. Pour l'heure à 6h11, place à l'info de nos territoires et celle-ci va vous faire sourire Valentine, puisque ce dimanche matin, on part à Toulon pour découvrir une plage toute nouvelle.
2: Je souris.
0: Qui vient d'ouvrir une plage pratique. Et là, vous allez encore plus sourire, puisqu'elle concerne tous les chiens.
2: Tout
0: les
2: à fait.
0: Comme les grands.
2: Ah, là, j'ai le sourire. C'est la nouvelle caniplage de Pipadi, près de la Tour Royale. Elle est en accès libre et pensée pour permettre à tous les chiens de profiter de l'eau plus facilement.
0: Et alors, parmi les premiers convaincus, je vous inviterai vraiment à aller voir la photo. Il y a Hugo. Hugo, il a les pattes courtes. Et d'habitude, eh bien, figurez-vous, il ne peut pas se baigner partout. C'est pas simple. Et il est un petit peu mis de côté, comme beaucoup de chiens à pattes courtes. Mais là, le problème, pour le coup, il est résolu, puisqu'il peut rentrer dans l'eau, barboter et profiter comme les autres.
2: C'est quoi, c'est un corgi, Hugo?
0: C'est un corgi.
2: Les pattes courtes ou un teckel, peut-être.
0: On n'est plus sur le teckel.
2: Il faut lui mettre des petites marches. Et pour trouver d'autres plages autorisées aux chiens en France, vous pouvez consulter ce site, plageaupluriel.tv. Attention, les règles changent, hein, selon les communes.
0: Oui, il y a pas mal de règles différentes, c'est toute l'année. Alors parfois seulement à certaines horaires, parfois en laisse. En tout cas, à Toulon cette fois-ci, Hugo a trouvé son petit coin de paradis. On peut voir sa petite bouille directement sur notre site ici. C'est chaleureux, ça fait du bien. C'est une très belle information d'été, signé nos confrères d'ici Provence.
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0: Je vous l'accorde, c'est étonnant. Pour commencer une journée, nous allons apprendre à faire du sport et ce avec une pince à linge. Oui, alors restez avec nous, on va découvrir ça juste après Shakira sur votre radio ici.

0: Let's go. Shakira et Burna Boy avec Die Die sur votre radio ici. Et si cette chanson vous a procuré autant d'émotions et d'énergie que Valentine dans les studios des 6 ce matin, ça veut dire que là vous vous réveillez, mais vraiment d'extrêmement bonne humeur.
1: C'était soit formidable cette chanson pour se lever du bon pied.
0: Je l'assimilais un petit peu à la Coupe du Monde, donc elle m'aura un peu tristoune, vous voyez.
1: Oh là là.
0: Et ouais, je suis pas passé au travers. Bon allez, tout de suite on va faire du sport. C'est qu'une pince à linge, les amis. À 6h17, on retrouve tout de suite notre coach sportif Nordine Attab qui est avec nous. Bonjour Nordine.
2: Bonjour.
0: Alors aujourd'hui, vous allez nous parler de cette astuce peu commune, prendre soin de nos mains, et ce, avec un objet un petit peu particulier, il faut le dire.
2: On parle souvent des jambes, du dos ou du cœur, mais on oublie parfois l'importance de nos mains. Pourtant, elles nous servent toute la journée pour porter, écrire, cuisiner ou encore ouvrir un bocal. Ou des fois même, ça peut bloquer. Mais avec l'âge, la force des mains a tendance à diminuer. Et heureusement, il existe un accessoire très simple pour les entretenir. Vous allez me croire, les pinces à linge. On débute par un premier exercice simplement en pinçant. Vous prenez une pince à linge entre le pouce et l'index. Ouvrez-la, puis refermez-la tranquillement. Une fois que vous maîtrisez l'exercice, vous réalisez le même exercice avec le pouce et le majeur. Et ensuite, le pouce et l'auriculaire. Et ensuite, attention, c'est pas simple, le pouce et l'annulaire. Et vous pouvez effectuer 10 ouvertures et fermetures avec chaque doigt. Et grâce à ça, vous allez remobiliser tous les muscles qui vous permettent de solliciter l'ensemble des muscles de l'avant-bras.
0: Ok Nordine, c'est vrai qu'on n'imagine pas tout de suite qu'un geste aussi simple finalement peut être utile.
2: Et pourtant, entretenir la force des mains, c'est préserver son autonomie au quotidien. Comme par exemple, ouvrir une bouteille, porter un sac ou boutonner une chemise. Bah ça demande de la force, mais aussi de la coordination. Tiens, en parlant de coordination, on va attaquer avec un deuxième exercice durant lequel on va solliciter notamment la motricité. Vous tendez le bras gauche devant vous, paume de main vers le sol. À partir de cette position, vous placez une pince à linge sur le dessus de la main gauche. Ça y est, vous y êtes. Et à partir de là, de manière dynamique, donnez un petit élan à votre main afin de lancer la pince à linge en l'air. Et ensuite, réussissez à la rattraper avec la main gauche avant qu'elle ne tombe par terre. Et grâce à ça, vous allez travailler ce qu'on appelle l'appréhension, développer la coordination et la mobilité des doigts. Et vous pouvez effectuer 2 séries de 10 répétitions de chaque main. Au final, pas besoin d'équipement sophistiqué pour entretenir son corps. Parfois, les meilleurs outils sont déjà dans nos placards. Alors, la prochaine fois que vous étendez votre linge, regardez vos pinces à linge autrement. Allez, à vous de jouer.
0: Ça c'est promis, merci beaucoup Nordine Attab pour ces conseils ce dimanche. Et d'ailleurs, vous pouvez profiter de l'entièreté des conseils, aussi bien sportifs que bien-être, que nous partage Nordine Attab quotidiennement. Ils sont tous disponibles en podcast sur notre site internet ici.fr et bien entendu sur notre application ici à 6h20. C'est parti sur des airs un petit peu groovy d'Eddie Mitchell pour aller retrouver à Johan Rock et ses nouveaux coulisses TV de ce dimanche. Il nous embarque dans les coulisses d'une série américaine ce matin, c'est à découvrir dans moins de 3 minutes.

0: Eddie Mitchell avec Il ne rentre pas ce soir sur votre radio ici. Excellent réveil avec nous à 6h22. Il est l'heure de retrouver Johan Rock avec ses nouveaux coulisses TV.
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0: Bonjour Johan. Ce dimanche, vous nous emmenez dans les coulisses de la série américaine qui a marqué le début du 21e siècle.
2: 24 heures chrono, c'est une série concept dont la promesse est contenue on ne peut plus explicitement dans le titre. Chaque saison compte 24 épisodes représentant chacun une heure d'une même journée au cours de laquelle on suit en temps réel Jack Bauer, membre d'une cellule d'intervention spéciale en train de suer sang et eau pour neutraliser des terroristes. Et à chaque fois, Jack, le temps lui est compté.
3: À ce moment précis, des terroristes menacent d'assassiner un candidat à la présidence. Ma femme et ma fille sont également menacées. Et il semblerait que les personnes avec lesquelles je travaille soient impliquées dans ces deux affaires. Je m'appelle Jack Bauer, je suis agent fédéral. Cette journée est la plus longue de ma vie.
2: 24 heures a donc pour thème principal le terrorisme. Hasard du calendrier, la diffusion de la série devait démarrer à la télévision américaine en septembre 2001. Suite aux attentats du World Trade Center et du Pentagone, son démarrage fut repoussé au mois de novembre de la même année. Repoussé et légèrement modifié aussi, comme cette scène dans le premier épisode montrant l'explosion en vol d'un Boeing 747 qui fut finalement retiré. Cette série, imaginée avant le 11 septembre, fut donc rattrapée par l'actualité. Et pourtant, et c'est bien là son paradoxe, si Jack Bauer court à longueur d'épisodes pour déjouer les projets d'attentats sur le sol américain, aucun personnage ne mentionne jamais explicitement cette date.
4: Il est probable qu'un élément interne de l'agence soit impliqué dans ce projet d'assassinat.
5: Pardon.
4: Pendant les prochaines 24 heures, je veux que vous assuriez la liaison avec toutes les divisions de la région.
5: S'il y a une conspiration dans l'agence pour tuer David Palmer, je ne serai pas le premier à le savoir.
4: Pourtant, il va falloir, parce que vous êtes le seul en qui, moi, j'ai confiance.
2: La fabrication de la série se déroula à un rythme effréné. Pas moins d'un an de travail pour chaque saison. Le tournage s'étalant sur plusieurs mois et les 24 épisodes se déroulant le même jour, les acteurs devaient se faire couper les cheveux tous les 5 jours. Pour anecdote, dans la saison 3, Jack Bauer arbore un tatouage sur l'avant-bras pour son infiltration chez les frères Salazar. Plutôt que d'endurer des heures de maquillage, impatient, Kiefer Sutherland préféra se faire tatouer pour de vrai. Après 9 saisons, plusieurs Emmy Awards et un Golden Globe, la série s'arrêtera faute d'audience. Cet été, l'intégrale est disponible sur la plateforme M6+.
0: Merci beaucoup, Johan Rock. 6h25, dans 5 minutes pile, le retour de l'info. Et c'est avec vous, Valentine.
6: Oui, avec notre reporter sur le front de l'incendie dans le Var, Yvan Planteil, pour Ici Provence, a suivi les agents de la défense des forêts contre les incendies, essentiels pour anticiper les avancées du feu et prévenir les pompiers des risques.
0: Reportage à suivre à 6h30. Dans un instant, votre horoscope de ce dimanche 2 août avec vous, Catherine Viguier. C'est la journée des poissons aujourd'hui, figurez-vous. Vous êtes quel signe, tiens, Valentine?
6: Verseau.
0: Ah bon, la Verseau. C'est pas aujourd'hui.
6: Super.
0: Je crois que c'est pas. On en parle juste après. Véronique Sanson, rien que de l'eau. Bon réveil avec nous et bon dimanche.

0: Véronique Sanson, rien que de l'eau sur votre radio ici. Très bon début de week-end avec nous. Il est l'heure justement de regarder ce que les astres vous réservent pour cette belle journée. Retrouvons tout de suite Catherine Viguier. Bonjour Catherine, nous sommes sur un dimanche réussi, mais pour qui ?
1: Natif du poisson, du cancer, du scorpion, c'est pas mal. Bélier, si vous avez un mal physiquement ou psychiquement, il faut en parler absolument. Taureau, vous aimerez faire la rencontre du siècle ou que votre couple passe les années, eh bien c'est à vous de jouer. Gémeaux, votre foyer vous importe plus que tout, vous faites en sorte que ce soit un havre de paix. Cancer, des satisfactions liées à l'évasion sous toutes ses formes avec une rencontre possible. Lion, vous dépensez votre argent de manière utile et agréable à la fois, vous agissez au mieux. Vierge, toujours d'actualité vos relations, apportez-y votre note, votre originalité. Balance, vous aurez besoin de vous sentir protégé et soignerez vos plaies extérieures et intérieures. Scorpion, votre nature passionnée s'apaise grâce à votre entourage serein et qui est à votre écoute. Sagittaire, journée prenante, mais à vrai dire, il s'agit de prendre vos décisions et vous serez là. Capricorne, vous vous changez les idées en prenant le large, en rêvant, en allant au ciné. Verseau, les finances, la vie charnelle et l'envie de vous comprendre sont au menu de ce jour. Poisson, vous connaissez ces journées, vous êtes hyper réceptif à tout, à tous, le meilleur est envisageable. Et pour nous tous, faire des merveilles avec peu.
0: Merci beaucoup Catherine Viguier, horoscope que vous retrouvez dès à présent, signe par signe directement sur notre site internet ici.fr. Il est 6h30, tout de suite l'actualité en France et dans le monde en 90 secondes, c'est avec vous Valentine Letesse.
2: Le combat continue dans le Var après une première bataille remportée contre l'incendie du Gros Bessillon. Feu stabilisé au dernier point du préfet hier soir. Mais la guerre, ajoute Simon Babre, est loin d'être remportée en cause des vents changeants, parfois tournoyants sur ce nouveau brasier de 1800 hectares. 10 000 évacués de plus ont l'autorisation de rentrer en Gironde. Mais attention, feu fixé ne veut pas dire éteint. Deux points chauds se maintiennent, le premier dans les dunes près du village du Porge et dans un secteur au sud de Lacanau. Reconstruire, reboiser les forêts, c'est la prochaine urgence. Le Premier ministre nommera un coordinateur chargé de ce dossier pour toute la France. D'ici là, Sébastien Lecornu demande aux touristes de ne pas renoncer à leurs vacances en Gironde par solidarité. La piste du guet-apens privilégiée dans l'enquête pour le meurtre de trois Français en Afrique du Sud. Une femme, son compagnon et sa mère, originaires de la Manche, embarqués de force dès leur arrivée à l'aéroport de Johannesburg par des hommes. Le principal suspect est l'ex-mari de l'une des victimes. Trafic chargé encore ce dimanche dans le sud-ouest et en Auvergne-Rhône-Alpes en particulier. Les deux régions sont en rouge dans le sens des départs. C'est orange ailleurs. Et pour Bison Futé, il est déjà trop tard pour traverser l'Île-de-France. Le premier maillot jaune du Tour de France femme sur les épaules de Lorena Vibes. La Néerlandaise a remporté la première étape, une boucle autour de Lausanne et du lac Léman. Les cyclistes pédalent aujourd'hui jusqu'à Genève.
0: 6h31 sur votre radio ici. Place tout de suite à l'info du jour consacrée ce matin à ceux qui combattent les incendies dans l'ombre des pompiers.
2: Les agents de la DFCI, la Défense des Forêts contre les Incendies, ils sont sur le terrain en ce moment même dans le Var à anticiper l'évolution du feu, Yvan Planteil, et les prochaines zones à risque, le danger pour les pompiers.
3: Dans leur fourgon, des dizaines de cartes tapissent les murs, certaines pour le relief, d'autres font état de la progression du feu en temps réel.
4: On a des 45 là, et après
5: on a des redémarres partout en fait.
3: Les agents prévoient là où peut arriver le feu, s'il y a des habitations, si des pistes sont tracées, et même le type d'arbre qui pourrait rencontrer les flammes.
6: Si ça prend plein ouest, ça va taper dans tout ce massif là, qui pour l'essentiel c'est du pin d'Alep. En termes de combustibilité, c'est juste...
7: Le pin c'est pas beau, le pin c'est très inflammable.
3: Une saute de feu est signalée, deux agents dont Grégory partent sur le terrain avec une tablette connectée.
8: La tablette, c'est comme un smartphone. On peut établir un périmètre d'un incendie. On peut pointer les incendies en temps réel au PC.
3: Retour au poste de commandement où les informations remontent et permettent aux agents d'analyser les zones alentours et l'environnement qui les compose, d'après Corinne Henry, la responsable du bureau défense de la forêt à la DDTM du Var.
9: Notre rôle, c'est de dire sur ces secteurs-là, vous pouvez aller sur cette piste en toute sécurité, la citerne, il y a de l'eau, l'aire de retournement, elle est fonctionnelle, la bande de débroussaillement a été réalisée, vous intervenez en sécurité.
3: Et ce dispositif est déployé à chaque fois qu'un feu dépasse les 100 hectares.
2: Les agents de la DFC DFCI, la défense des forêts contre les incendies actuellement dans le massif du Gros-Bessillon, où l'incendie stable a ravagé près de 6000 hectares désormais.
0: Merci Valentine. 6h33, à tout de suite, votre météo de ce dimanche 2 août, avec pour la matinée quelques nuages de la Bretagne et Hauts-de-France. Sinon, on va retrouver un joli soleil généreux, et ça sur l'ensemble du territoire. Cet après-midi, du soleil et toujours une vingtaine de départements de l'Est et du quart sud-est qui restent en vigilance canicule. Pour les températures de ce début de journée, elles sont très agréables. À Brest et Rennes, 19 degrés. À Rouen, 22 degrés. Calais, 22 degrés aussi. Dijon, 24 degrés. À Grenoble, on retrouvera 26 degrés au milieu de matinée, ainsi qu'à Toulouse et Béziers. Pour les maximales, ce dimanche après-midi, dans le nord, 31 degrés pour la maximale à Strasbourg. Et puis dans le sud, 33 degrés à Montpellier et Nice. Prudence, une nouvelle fois, on vient de vous en parler. Enfin, Valentine vous en a parlé. Il va y avoir du monde encore sur les routes. Le drapeau rouge qui est tissé dans le sens des départs, notamment dans le sud. Attendez-vous à une circulation difficile à partir de cette fin de matinée. Sur l'A7 entre Lyon et Orange, sur l'A10 entre Poitiers et Bordeaux, sur l'A63 entre Bordeaux et Bayonne. En vous souhaitant à toutes, c'est toutes, une nouvelle fois, une très bonne route à l'écoute de votre radio ici.
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0: Tiens Valentine, est-ce qu'on se ferait pas un petit coup de folie?
2: Allez,
0: en musique.
2: C'est parti.
0: J'adore, que voulez-vous? Le week-end commence bien à l'écoute de votre radio. Une chanson justement qui vous pousse à sauter du lit avec le sourire.
2: C'est comment pas Shakira, la journée hein, du bon mais pied. C'est pas mal aussi.
0: C'est pas mal aussi. C'est Thierry Pastor et c'est sur votre radio ici pour vous réveiller comme il se doit.

0: Ah si, j'ai compris. Voilà ça, si, je vous l'assure, j'ai très bien compris. Thierry Pastor sur votre radio ici et son coup de folie pour commencer ce joli dimanche. Et une nouvelle fois avec Valentine, on a une surprise pour vous.
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2: Oh là là, des bonnes adresses?
0: Ouais, ça marche, très
2: j'en
0: bien.
2: J'en ai pas, moi je suis nulle.
0: Ah ouais, vous
2: non,
0: en
2: non,
0: avez
2: prenez pas,
0: pas
2: les miennes.
0: Hein. Ah, mais je vous en partagerai.
2: Que c'est
0: vous...
2: gentil.
0: Ouais, promis, je vous en partagerai. Et à cela, on ajoute, Valentine, l'indispensable de cet été 2026, c'est la paire de lunettes.
2: Absolument, pour regarder l'éclipse du 12 août en toute sécurité. En plus, elles sont très jolies, elles sont bleues,
0: oui.
2: Elles sont parfaites.
0: Est-ce que vous les avez essayées?
2: Bien sûr.
0: 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Non, mais j'ai voulu tenter l'expérience, je les ai mises, je vous assure qu'on ne voit rien. Là, je vous garantis, ça vous protège, c'est certifié, c'est vraiment top. 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Bonne chance à tous avant les infos de 7h. Eh bien, nous aurons le plaisir de retrouver Charlotte Cardin. Charlotte Cardin avec son titre Tant pis pour elle, c'est pour vous dans quelques instants. Puisque tout de suite, il est à 6h39, est-ce que vos données personnelles ont-elles été vendues? C'est très fréquent, ça arrive et vous pouvez facilement le savoir. Ce dimanche, Valentine, dans votre chronique Vie numérique, vie privée, on parle du droit à l'information.
2: C'est même le premier de nos droits sur le traitement des données personnelles dans le fameux RGPD, le Règlement Général sur la Protection des Données dans l'Union Européenne. Le droit de savoir comment sont utilisées notre nom, prénom, date de naissance, adresse mail, bref, toutes les données collectées par un organisme lorsque l'on crée un compte. Et peu importe s'il est public, privé ou associatif, que ce soit votre mairie, votre club de sport ou votre site de shopping préféré, c'est une obligation pour eux de vous dire qui les collecte ces données. Chez nous, c'est Radio France. Dans quel but vos données seront utilisées? Sur ici.fr, on les collecte par exemple pour mesurer l'audience ou si vous participez à un jeu, mais aussi combien de temps ces données sont conservées. Il est toujours limité, comme la durée d'un abonnement ou d'une collaboration commerciale. Et enfin, qui accède à ces informations? Les services de l'entreprise uniquement ou ses partenaires aussi? En clair, est-ce que vos données sont vendues à des sociétés tierces? Et si elles sont basées en dehors de l'Union européenne, on doit également vous le préciser.
0: Et toutes ces informations, on les trouve où, Valentine?
2: Dans la politique de confidentialité, rubrique mention légale, tout en bas de page d'un site internet. Et si l'organisme souhaite utiliser vos données à des fins commerciales pour vous envoyer de la pub, notamment, il a l'obligation soit de vous demander votre consentement, soit de vous offrir la possibilité de refuser. La plupart du temps, c'est une case à cocher ou à décocher dans le formulaire où il est écrit, par exemple, j'accepte que mon adresse postale ou électronique soit utilisée pour recevoir des offres et transmises à des partenaires. Comme les sociétés ont intérêt à obtenir vos données, souvent elles rusent. Le grand classique, on vous demande votre date de naissance pour vous offrir un cadeau d'anniversaire.
0: Merci beaucoup Valentine. Et justement, on vous explique comment souscrire à un programme de fidélité tout en protégeant vos données personnelles dans votre chronique Vie numérique, vie privée que vous retrouvez sur notre site internet ici.fr.
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0: 6h42, en vous souhaitant à tous un excellent réveil avec nous ce dimanche matin. Et comme d'habitude à cette heure-ci le week-end, vous avez rendez-vous avec l'histoire, le meilleur des chroniques voyage dans le temps proposé par Stéphane Bern, qui ce matin nous fait voyager au temps des 4 chevaux et des petits gourmands.
4: Voici la recette du jour. Du chocolat, du caramel et du génie industriel ont donné naissance au plus long des bonbons français. On appelle à la barre le carambar. Acte de naissance, Marc en Barœul, 1954. Après la guerre, la maison Del Pol Avez, célèbre chocolaterie lilloise, cherche un nouveau produit. Les enfants se lassent des berlingots et autres sucettes. Il faut un bonbon beau, bon et pas cher. Difficile à dire, dit son directeur André Fauchil. Bref, le Graal de tous les goûters. Avec son neveu Georges, il tente un pari. Mélanger du cacao à du caramel pour en faire une gourmandise à mâchouiller longtemps, très longtemps, histoire d'occuper les enfants et les parents pendant les trajets en quatre chevaux. Le 2 janvier 1954, l'usine lance un caramel allongé. 6 cm de bonheur bien dur pour 5 centimes bien doux avec le porte-monnaie. Pas d'accident de machine comme le veut la légende. C'est le technicien Augustin Gallois qui a l'idée d'utiliser la machine prévue pour faire de petits caramels anglais, les toffees, et de l'adapter pour tirer une longue bande de caramel continu.
5: Bonbon, caramel, esquimau, chocolat.
4: Le succès est foudroyant. Dans tout le pays, des millions de barres s'arrachent. Et des milliers de dents aussi. En 1955, on ajoute des petits points imprimés à collectionner pour gagner des cadeaux. Puis, en 1969, les fameuses blagues carambars remplacent les points. Les premières sont écrites par des écoliers, récompensés par leurs points en bonbons. Toujours fabriqué aujourd'hui à Marc-en-Barœul, le carambar a traversé les générations sans se ramollir. Et vous savez pourquoi? Non? Parce que depuis 70 ans, ils tiennent la barre. Oui, c'est une blague carambar, et alors?
0: Merci beaucoup Stéphane Bern, Voyage dans le temps. Un nouvel épisode inédit pour vous dès demain, juste avant les infos de 8h à 6h44 à la une de la presse ce dimanche, Valentine. Comment prévenir et soigner les carences de nos plantes?
2: C'est l'un des dossiers à la une du magazine Rustica cette semaine. Arrosage irrégulier, excès de calcaire ou encore pH du sol trop élevé, plusieurs facteurs peuvent provoquer des carences chez vos plantes. Alors comment les repérer à temps et surtout comment les soigner? C'est ce que nous allons découvrir ensemble ce matin.
0: Aux côtés de Alain Delavie, directeur des rédactions du magazine Rustica, que nous allons retrouver juste après, Charlotte Cardin qui vous accompagne ce dimanche matin. Bon réveil avec nous.

0: Charlotte Cardin avec Tant pis pour elle sur votre radio ici à 6h47. Il est l'heure d'ouvrir un nouveau dossier ensemble, direction le jardin.
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0: À la une du magazine Rustica cette semaine, comment prévenir et soigner les carences de nos plantes? Quelques conseils en avant-première avec Alain Delavie, le directeur des rédactions de Rustica, qui est en ligne avec nous ce matin. Bonjour Alain.
3: Bonjour Louis.
0: Alain, avant de résoudre un problème, vous serez d'accord avec moi, il faut le voir. Alors quels sont les premiers signes justement qui doivent nous alerter si une plante, elle, ne va pas bien?
3: Alors en fait, oui, il y a des signes qui ressemblent beaucoup à des maladies, mais globalement, c'est une plante qui pousse moins, qui fleurit moins, qui donne moins de fruits, et c'est une plante qui peut avoir un feuillage avec un aspect plus pâle, un aspect décoloré. On va avoir des nervures très vertes et le reste de la feuille qui va être beaucoup plus pâle, voire jaune, puis bien sûr moins de fleurs, la plante pousse moins. C'est surtout ça le signe global d'une carence.
0: Et à ce moment-là, comment est-ce qu'il faut réagir face à une ou même plusieurs plantes qui vont développer ces signes de carence?
3: Alors, ça dépend bien sûr des plantes et de l'origine, puisqu'en fait, la carence, c'est souvent un manque de quelque chose. Par exemple, une tomate, on va avoir une tomate qui est très belle, mais qui va avoir la base qui va se nécroser, qui va devenir marron. Et en fait, cette tomate, c'est un manque de calcium. Et ce manque de calcium est souvent provoqué par des arrosages irréguliers. Donc, on va régulariser les arrosages et du coup, le calcium qui est déjà dans le sol, on n'a pas besoin d'en apporter, va être plus disponible pour cette tomate. Et puis, vous en avez d'autres qui vont, par exemple, les rhododendrons, les azalées de jardin, on voit effectivement des nervures très vertes, et puis le limbe, la partie entre les nervures, qui est plutôt jaunâtre ou vert très clair. Là, c'est ça, on a un problème de sol trop calcaire, et en fait, toutes ces plantes manquent de fer. Donc, on peut en apporter d'urgence, il y a des produits que l'on trouve dans le commerce et qu'on va s'en servir pour arroser. Et après, on va améliorer le sol, mais ça plutôt au cours de l'automne, pas en plein hiver et été, surtout quand il fait trop chaud.
0: Et en parlant du sol, Alain, je me permets de rebondir, puisque l'on découvre dans votre dossier que le pH présent dans le sol peut aussi influer sur la santé de nos plantes.
3: En fait, dans un potager, idéalement, le pH idéal, c'est 7, c'est le pH neutre. Et si on est au-dessus, c'est trop calcaire. Si on est en dessous, c'est trop acide. Vous trouvez des petits kits pour mesurer le pH de votre terre. Et c'est très facile à faire, très rapide. Et ça vous permettra d'agir dans votre jardin pour que vos plantes se poussent le mieux possible.
0: Merci Alain pour cette astuce qu'on garde en tête. Et je me permets une courte parenthèse sur l'actualité ce matin. L'actualité de ces dernières semaines, bien sûr, ce sont, Alain, les feux qu'on a vus un petit peu partout émerger en France et ceux de plus en plus fréquents. Est-ce que vous pouvez nous partager quelques conseils ce matin ou des astuces que l'on peut mettre en place afin d'éviter un incendie, voire même la prolifération d'un feu dans son jardin?
3: Oui, alors il y a plein de conseils. Il faut avoir débroussaillé, ça en principe on aurait dû le faire avant l'arrivée de l'été. Débroussaillé, c'est tout ce qui sèche, c'est les petites broussailles, si vous avez un coin avec des ronces et tout ça. Ça, ce sont des endroits où le feu peut se propager, qu'il vienne de l'extérieur, où vous soyez responsable. Et votre tuyau d'arrosage, gardez-le près de la maison quand vous avez fini d'arroser, parce que s'il y a un petit feu qui se déclare, vous pourrez réagir plus vite plutôt que d'aller le chercher au fond du jardin.
0: Merci encore une fois Alain pour ce rappel important, et pour supprimer votre jardin, je vous invite à aller lire le magazine Rustica disponible chez votre marchand de journaux. Alain, belle journée et à la semaine prochaine.
3: Bonne journée et à la semaine prochaine, oui.
0: 6h51, Willy Rovelli va nous rejoindre dans un instant pour sa rue de presse décalée sur l'actualité. C'est juste après Police sur votre radio ici. Bon dimanche avec nous.

0: Walking on the Moon, c'était Police sur votre radio, ici aux côtés de Valentine Lethès. Valentine, ce dimanche, je vous invite pour une balade express du côté de Rousson, dans l'Yonne.
1: C'est très gentil.
0: Bah, c'est avec plaisir, à la rencontre de Johnny qui est en ligne avec nous. Bonjour Johnny.
2: Bonjour Johnny.
3: Bonjour Valentine, et bonjour monsieur, j'ai oublié votre prénom.
0: Louis. Ah, vous étiez presque sur un imperfect, vous voyez.
3: Désolé.
1: C'est normal, il est là que cet été, hein, Louis, hein. Le reste de l'année, il fait plein d'autres choses.
0: C'est vrai, et puis il est encore tôt aussi, donc à cette heure-là, tout est pardonné, hein. Vous savez, il n'y a aucun problème. Johnny, racontez-nous, vous avez prévu de vous balader aujourd'hui?
3: C'est ça, oui, je vais faire une petite balade entre amis qui va nous amener auprès des lavoirs que nous avons dans chaque village, environ à, entre 4 et 7 kilomètres entre chaque village.
1: On parle d'anciens lavoirs, Johnny.
3: Oui, les anciens lavoirs, oui.
1: D'accord.
3: Qui, pour la plupart, sont fermés parce qu'ils ont été mal menés, on va dire.
0: D'accord.
3: Par des touristes qui font...
0: Au fil des années, ça a été dégradé.
3: Voilà, c'est ça. Ils ne respectent pas le travail d'antan.
0: Mais Lyon offre quand même un joli terrain de balade. Il y a des jolis coins dans Lyon, vous pouvez profiter. C'est un joli département.
1: Pour ceux qui n'en ont jamais vu, Johnny, vous pouvez nous expliquer à quoi elles ressemblent ces lavoirs dans Lyon, parce qu'ils sont connus, hein.
3: Oui. Bah, écoutez, il y a un peu de toutes les architectures. Celui de Rousson, par exemple, il passe dans un et les sous-abris.
0: N'en dites pas trop, on va laisser justement les auditeurs découvrir ça directement dans Lyon et on vous envoie votre pack de l'été ici directement chez vous à Rousson. Merci à Johnny, tout de suite à 6h57, il est l'heure de le retrouver comme chaque week-end pour sa revue de presse décalée, c'est Willy Rovedi.
4: Bonjour tout le monde. Et on commence avec cette annonce, attention, si vous partez en Normandie ce week-end, votre train pourrait être annulé à cause d'une grève surprise. Ah bah non, bah c'est plus une surprise puisqu'on le sait, oh là là, la SNCF, dis donc, ah, ils sont vraiment pas bons, ils gâchent toujours tout, hein. Ils gâchent tout. Georges Clooney est obligé d'évacuer sa villa à Brignoles dans le Var alors qu'un incendie s'est déclaré dans la commune, oh là là, dis donc, il a failli finir aussi grillé que ses grains de café. What else? Ah, il paraît qu'il était tout Nespressé de partir. Dans le Var, toujours, un pyromane a été arrêté au milieu des flammes, complètement nu. Un pyromane naturiste attrapé avec son allumette à la main, c'est très rare. Hein. Un homme interpellé après le vol de 44 bouteilles de Grand Cru lors de l'incendie en Gironde. Il s'est introduit dans une maison évacuée. Et pour faire ça, il faut vraiment être un sacré trou du cru. L'autre, il voulait déguster du vin au verre ballon. Bah, il va juste finir au ballon. La France en prise avec les feux, sauf à Paris, où là, les cyclistes ne s'arrêtent toujours pas au feu rouge. Chassés croisés sur les routes entre les Juillet.

0: C'est les Aoussiens, ceux de Paris, cramés par la canicule, rêvent de rejoindre le sud, cramés par les feux de forêt. Oh, ça va nous faire du bien, dis donc. À cause de la canicule, la Poste réduit les heures d'ouverture de ses bureaux. Bah, dis donc, ils doivent être en canicule toute l'année, hein, c'est jamais ouvert, je comprends. Petite idée en temps de canicule, si vous voulez vous faire ventiler gratuitement sans dépenser d'électricité, allez camper sous une éolienne. Patrick Bruel propose ses services, il paraît qu'il peut faire ventilateur avec sa bite. Les gens qui rêvent d'acheter un air fryer peuvent remercier la canicule grâce à elle, ils en ont un chez eux, hein, leur appartement. Et c'est eux qui sont en train de cuire dedans, bravo. Comme quoi dans la vie, il ne faut jamais avoir raison trop tôt. Hein. Regardez Véronique Courgeot, elle ferait ce qu'elle a fait aujourd'hui, on la féliciterait d'avoir protégé ses enfants de la canicule. Enfin, la saviez-vous, la salade César a été inventée au Mexique par un Italien. Et sur la Côte d'Azur, il y a tellement de vieux qu'en leur hommage, ils vont bientôt mettre des croutons dans la salade niçoise. Allez, passez un bon dimanche et à tout à l'heure midi.
1: Merci Willy. Et pour vous réveiller tout de suite dans les meilleures conditions, place aux équipes d'ici matin et ça se passe dans votre région.
2: Bonjour tout le monde. Hier, on s'est bien occupé de ceux qui partaient en vacances. Aujourd'hui, place à ceux qui sont rentrés. Il y a plein de choses à faire aujourd'hui. Il faut déjà aller faire les courses, remplir le frigo. Il y a quand même des trucs ouverts. Il y a des brocantes notamment. Je sais pas si vous allez trouver à manger là-dessus, mais au moins, vous allez passer du bon temps. On va tout vous dire sur ici matin et sur ici Lorraine. Voici l'information qui vous concerne avec Thomas Jean-Georges. Bonjour Thomas.
3: Bonjour Marc.
2: Premier journal de la Lorraine dans moins d'une minute. C'est Pierre-Yves qui réalise l'émission et c'est Julien qui vous répond au 03 87 52 13 13. Bon retour à la maison, nous on est là.
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2: Vous avez vu, la cathédrale de Metz sonne toujours. La tour de la Mutch est en train de sonner 7 heures. Toute l'information en Lorraine avec Thomas Jean-Georges. De nouvelles fouilles ont débuté dans un ancien site nazi de notre région.
3: Oui, dans l'ancien camp de concentration du Struthof qui a accueilli durant la Seconde Guerre mondiale, près de Schirmeck, plus de 50 000 prisonniers. Les historiens et les archéologues sont en train d'inspecter une baraque qui servait de cuisine aux déportés. Le site est en cours de démontage pour être ensuite restauré afin d'être intégré plus tard au parcours de visite de ce lieu de mémoire. Écoutez les explications de Michael Landolt, c'est le directeur du mémorial du camp de concentration du Struthof.
5: Jusqu'à présent, les visiteurs ne pouvaient pas rentrer dans ce bâtiment. C'était un lieu de stockage pour le matériel, l'entretien du site, les tondeuses, tout ce qui était nécessaire à l'entretien du camp de manière générale. Les visiteurs n'avaient pas l'occasion de rentrer à l'intérieur. Et c'était vraiment dommage pour un bâtiment qui est fondamental pour la survie des déportés, qui est aussi dans son état, qui a été en grande partie conservé. On parle beaucoup de la souffrance, de la mort, de la violence qui a eu sur ce site. Mais il y a aussi toute la question de la logistique, de l'approvisionnement pour que ces déportés travaillent. Il fallait les nourrir. Il y a une chambre froide pour stocker la viande. On cuit dans des grandes cocottes minutes la nourriture qu'on prépare en gros, qui est ensuite transvasée dans des bouteillons qu'on a eu la chance de trouver lors des fouilles archéologiques d'ailleurs, il y a quelques années. Et bouteillons qui étaient donc remplis à la cuisine et distribués dans les différentes baraques de déportés. Les déportés ne mangeaient pas dans cette baraque. C'était vraiment la préparation.
3: Et dans l'info d'ici tout à l'heure à 7h30, on fera aussi un point sur les premières découvertes des archéologues dans cette fameuse baraque cuisine du Struthof.
2: Le pire a été sans doute évité cette nuit sur la partie mosellane de la 4.
3: Avec cette voiture signalée à contresens vers 1h15 entre Saint-Avold et Failly. Fort heureusement, il n'y a pas eu d'accident. Les gendarmes sont intervenus ce dimanche pour la dernière journée du traditionnel chassé-croisé des vacances. Bison futé voit orange, notamment dans le sens des départs. Hier, sur la partie Lorraine de l'A31, le trafic était naturellement bien dense et les gendarmes en ont profité pour sensibiliser les usagers de la route. Le reportage de Corentin Bémol sur l'aire de Sandaucourt, c'est dans l'ouest vosgien.
6: L'aire de repos pleine à craquer dès 9h. Toutes les places sont prises avec bien sûr le fameux chassé-croisé de l'été.
7: On part dans le sud, au Mont Ventoux.
8: Nous on est allé en vacances dans le nord, donc on rentre à Genève.
6: Et au milieu de tout ça, près des restaurants, des stands de prévention et des conseils pour la route.
9: Si vous avez eu le temps de vous préparer, de vous reposer et d'avoir ce rythme de pause toutes les 2 heures, j'ai pas grand chose à vous dire de plus à part d'être prudent.
10: C'est ce qu'on fait. Vous savez, à notre âge, on est plus pressé.
6: Ici il y a des quiz.
11: Sur vos départementales, hors agglomération, l'absence de signalisation, à quelle vitesse maximale suis-je autorisé à circuler?
12: À 80.
6: Un parcours d'obstacles avec des lunettes spéciales comme si vous étiez ivre.
13: Je vois pas mes pieds.
14: Voilà, c'est bon, on y va.
13: Mais c'est impossible.
12: C'est beau.
6: Des conseils connus mais qui doivent être martelés, comme l'importance de faire des pauses, explique le major Christophe Tolotti de la brigade motorisée de Bulnéville.
13: Les routes sont longues, elles sont monotones et donc on a ce message de vigilance, sachant qu'un accident mortel sur quatre implique à un moment donné la somnolence dans les causes de l'accident.
6: Piqûre de rappel loin d'être inutile pour certains.
14: Ouais, bah là c'est deux heures.
15: Voilà, ça fait
14: deux heures, c'était la première pause.
15: Ou encore beaucoup de téléphones, des gens en train de bâiller ou qui titubent un peu sur la route.
16: Moi on me donne pas trop le volant du coup.
17: On est quatre, il y a des copilotes donc il y a d'autres gens qui gèrent.
16: C'est tranquille.
6: En juillet-août, dans les Vosges, on compte 20% d'accidents en plus par rapport au reste de l'année.
3: Corentin Bémol pour Ici Lorraine. Plus d'un hectare et demi de branches mortes ont été détruites par les flammes hier soir à Walscheid, c'est dans le pays de Sarrebourg. 40 pompiers mosellans et une vingtaine de véhicules sont intervenus vers 19h pour ce départ de feu en lisière de forêt. Le sinistre a été rapidement maîtrisé. Dans le Payo, cette fois, une maison familiale ravagée par un feu hier après-midi. Ça s'est passé à Mexi vers 14h30. 26 pompiers sont intervenus pour éteindre cet incendie qui a pris dans les combles du logement. Le propriétaire de la maison a été blessé au poignet et évacué à l'hôpital de Mont-Saint-Martin. Un pompier a été également légèrement blessé durant l'opération. La famille a dû être relogée.
2: Au Val de Brié, Meurthe-et-Moselle, le spectacle de Dieudonné a été interrompu avant-hier par les forces de l'ordre.
3: Oui, le sulfureux humoriste était en représentation sur un terrain privé du côté de Mans, un show interdit par la préfecture de Meurthe-et-Moselle. Trois patrouilles de gendarmes et de police ainsi que la sous-préfète se sont donc rendues sur place pour mettre fin au sketch. Dieudonné a tenu à la place un forum d'échange avec le public, forum qui s'est terminé vendredi soir vers 23h dans le calme et sans incident. C'est à lire sur ici.fr. Son assassinat avait ému toute la Lorraine. 25 ans après la disparition de Karine Schaff, une messe hommage se tiendra ce matin à 10h30 en l'église Sainte-Catherine de Beach. Le 22 juillet 2001, cette adolescente de 16 ans avait été enlevée, puis violée et tuée par Stéphane Kraut. Le corps de la victime avait été également brûlé. Stéphane Kraut a été condamné à une peine de prison de 30 ans.
2: 7h05 sur Ici Lorraine. Les sports, beaucoup vont dire derrière le poste, ça y est, ça commence. Caput le FC Metz.
3: Oui, pour son dernier match de préparation estivale, le club à la Croix de Lorraine s'est incliné hier à Jeuf face aux Allemands du Kaiserslautern, 3-1. L'unique but grenat a été inscrit par le jeune défenseur Adam Marshall, le fils de Sylvain Marshall, l'ancien professionnel messin. À noter que l'ancien capitaine Gauthier a très peu joué hier après-midi. Il est en contact très avancé avec l'OGC Nice qui joue en Ligue 1. Son transfert pourrait être officialisé dans les jours prochains. La reprise de la Ligue 2 pour le FC Metz, ce sera ce samedi prochain à la maison contre Guingamp. Une rencontre que vous pourrez bien entendu suivre sur Ici Lorraine. Défaite aussi pour l'US Thionville Lusitanos qui a bouclé hier sa campagne estivale en Allemagne par une défaite 2-1 à Sarrebruck. C'est Lorraine Avibes qui prendra tout à l'heure le départ de la deuxième étape du Tour de France féminin avec le maillot jaune de leader. La sprinteuse néerlandaise a remporté hier à Lausanne la première étape. Le peloton reste ce dimanche en Suisse entre Aigle et Genève à 7h45 sur Ici Lorraine. La directrice du Tour, Marion Rousse, nous détaillera le profil de cette deuxième étape.
2: Allez, on va prendre un peu de hauteur. Il n'y avait pas que des montgolfières dans les airs hier à Chambly.
3: Oui, l'ancienne base aérienne de l'OTAN de Lorraine accueillait le départ de l'Ultimate Air Challenge, une course d'ULM qui va sillonner tout le continent européen, car les 13 participants doivent passer au-dessus de balises réparties dans 23 pays différents. Emma Voglimaxi a pu rencontrer certains pilotes avant le décollage.
18: Sur la piste, Jérôme astique son autogire, un ULM qui fonctionne avec une hélice.
19: Là, je nettoie l'hélice, elle a pris des moustiques, et je nettoie le rotor.
18: Puis, il s'installe dans sa minuscule cabine, prêt à décoller.
19: Et on est un peu comme dans un kart. Ici, j'ai deux pédales qui me font tourner à droite ou à gauche et j'ai un manche. C'est un jeu de garçon voilà, de 50 ans, mais c'est rigolo.
18: Il a déjà de la bouteille, il vole depuis plus de 20 ans.
19: Moi, je suis déjà allé en Écosse, au Sénégal, en Tunisie, en Turquie. Et donc, c'est très agréable avec nos petits moustiques d'explorer le monde. Voilà.
18: Un peu plus loin, Pascal porte une combinaison bleue digne du film Top Gun. Il n'a qu'une hâte, décoller.
12: C'est pas tellement de battre les autres, c'est de me faire le voyage le plus long que j'aurais jamais fait en si peu de temps.
18: Lui aussi a voyagé un peu partout dans le monde avec son ULM rouge pétant.
12: On campe, on sait pas si on va trouver de l'essence. Il y a un côté sportif, quoi. C'est ça qui est beau.
18: Et il compte bien en profiter jusqu'à la dernière minute.
12: J'ai déjà 71 ans. Donc, je ne vais pas encore faire ça à 20 ans, mais j'ai encore la pêche, j'aime bien l'aventure.
18: Sa prochaine étape, l'Écosse, un trajet de plus de 1000 km et 6 heures de vol.
3: Emma Voglimaxi du côté de l'ancienne base aérienne de Chamblay pour ici Lorraine.
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3: Les températures vont remonter.
2: Oui, alors déjà hier, soi-disant, on ne dépassait pas les 30 degrés. Moi, j'ai eu 28 maximum dans le jardin, mais il faisait lourd.
3: Oui, c'est vrai. Ouais, c'est vrai.
2: Qu'est-ce qui faisait lourd ? Et aujourd'hui, on est à 33 cet après-midi. 33 attendu à Metz, à Thionville, à Verdun, Longwy ou encore Forbach-Sarreguemines. Pour l'instant, la nuit a été fraîche. On se couche dans la chambre, c'est une fournaise. Si on laisse les fenêtres ouvertes, ça rafraîchit très vite. C'est descendu jusqu'à 17 cette nuit. 19 au réveil sur la Meuse, le Pays Haut et la Moselle. 33 donc cet après-midi, assez peu de nuages comparé à hier. Il y aura vraiment un beau soleil, donc peut-être plus sec. Hier, il y avait quand même un peu d'humidité dans l'air, c'est peut-être pour ça que c'était lourd. Comme si un orage allait tomber, puis finalement il est jamais venu. Aujourd'hui, on n'aura pas ça, ça restera sec, sans nuages. L'orage, les orages, peut-être pour lundi, mardi, temps très houleux pour commencer la semaine. Donc on profite de ce dimanche, en tout cas du matin.
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2: Bon courage aux nombreuses brocantes de ce dimanche. Il y en a une à Pienne, c'est en Meurthe-et-Moselle, au-dessus de Brié. Brocante et rassemblement K-pop cet après-midi. Il y a plein de mascottes aussi, plus d'une centaine d'exposants sur place. Bon dimanche à ceux qui sont rentrés hier de vacances. Il faut défaire la valise, remplir le frigo, faire les litières du chat, essayer de récupérer la plante que le voisin a fait crever. Non, vous avez du boulot, hein ? J'espère que vous ne reprenez pas lundi. Bon courage avec Ici Lorraine, voici Étienne Dao, il est 7h10.

0: Étienne Dao, tombé pour la France, sur ici Lorraine. Le marché de vernis est là, comme chaque dimanche, un peu clairsemé. Les exposants, les commerçants sont aussi partis en vacances, mais il en reste. Bonjour au marché de Metz-Sainte-Thérèse. Bonjour aussi au marché de Mézières-les-Metz. Vous allez avoir du vacancier sur le retour. Enfin, déjà rentré ce matin, hein, parce qu'il n'y a plus grand chose à manger. Oh, barbecue à midi, ça sera bien, on continue sur notre lancée.
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0: Et quelque chose me dit, enfin mon petit doigt me dit que vous allez faire une brocante ce matin. C'est pas compliqué, tous les Mosellans font ça. Il y a celle de Hernie, l'énorme brocante de Hernie au-dessus de Metz, toujours très très prisée, elle existe depuis des décennies. Il y a Florange également qui fait sa brocante d'été dans le centre-ville. C'est seulement la deuxième édition et pourtant c'est déjà un succès. On va vous dire quoi faire aujourd'hui pour un peu sortir cet après-midi. On va pas manger toute la journée dehors, de toute façon avec 33 degrés. Trop chaud. Dans un instant, Jérôme Prodhomme, tiens, une expression que j'ai utilisée sans le savoir. Mon petit doigt m'a dit. Pourquoi mon petit doigt? Pourquoi pas le pouce? Pourquoi pas un autre organe? Eh bien, on va vous expliquer ça dans un instant.
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0: Grâce à Jérôme Prodhomme, le samedi et le dimanche, vous n'utiliserez plus les expressions françaises comme ça, par hasard. Vous connaîtrez leur histoire, mon petit doigt me le dit.
3: Pourquoi on dit « mon petit doigt m'a dit » ? Le petit doigt, c'est l'auriculaire, parce qu'il est le seul qui peut entrer dans l'oreille, comme son nom l'indique. Auriculaire vient de « auris », l'oreille en latin.
4: Ah, c'est marrant ça, et celui-là alors ?
3: Alors celui-là, c'est l'index, du latin aussi. Index, qui veut dire celui qui montre.
4: Et celui-là, alors?
3: Ah, celui-là, c'est le majeur, du latin major, qui veut dire le plus grand.
4: Oh, et celui-là?
3: L'annulaire, parce qu'il porte l'anneau du mariage ou le sceau de la famille noble.
4: Oh, et le pouce, alors?
3: Ah, ben là, je sais pas.
4: Comment ça, je sais pas, mais comment ça, mais vous êtes là pour ça?
3: Eh ben, je sais, de toute façon, non, d'abord, je ne sais pas, et j'étais là pour vous dire pourquoi on dit, mon petit doigt m'a dit. Alors, voilà la réponse, hein. Parce que le petit doigt, est le seul à atteindre le creux de l'oreille, là où on peut vous dire quelque chose que les autres n'entendent pas. Un secret, par exemple. Voilà pourquoi on dit « mon petit doigt m'a dit », alors qu'on ne sait plus vraiment pourquoi. Encore que vous, maintenant, vous savez.
4: Oui, enfin, pour le pouce, Bernic, hein.
3: Oui, bah c'est oui. Bah oui.
0: Et pour ceux qui sont complexés par la taille, c'est encore le petit doigt qui sert le plus. Essayez de vous gratter l'oreille avec le pouce. On peut pas, hein. Voici Marine, escroc sur ici Lorraine. Et on ira faire une balade à Vic-sur-Seille, pays des vignes. C'est là où il y a le vignoble de Moselle le plus au sud. Il y a d'autres choses à voir également. On vous y emmène dans un instant, juste après. Marine, bonjour à Roulin, avec la fête patronale ce week-end. Bonne fête, Roulin.

Marine Escroc sur Ici Lorraine à 7h20. Bon dimanche, il fait en ce moment 19 degrés. Profitez-en, ça ne va pas durer. 19 degrés à Metz devant les ponts, c'est ce que nous dit Serge. Que s'est-il passé un 2 août pendant les autres années? En 1992, certains s'en souviennent encore quand ils ont appris la nouvelle. Michel Berger nous quittait.

Ça a fait un choc en 92, la disparition de Michel Berger. Aujourd'hui, Priscilla Betty fête ses 37 ans. Mais c'est qui Priscilla Betty? Là, vous savez pas parce que j'ai donné le nom de famille. Si je vous dis Priscilla tout court...

0: elle avait 13 ans quand elle chantait ça, en 2002. Normal. Ça, c'est pour la génération 90. Michel Bernier fête ses 69 ans. Elle est presque de la région, Michel Bernier. Elle vient encore dans la Meuse. Son papa, le professeur Choron, était un meusien. Il avait une maison à Aubréville, une maison de garde-barrière, qu'elle a toujours d'ailleurs, Michel Bernier. Elle vient passer ses vacances dans la Meuse.
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0: Alors Meuse, Meurthe-et-Moselle, Vosges, Moselle pour la balade du jour avec Kevin Guerriot. Ça sera la Moselle avec Vic-sur-Seille. À mon avis, on va repartir avec une petite bouteille.
3: Je vous propose aujourd'hui de partir à la découverte du pays du sel, du Saulnois. Nous sommes dans le sud du département de la Lorraine. Et on va évoquer notamment la petite ville de Vic-sur-Seille. Pays du sel, bien nommé puisque dans l'Antiquité déjà, les Celtes extrayaient l'eau salée, la saumure que l'on trouve à l'état naturel dans cette partie de la Lorraine. Ils faisaient chauffer cette saumure et l'évaporation, bien sûr, laissait du sel dans les petits godets d'argile qui donc ensuite étaient brisés pour récupérer ces pains de sel qui s'exportaient d'ailleurs dans presque toute l'Europe. Alors, le pays du sel, ce Saulnois, comme on dit, est traversé par la Seille, une rivière de part et d'autre de laquelle s'est construite la charmante petite bourgade de Vic-sur-Seille. Une bourgade qui va prendre un certain essor au Moyen-Âge, puisqu'à partir du XIIIe siècle, les évêques de Metz préféreront résider à Vic-sur-Seille plutôt que dans la capitale qu'est Metz. Et là, la ville va se développer, donc s'agrandir et même s'embellir, avec bien sûr le château des évêques de Metz, dont il reste quelques traces, deux tours reliées entre elles par un joli, jolie galerie couverte avec des machicoulis. Et puis un peu plus loin, c'est aussi l'hôtel de la Monnaie, une belle demeure patricienne datant de la fin du Moyen-Âge, avec sa galerie en bois ajouré, avec également des sculptures qu'il faut prendre le temps d'observer, puisqu'on a par exemple un âne qui enseigne les écritures, ou encore un renard qui lorgne sur des poules en train de rôtir. Entre l'hôtel de la Monnaie et le château des évêques de Metz se trouve l'église Saint-Marien, église dans laquelle a été baptisé en 1593 un certain Georges de la Tour. Georges de la Tour, c'est le peintre du silence de nos nuits. On lui doit les Madeleines, par exemple, pénitentes, ou encore le tricheur à l'as de carreau. Un peintre que vous connaissez tous et qui a d'ailleurs son petit musée à Vic-sur-Seille, un musée que je vous invite vraiment à aller visiter cet été. Donc, chaussons les brodequins et partons à la découverte de ce pittoresque Saulnois. Je vous dis à très bientôt sur les sentiers de cette jolie région de Lorraine et comme on dit là-haut, à la revoyure.
0: Et les vendanges vont peut-être bientôt commencer, fin août, hein, ça démarre de plus en plus tôt. Hein. D'ailleurs, quand vous êtes dans une vigne du Saulnois, comme c'est le pays du sel, vous prenez une motte de terre, alors je dis pas qu'il faut la manger, mais vous mettez juste la langue dessus, sur la terre. C'est pas sale, c'est de la terre. Et ben, ça a un goût de sel. Parfois, ça devient bleu aussi. Et ben, c'est le sel qui fait ça. Chris de Berg, sur Ici Lorraine. On vous dit quoi faire, les brocantes du jour, les fêtes du jour, ou sinon on peut rester à la maison, tranquille.

Chris de Berck sur Ici Lorraine. 26 degrés dans l'eau en ce moment dans les piscines de Metz-Plage. On ne peut toujours pas se baigner dans le plan d'eau. Il y a des cyanobactéries sur la plage en dur. Hein. Par contre, la piscine nickel avec 26. Bonjour à Yutz-Plage également. L'info du jour à suivre.

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1: Dans une minute, Thomas Jean-Georges, nous verrons que des fouilles ont eu lieu dans le camp du Struthof en Alsace.
2: Oui, effectivement, de nouvelles fouilles qui ont été lancées dans une baraque qui servait durant la Seconde Guerre mondiale de cuisine pour les déportés. Mais avant cela, le tour de l'actu en France et dans le monde, c'est le 90 secondes avec, bien entendu, Valentine Letess.
3: 1800 hectares de pins enflammés, de braises et de tourbillons de cendres. L'incendie du Gros Bessillon est stabilisé depuis hier soir. Bombardier, Dash et Canadair ont procédé à 450 largages d'eau et de retardants, un record, mais le feu est encore loin d'être fixé. Ce n'est pas une raison pour renoncer à ses vacances, selon le Premier ministre. Sébastien Lecornu appelle les touristes à retourner en Gironde par solidarité. Sur place, le méga-feu est désormais fixé, mais pas éteint, souligne la préfète du département. 40,9 degrés relevés hier dans le Var, au Luc et au Maillon, 39,5 degrés dans l'Hérault. Il fait encore très chaud à l'est et dans le sud, où Météo France maintient la vigilance orange pour risque de canicule dans 20 départements du territoire de Belfort à la Corse. L'avenir des dauphins de Marineland toujours en suspens. Le zoo de Beauval envisage de renoncer à l'accueil de la vingtaine d'animaux face au coût de la construction des bassins, estimé à 45 millions d'euros. Le parc demande le soutien de l'État. Des bouchons annoncés dans le sud-ouest et l'Auvergne-Rhône-Alpes dès le début d'après-midi. Les deux régions sont en rouge sur la carte de Bison Futé. Circulation très difficile dans le sens des départs. Ailleurs, c'est orange. Le maillot à pois sur les épaules de la Française Océane Mahé. Meilleure grimpeuse à l'issue de cette première étape du Tour de France femme hier. La deuxième nous emmène aujourd'hui de la ville d'Aigle en Suisse à Genève. Départ 14h30 à vivre en direct sur votre radio Ici.
1: Dans l'info d'ici, dans le Grand Est ce matin, ces nouvelles fouilles au mémorial du Struthof, Thomas Jean-Georges.
2: Oui, c'est l'unique camp de concentration installé par les nazis en France durant la Seconde Guerre mondiale, pas très loin de Schirmeck. Il a accueilli près de 50 000 déportés. Et après la capitulation de l'Allemagne en mai 1945, il a aussi servi de prison pour les collaborateurs du régime nazi. Depuis le début de l'été, les archéologues inspectent sur place une baraque qui servait de cuisine aux déportés. Elle sera ensuite restaurée et intégrée au parcours de visite du mémorial. Le reportage sur place d'Olivier Vogel.
4: Le bâtiment de bois préfabriqué est en train d'être entièrement désossé avant sa restauration. Cela permet de l'ausculter sous toutes ses coutures. Entre les cloisons sont ainsi apparues de larges bandes de papier isolant frappées d'une marque en lettres gothiques, Percalor.
5: C'est vraiment le papier isolant.
4: Juliette Branger, archéologue.
5: Qui a été mis en place avec les cloisons préfabriquées qui arrivent pour la construction du bâtiment. C'est en ouvrant, en démontant les cloisons pour les restaurer, qu'on a vu apparaître le papier.
4: Dans les entrailles de cette cuisine, les archéologues ont aussi découvert de petits objets.
5: Par exemple, on trouve des petits éléments en lien avec la construction du bâtiment, des morceaux d'isolateur électrique, des petites fioles, des peignes aussi en plastique, parce qu'il y avait une pièce qui servait de sanitaire pour les détenus.
4: Et au pied d'un poteau, un graffiti gravé dans le ciment.
5: C'est un graffiti qui a été fait pendant la période du centre pénitentiaire dans un scellement en béton. Et le détenu qui a fait ce travail, il a écrit son nom, donc on arrive à lire Amio. Et tout en bas, c'est écrit le 20 octobre 1948. Et avec ces infos, entre la date qui permet de savoir à quelle période on est, plus le nom de famille, on arrive à identifier le détenu et à savoir que du coup que c'est quelqu'un qui a été accusé et jugé pour collaboration et qui a été enfermé quelques années ici au centre pénitentiaire.
4: La cuisine du Struthof est moins emblématique que les autres baraques, mais c'est un élément essentiel pour la compréhension de l'enfer concentrationnaire nazi. Michael Landolt, le directeur du mémorial du camp de concentration de Natzweiler-Struthof.
6: C'est un bâtiment qui est fondamental pour la survie des déportés, qui est aussi dans son état, qui a été en grande partie conservé. On parle beaucoup de la souffrance, de la mort, de la violence qui a eu sur ce site. Mais il y a aussi toute la question de la logistique, de l'approvisionnement pour que ces déportés travaillent. Il fallait les nourrir. Il y a une chambre froide pour stocker la viande. On cuit dans des grandes cocottes minutes la nourriture qu'on prépare en gros, qui est ensuite transvasée dans des bouteillons et distribuée dans les différentes baraques de déportés.
4: La restauration de la baraque cuisine devrait durer 2 ans. Elle sera ensuite intégrée au parcours de visite du camp de Natzweiler-Struthof.
2: Olivier Vogel pour Ici Lorraine dans le journal de 8h tout à l'heure à suivre. Mais on va rester dans le massif vosgien où le célèbre Club Vosgien, Marc, vient de lancer une application pour faciliter vos randonnées. Et les randonnées aujourd'hui se feront sous le soleil.
1: Oui, mais faites-les avant 9h. Après, ça sera trop chaud. Là, à la fraîche, c'est bien.
2: Oui, mais en forêt, il fera bon.
1: Oui, c'est vrai que vous pouvez retirer 2-3 degrés quand vous êtes en pleine forêt. Hein. Mais bon, retirer 3 degrés à 33 le maximum cet après-midi, ça reste chaud malgré tout. Hein. Ça monte vite, il fait 21 degrés en ce moment chez Yves. Alors, il nous envoie la photo de plein de choses, Yves. Hein. Notamment de sa station météo qui affiche 21 degrés. Il nous envoie la photo de son petit déjeuner. C'est de la Schmierwurst. Donc, pas de souci, il est bien de chez nous. En plus, il y a une bouteille de Carola. Simplement, je ne sais pas quelle ville exactement. Mais c'est bien de chez nous. Essayez de trouver de la Carola, tiens, dans la supérette de Sainte-Maxime, dans le sud. La Carola touche de Mirabel. Vous pouvez toujours vous accrocher. Hein. Donc ça, c'est bien de chez nous. Fait quand même 21 degrés à Amnéville. Ça monte et ça va très vite arriver. Donc à 33 cet après-midi, 25 à 10h, 30 degrés à midi pour ceux qui mangeront dehors et 33, ce sera pour 16h. Ensuite, il y aura quelques petits nuages ce soir, mais l'impression de beau temps sera toujours là. Une nuit encore fraîche, quoique on gagne quelques degrés. Il fera encore 22 degrés à 2h du mat, 20 degrés à 5h. C'est pas les 17 qu'on a eu cette nuit. Hein. Et d'ailleurs, on sentait le temps lourd hier. Ça restera lourd lundi et mardi avec de l'orage à tout moment sur plein de secteurs de Moselle, du Pays Haut et de la Meuse. 36 lundi après-midi, 29 après les orages.
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1: Bandolero, Paris Latino sur Ici Lorraine. On a beau dépenser des milliers des cents pour nous offrir les plus belles stations balnéaires, les campings les plus luxueux, les meilleures activités. 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

0: Bandoleros, Paris Latino, bon dimanche sur ICI Lorraine. On est là comme chaque samedi, chaque dimanche de 7h à midi. Et on salue les pêcheurs de Faulquemont. Il y a l'enduro carpe en ce moment autour de l'étang de Faulquemont. Donc ils ont passé 3 jours ici, les pêcheurs, ils sont très très bien. Ils ont dormi dans la tente, peut-être comme certains, ceux qui ont mis la tente pour les enfants dans le jardin, pour qu'ils puissent s'amuser en journée. Souvent les parents finissent là la nuit, c'est ici qu'il fait le plus frais, de façon.
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0: Et là on voit qu'on a pris de l'âge, parce que quand on était jeune à 20 ans, on s'en fichait de dormir à même le sol, on avait pas mal. Là dans une tente, à 40, 50, voire même 60, ça passe plus du tout, Et on est réveillé par n'importe quel bruit en plus. Les mots en plate avec Jean-Louis Kieffer et Frédéric Vialet pour apprendre la langue de chez nous, le plate que l'on parle à partir de Saint-Avold-Fouligny. C'est une expression mosellane d'ailleurs, à partir de Fouligny, révise ton allemand. Eh ben, révisons notre plate avec les mots du carnaval. Ah, le carnaval, ça fait rêver. Quand il y a carnaval, il fait toujours frais.
3: Le mot en plate aujourd'hui, Jean-Louis Kieffer, c'est...
4: On va parler des beignets.
3: Des beignets.
4: Ou de carnaval.
3: Ou des beignets de carnaval.
4: Les deux.
3: Les deux. Bon, bah alors, allons-y, alors.
4: Carnaval, c'est en plate, fasent.
3: Fasent.
4: Fasent, oui. Et pour le fasent, on faisait des beignets à manger.
3: D'accord.
4: Ce qui est un peu bizarre ici, les beignets suivent les zones linguistiques.
3: D'accord.
4: À l'intérieur du francique. Par exemple, là où on parle francique mosellan, région de Boulay, Bouzonville, et en Allemagne, Saint-Louis, on dit « Fasenkrepelchen ». Fasenkrepelchen, c'est-à-dire les petites crêpes.
3: D'accord, oui, crêpes, on sent qu'il y a une connotation crêpe.
4: Voilà. Ouais. Dans le coin de Sarreguemines, en français crénant, on dit « Fasenbrötchen ».
3: D'accord.
4: C'est-à-dire les petits pains de ou les gâteaux de carnaval.
3: Oui.
4: Et dans la région de Sierck, Thionville, on a un mot complètement différent, c'est « Onenbrötchen ». Onenbrötchen.
3: Bah, ça finit pareil, ici.
4: Brecha, oui,
3: ça finit pareil.
4: C'est les petits gâteaux.
3: Petits gâteaux.
4: Voilà.
3: Bon. Et ça, c'est pour les beignets de carnaval.
4: Les beignets de carnaval, oui. Et pour carnaval, les enfants défilaient dans les villages.
3: Oui.
4: Le dimanche de carnaval, ils étaient fabotst.
3: Fabotst, ça veut
4: déguisés.
3: Dire
4: déguisés.
3: Ah, fabotst. D'accord.
4: C'était des fasenpotsen.
3: C'est-à-dire
4: des déguisés de...
3: De carnaval.
4: De carnaval,
3: voilà. De carnaval. D'accord. Et alors, comment on dit en plate et hop, allez, hop.
4: c'est du plate. C'est du plate.
3: Bon, ben voilà.
4: Des choses qu'on disait pendant les Kappensitzung.
3: Kappensitzung, ça c'est très difficile à dire. Ça, c'est... Faites-moi confiance.
4: C'est les réunions des casquettes où les gens font des sketchs, racontent des vits. C'est connu ce mot-là? Des blagues, voilà.
3: Et la période des carnavals, on est en plein dedans.
4: On est en plein dedans, oui.
3: Merci Jean-Louis.
0: Ah, c'est pire que ça, les Kappensitzung même. Moi, en tant que messin, je rêve d'avoir ça à Metz, mais je pense que c'est une utopie, ça n'arrivera jamais. Les Kappensitzung, alors à Sarreguemines, c'est ça. Vous avez le maire de Sarreguemines qui est dans la salle, et pendant une heure, il en prend plein la poire. Les politiques s'en prennent plein la poire. Et c'est souvent en plate, parce que si c'était en français, tout le monde comprendrait, et je pense qu'il y aurait polémique. Vous imaginez le maire de Metz qui se fait moquer de lui pendant une heure dans une salle? Ça n'arriverait pas. Alors qu'à Sarreguemines, pendant le carnaval, oui, tout est permis. C'est pour ça qu'on aime bien le carnaval d'inspiration rhénane en Moselle. Il n'y a pas de limite. Dans un instant, pas de limite, peut-être, pour Ferrand Prévost sur le Tour de France femme. Ah, il faut qu'elle remonte des places quand même, pour avoir le maillot jaune. On va faire l'étape du jour en éclaireur avec vous. Et on part en Suisse. Pas besoin de payer. C'est ICI Lorraine qui avance tout pour vos prochaines vacances en Suisse.
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0: Pourquoi pas une petite balade dans les serres du jardin botanique de Metz aujourd'hui. Il y a une magnifique exposition sur les dinosaures, si ça vous dit, c'est jusqu'au mois d'octobre. Voici Julien Lib sur ICI. Bon réveil, il est moins le quart.
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0: Julien Libre, autrement, sur Ici Lorraine, à 7h47. Bon courage à ceux qui se sont réveillés très très tôt pour organiser les événements qui vont faire plaisir à tout le monde aujourd'hui. Il y a, et c'est très attendu par tout le monde chaque année, le rêve américain à Agondange autour de la Balastière. C'est l'étang de Agondange, la Balastière. Plus de 500 voitures autour de l'étang. Oui, ils ont trouvé de la place pour tout le monde. Des voitures qui vous rappelleront plein de souvenirs. Tout est gratuit, ça a déjà commencé. En tout cas, on s'installe en ce moment. Et c'est jusqu'à ce soir, 18h.
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0: Deuxième étape du Tour de France, femme qui est toujours en Suisse. On continue le périple en terre helvétique et on va faire le parcours pour vous en éclaireur entre les villes d'Aigle et Genève. Alors Genève, on connaît, Aigle un petit peu moins. La directrice du Tour est en compagnie d'Emmanuel Collardy.
3: Bonjour Marion Rousse.
4: Bonjour.
3: Très beau programme pour cette deuxième journée toujours en Suisse avec d'abord un départ de la ville d'Aigle, une ville qui compte dans le cyclisme mondial.
4: Oui, effectivement, c'est là où le siège de l'Union cycliste internationale est installé.
3: Et la Suisse, plus globalement, on parle de cette ville d'Aigle, on parlait de Lausanne hier, c'est aussi une place forte, la Suisse, du cyclisme mondial, et pas seulement pour ses institutions, c'est un pays de vélo.
4: C'est un pays de vélo, c'est un pays où des concurrentes, des cyclistes sont connus et reconnus. Je pense notamment à Elisha Bay qui a effectué un début de saison juste incroyable, ou encore Marlène Reusser qui sera l'une des prétendantes à la victoire finale.
3: Il y a une vraie culture du vélo en Suisse.
4: Oui, ils adorent le vélo, que ce soit pour les femmes, mais également pour les hommes. Et c'est vrai que le fait de voir qu'un pays aussi prestigieux que la Suisse, puisque nous partirons de la Riviera suisse pour arriver à la Riviera française, eh bien montre que le Tour de France femme avec Zwift marche très très fort, puisque même des pays étrangers ont envie d'avoir cette aura du Tour de France.
3: Alors ce dimanche, c'est un parcours assez rythmé qui attend les coureuses.
4: Assez vallonné et pourtant très différent de la veille, parce que les difficultés seront situées vraiment dans les premiers kilomètres de course. En revanche, l'arrivée au quai du Mont-Blanc à Genève sera plus propice à un regroupement et on imagine une arrivée au sprint pour cette fois-ci.
3: Et c'est une arrivée soigneusement choisie, j'allais dire, parce que le cadre est splendide, le quai du Mont-Blanc, c'est très beau.
4: Ça va être magnifique, les images vues d'hélicoptère, on attend une course sportivement très belle, mais également pouvoir se régaler avec les paysages.
3: Très belle journée à vous sur la route du Tour, Marion Rousse.
0: Et qu'est-ce qu'on fait dans un instant à part regarder le Tour de France aujourd'hui? Sous 33 degrés, il y en a qui vont encore végéter sur le canapé, avec le ventilateur en pleine figure. Eh ben, il y a quand même des choses à faire. On vous a trouvé des trucs. Tiens, des idées de sortie après Womack & Womack sur Ici Lorraine.

Oh, ça, c'est de la bonne musique. Une petite douceur pour commencer la journée. Womack & Womack, sur Ici Lorraine, Teardrops. Voici les 3 plus d'Ici Lorraine. 3 infos pour être fier de la Moselle et découvrir plein de choses tous ensemble. Alors, petite info, tiens, vous l'avez sans doute remarqué, quand vous allez dans un magasin Action, et il y a déjà les décos d'Halloween en ce moment, il y a aussi toujours de l'eau de marque Bar-le-Duc. Comme la préfecture de la Meuse. Vous avez jamais vu ça? L'eau vendue à Action, elle s'appelle Bar-le-Duc. Les anciens meusiens ou actuels aiment bien regarder ça. Mais se disent, il n'y a jamais eu d'usine d'embouteillage à Bar, c'est bizarre. On a l'explication, grâce à l'Est républicain qu'on a lu à Verdun. Action, ce sont des magasins des Pays-Bas. Le siège est encore là-bas d'ailleurs. Et aux Pays-Bas, la grande marque d'eau s'appelle Bar-le-Duc. C'est l'équivalent de Vittel par exemple en Lorraine. Et je vais vous doucher, mais cette marque n'a rien à voir avec nous. L'eau de Bar-le-Duc est puisée dans une ville qui s'appelle Barle. Mais ça se prononce Barle comme ça, hein. Mais B-A-E-R-L-E. Le côté néerlandais de la ville s'appelle Barle-Hertog. Et il y a un côté en Belgique aussi. Hertog, ça veut dire Duc. Et ils ont francisé le nom pour pouvoir vendre l'eau en Belgique francophone. Donc Bar-le-Hertog, ça veut dire Bar-le-Duc. Voilà, ça vient de là. Mais ça n'a rien à voir avec la Meuse. C'était même pas destiné à être vendu en France, cette marque d'eau-là. Mais comme Action, magasin néerlandais, se sont installés en France, ils se sont mis à vendre l'eau de leur pays. Et c'est comme ça que Bar-le-Duc s'est retrouvé en marque d'eau chez Action. Petite déception quand même. Clap de fin pour Chamblay Air Passion. Aujourd'hui, on a passé une super semaine avec les montgolfières et tous les pilotes d'engins volants. Dernier décollage ce matin. Il y en a eu, j'ai l'impression, hein. Sinon, ce soir, à partir de 19h, ce sont les associations situées sur la base de Chamblay qui ont organisé cette édition, chapeautée par le club du LM. Tout tourné autour de 4 passionnés. Beaucoup moins de monde, moins de bénévoles que les précédentes éditions. Et pourtant, ça ne se voyait presque pas. Surtout pour quelque chose qui s'est mis en place en quelques mois. Bonne idée de mettre le parking dans la base et non pas à des kilomètres sur les champs voisins. Bonne idée d'organiser une tombola chaque jour pour offrir des vols gratuits pour les spectateurs présents le soir. Bonne idée les manèges, les nombreux stands pour se restaurer. Normalement, on devrait repartir pour une édition tous les 2 ans. Peut-être que ça peut changer d'ici là. On a hâte de vous retrouver, mais c'est pas fini. Dernier décollage ce soir, si le temps le permet. La bonne idée du jour, une brocante à Pienne, base de loisirs de Landres. C'est près de Longwy, enfin entre Longwy et Briey, hein, plus près de Briey que Longwy. Ça a déjà commencé, il y a plus de 120 exposants. Ça n'est pas une brocante comme une autre, puisqu'un rassemblement K-pop est prévu. Donc vous allez voir les chineurs, et à côté les fans de K-pop qui danseront là-dessus.

0: C'est ça la K-pop. Hein. C'est un groupe qui s'appelle Blackpink. Alors, vos ados, ils doivent connaître. Hein. Et la chanson s'appelle Doudou. Ça va, Doudou? Bah, vous entendrez ça cet après-midi à Pienne 54, PIO, tout ce dimanche. Est-ce que la K-pop, ça sera la tectonique de la génération 2020? Est-ce que quand on ira les voir en 2050, ils auront eu honte d'avoir aimé la K-pop? Comme nous, on a eu honte d'aimer la tectonique. Enfin, moi, j'en écoute encore, hein, parfois. À suivre dans un instant, l'humour en tube avec Fred Ballard. Se mettre en maillot de bain, c'est pas simple. On a quelques trucs à vous donner pour faire tomber les inhibitions.
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0: L'encyclopédie de l'humour à la française, Fred Ballard, l'humour en tube. Pour certains, les vacances commencent aujourd'hui. Et qui dit vacances, dit maillot de bain. Alors pour être hyper à l'aise avec son corps sur la plage, Fred a appelé quelques copines hyper bienveillantes dans l'humour en tube.
6: Arrête, ça va. T'es bien comme ça. De toute façon, toi, t'as jamais été...
7: Ah voilà, c'est l'avantage quand on n'a jamais été Adriana Carambeau. On n'est pas déçu quand on se met en maillot et qu'on ressemble à une paupiette de veau. D'ailleurs, c'est très mignon une paupiette de veau. Et pour celles qui auraient encore quelques réticences à se mettre en bikini, Anne Roumanoff est là pour vous donner le coup de grâce. Enfin, le coup de graisse même.
6: Tu seras jamais... C'est vrai que t'as déjà été plus... Là, t'es un peu... Mais t'es pas non plus... De toute façon, toi, comme t'es petite, tout de suite, ça s'étale.
7: Voilà, donc que celle qui complexe encore se rassure, chaque corps est unique et admirable.

0: Irable, que ça s'étale sur les grandes largeurs ou que ça s'installe en profondeur, l'essentiel, c'est de rire de soi de bon cœur et de ne surtout pas se comparer aux créatures des magazines.
1: Moi, ce que j'aime, c'est les chanteuses américaines. Elles ont vraiment un truc que nous, on n'a pas. Vous avez vu Jennifer Lopez? Elle a 40 ans, elle a 2 enfants, elle est super fraîche. Moi, ma sœur, elle a 40 ans, elle est dégueulasse. Jennifer Lopez. Vous avez vu Beyoncé, sa dernière pub pour les maillots de bain, vous l'avez vu? Elle se roule dans le sable, elle est super sexy. Toi, tu fais pareil, tu ressembles à un poisson pané?
0: Alors oui, c'est vrai, mais qu'est-ce qu'il y a de plus appétissant qu'un nugget bien doré, une petite paupiette de veau rissolé éventuellement? Donc pour dire adieu au complexe en station balnéaire, adoptons la méthode Nawel Madani, ouvrons les vannes face à la mer, ça raffermit les chairs.
2: Ça c'est le truc qui est bien quand on prend de l'âge, c'est que quand on est ado, on a l'impression que tout le monde nous regarde. À partir de 40 ans, on n'en a plus rien à fiche.
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2: Bon dimanche, bonjour à toute la famille, bonjour aux revenants aussi, il est 8h. Il y a eu le chassé croisé hier, nous sommes le 2 août, voici le journal de la Lorraine avec Thomas Jean-Georges. Bonjour Thomas.
4: Bonjour.
2: Et pour commencer, ici Lorraine vous emmène en balade sur le massif vosgien.
5: Avec le fameux Club Vosgien qui vient de lancer une application pour vous accompagner lors de vos randonnées. L'idée, c'est de mettre en avant le savoir-faire des 26 000 membres du club qui balisent les sentiers de la région toute l'année. L'appli vous permet aussi d'étudier et de tracer vos sentiers à l'avance. Alors Jules Hauss, vous avez voulu savoir comment ça marchait et vous avez donc suivi le président du Club Vosgien de Saint-Dié, Alain Boulanger, sur une petite rando, une rando guidée bien entendu par cette fameuse appli.
6: Point de départ de notre rando, le col de la Crénée.
7: On va faire que 3 km, 130 mètres de dénivelé.
6: Notre guide connaît plutôt bien les lieux.
8: Alain Boulanger, président du Club Vosgien de Saint-Dié-des-Vosges.
6: Direction le camp celtique avec le téléphone connecté à la nouvelle appli.
8: Je peux faire des tracés sur un circuit, ma position actuelle, et là je peux partir. Nous, ce qu'on voulait, c'était quelque chose de qualité, qui ait des traces exclusivement faites par des randonneurs du Club Vosgien.
6: Ça y est, on voit de grands rochers. Quand c'est le type de la Bure, altitude 575 mètres.
8: En face, on a le grand jumeau, le petit jumeau, juste à côté.
6: Avec le téléphone pointé face au panorama, on peut savoir précisément ce qu'on a en face de nous.
8: Ça indique pas mal de choses, oui. Non. Ça permet de ne pas sortir de l'appli quand on est en randonnée.
6: On termine notre jolie randonnée. Ce qui est bien, c'est qu'avec cette application, on peut partager notre tracé à tout le monde.
8: Oui, tout à fait. Il y a une communauté qui permet de partager. On a les photos, on a les fermes auberges, on a le profil altimétrique.
6: En un mois, l'application a connu un petit succès puisque 30 000 personnes l'ont déjà téléchargée.
5: Jules Hauss pour Ici Lorraine en randonnée dans le massif vosgien.
2: Un élu du PIO agressé.
5: Oui, ça s'est passé vendredi soir et le maire de Long-la-Ville le raconte sur sa page Facebook. Amdi Toudma a été avisé d'un dépôt sauvage de déchets près d'un garage de la ville. Il s'est rendu sur place et a croisé la route des détenteurs de ces poubelles. La situation a ensuite dégénéré. L'élu explique avoir été poussé et menacé. Les forces de l'ordre sont intervenues sur place. Le maire de Long-la-Ville, qui n'a pas été blessé dans cette altercation, a déposé plainte. Dans le PIO toujours, cette maison familiale ravagée par un feu hier après-midi, ça s'est passé vers 14h30 à Mexy. 26 pompiers sont intervenus sur place pour éteindre cet incendie qui a pris dans les combles. Le propriétaire de la maison a été blessé au poignet, ainsi qu'un pompier. Les deux ont été évacués vers l'hôpital de Mont-Saint-Martin. La famille a dû être relogée. Plus d'un hectare et demi de branches mortes ont été également la proie des flammes hier soir du côté de Walscheid, c'est dans le pays de Sarrebourg. 40 pompiers mosellans et une vingtaine de véhicules sont intervenus vers 19h pour ce départ de feu en lisière de forêt. Le sinistre a été rapidement maîtrisé. Grosse frayeur cette nuit sur la partie mosellane de l'A4. Vers 1h15, la SANEF a signalé un véhicule à contresens entre Saint-Avold-et-Failly. Fort heureusement, il n'y a pas eu d'accident. La voiture s'est arrêtée à temps et a été sécurisée par les gendarmes.
2: Au Val-de-Brié, le spectacle de Dieudonné a été interrompu avant-hier soir par les forces de l'ordre.
5: Oui, l'humoriste était en représentation sur un terrain privé du côté de Mans. Un spectacle pourtant interdit par la préfecture de Meurthe-et-Moselle, qui voyait un possible trouble à l'ordre public. Trois patrouilles de gendarmes et de police, ainsi que la sous-préfète du secteur, se sont rendus sur place pour mettre fin au sketch de Dieudonné. L'humoriste a tenu à la place une sorte de forum d'échange avec le public. Forum qui s'est terminé à 23h, dans le calme et sans incident. C'est à lire sur notre site internet.
2: 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Cette affaire criminelle avait profondément choqué toute la Lorraine.
5: 25 ans après l'assassinat de Karine Schaff, une messe hommage se tiendra ce matin à 10h30 en l'église Sainte-Catherine de Beach. Le 22 juillet 2001, cette adolescente de 16 ans avait été enlevée, puis violée et tuée par Stéphane Krautz. Le corps de la victime avait été également brûlé. Stéphane Krautz a été condamné à une peine de prison de 30 ans pour ses actes. En 2022, dans le podcast Crimes et témoignages, notre ancienne journaliste Magali Fichter avait rencontré la mère de Karine, Edith Schaff. Elle avait alors expliqué comment elle avait digéré ce drame.
4: J'aurais jamais voulu qu'on puisse dire que, vous voyez, cette femme là-bas, ben, c'était la mère de Karine. J'ai toujours voulu mettre en valeur le souvenir de ma fille. J'estime que si je me laisse aller, c'est pas mettre en valeur son souvenir. Disons qu'avec le temps, j'ai réussi à mieux ranger les choses dans mon esprit. J'ai réussi à dissocier ma fille de son assassinat. Ranger tout ce qui était procès, assassin et tout dans des tiroirs bien au fond de mon esprit et garder Karine. Donc, pouvoir parler de Karine, de sa jeunesse, d'elle, sans regarder sa photo, sans penser immédiatement drame et horreur.
5: Edith Schaff dans Crimes et témoignages, un podcast à retrouver sur l'appli Ici et sur notre site internet.
2: Dimanche 2 août, ça ne pouvait pas durer, le FC Metz a raté sa dernière répétition générale.
5: Hier, au stade Aldo Platini de Jaff, pour leur dernier match de préparation, les Grenats ont été battus 3-1 par les Allemands de Kaiserslautern. C'est le jeune défenseur Adam Marschall, le fils de Sylvain Marschall, l'ancien pro messin, qui a marqué pour le club à la Croix-de-Lorraine. Les deux dernières recrues Messine, non pas Lismendi, et Christiane Devenich ont fait leur grand début sous leur nouveau maillot Grenat. En revanche, cette rencontre amicale a peut-être été la dernière pour un certain Gauthier Hein, l'ancien capitaine messin, pourrait s'engager avec l'OGC Nice. Les négociations sont bien avancées. Le coup d'envoi du championnat de Ligue 2, c'est samedi prochain à la maison contre Guingamp et ce sera naturellement à suivre sur votre radio locale Ici Lorraine. Robert aussi pour le Estionville Lusitano, s'y rend amical en Allemagne. Une semaine avant leur grand début en Ligue 3, du côté d'Aubagne, les Thionvillois ont perdu hier à Sarrebruck 2-1. Un mot du Tour de France féminin, il reste en Suisse ce dimanche pour la deuxième étape entre Aigle et Genève. Hier, c'est la sprinteuse néerlandaise Lorena Wiebes qui a remporté la première étape du côté de Lausanne. Vous avez tous les détails sur l'appli Ici et puis votre radio locale qui est partenaire de l'épreuve vous permet aussi de suivre les arrivées d'étape. Rendez-vous cet après-midi aux alentours de 17h20.
2: À bord de leur ULM, ils survolent depuis hier le continent européen.
5: Alors cette course s'appelle l'Ultimate Air Challenge et et elle est partie hier matin depuis l'ancienne base aérienne de Chamblay. Seulement 13 participants qui doivent passer au-dessus de balises réparties dans 23 pays européens. Et parmi eux, Théophile qui participe pour la première fois de sa vie à une course du LM. Emma Voglimaxi l'a rencontré.
9: Une vingtaine de minutes avant le départ.
10: Le petit maillet pour la tente.
9: Théophile est encore en train de faire ses sacs.
10: Ouais, là, vous êtes sur le concurrent le moins sérieux de la course.
9: Le trentenaire a décidé de participer à la dernière minute.
10: Au début, je pensais que j'étais pas au niveau. Et puis j'ai vu les autres pilotes, puis bah voilà, je me suis fait traquenarder. Donc là, je vais partir dès que j'ai fini de paquer, puis de réparer ma roue avant, là, parce que j'ai un problème avec mon frein qui pète.
9: Résultat, son plan de vol n'est pas vraiment prêt.
10: Je pense que je vais aller vers Dijon. Je verrai là où le vent me porte, physiquement. Comme je vole à 60 km/h, voler face au vent, ça n'a pas d'intérêt. On fait du sur place.
9: En plus de ça, Théophile n'a son brevet de pilote que depuis 2 semaines.
10: Ça fait peur, hein. C'est comme un saut en parachute, quoi. La porte s'ouvre, tu voles vite, t'as peur. Puis après, bah, tu sautes, tu te rends compte que c'était pas si dangereux. Ça t'a fait peur, t'as dépassé ta peur. Puis quand tu reviens, t'as envie de recommencer, quoi.
9: Et il veut dépasser sa peur aussi pour promouvoir son ULM qui est un peu particulier.
10: Cet ULM, c'est un ULM expérimental qui nous permet de tourner avec du gaz naturel comprimé, donc c'est du méthane.
9: Du gaz bio, donc, fait à partir de bouses de vache et de déchets alimentaires. Grâce à ça, il réduit de 90% l'empreinte carbone de son voyage.
5: Emma Vogli-Maxi pour ici Lorraine.
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2: J'ai bien entendu, ils mettent de la bouse dans l'avion, c'est ça? Et c'est un carburant?
5: Ah oui.
2: Pourquoi ça marcherait pas dans la Twingo, ça?
5: Ah.
2: Moi, je veux ça. C'est ça qui pue, alors. C'est pas les agriculteurs, parce que ça sent, des fois, là, en ce moment, le soir. Si vous avez un champ à proximité de chez vous.
5: Oui, c'est les agriculteurs.
2: Non, ce sont les ULM.
5: Société que 13.
2: Oui. Défense des agriculteurs, c'est ça qui pue, sont les ULM. Bravo, En plus, avec la chaleur.
5: C'est, ça pue pas, ça sent la nature, Marc.
2: Oui, c'est ça. Ma grand-mère disait, c'est de la terre, c'est pas sale.
5: Voilà.
2: Ben là, c'est pareil. 33 degrés cet après-midi, ça va cocoter quand même. S'il y a eu de l'épandage près de chez vous, fermez les fenêtres. 33 cet après-midi, mais pour l'instant, ça monte. Et ça monte vite, malheureusement. Je serais bien resté au 17 qu'on a eu vers 4h du matin. 21 en ce moment à Metz, à Longwy, à Forbach ou encore à Sarreguemines. Fin de matinée, 27 à 11h. C'est déjà trop. 30 degrés à 13h et les 33 aux alentours de 16h pour le goûter. Pas de nuages comme hier. Un petit vent qui souffle. Il y a des rafales jusqu'à 30 km/h quand même. Et c'est pas du tout un vent frais, malheureusement, c'est un vent chaud, donc pas agréable. Quelques nuages sur le soir. La nuit prochaine, on restera bloqué à 20, température la plus basse. Et ensuite, dans l'après-midi, 36. Et avec un temps comme ça, ça pourra peut-être tourner à l'orage sur pas mal de secteurs. Plutôt fin de journée, malheureusement. Donc le 36, vous l'aurez tout le lundi. Les orages, ça sera en soirée. Encore des orages possibles mardi. On croise les doigts déjà pour que ce soit pas des orages terribles. Mais on croise les doigts surtout pour avoir de l'eau. Là, ça rigole plus, c'est trop sec.
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2: J'en parle tous les dimanches. Ça fait partie des traditions en Moselle. Aller faire les courses en Meurthe-et-Moselle jusqu'à Nancy pour ceux qui veulent faire la route. Pont-à-Mousson, c'est très bien, avec l'Intermarché d'ouvert et le Netto. Mais j'ai oublié de vous dire qu'au Luxembourg, il y a le centre commercial Borders qui est ouvert tout le dimanche pour le coup. L'après-midi, il y a un supermarché Deleuze à l'intérieur, qui est pas donné d'ailleurs, mais ça vous rappellera la supérette Spar en vacances, au camping, où on paye la crème solaire 70 euros. Voici Mylène Farmer.

0: Mylène Farmer, Libertine, sur ICI Lorraine, vous êtes rentrée de vacances avec des souvenirs plein la tête et des souvenirs tout court aussi, j'espère. Il fait 20 degrés en ce moment à Thionville.
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0: Bon, vous avez mis les nouveaux magnètes sur la porte du frigo. À suivre dans un instant, comme chaque samedi, chaque dimanche, avec Valentine Letès, on va prendre soin de vos données sur Internet. Et il y a les fameux RGPD. Alors, on n'a rien contre les renseignements généraux. Hein. Ce n'est pas une insulte envers eux, ça n'a rien à voir. RGPD, c'est le règlement de l'Union européenne qui vous permet de savoir auprès de tous les sites Internet ce qu'ils font de vos données. Alors une fois qu'on a entendu ça, je veux bien, mais je fais comment pour le demander? C'est où sur les sites internet? Eh bien on va vous le dire avec Valentine dans un instant.
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0: L'histoire de nos données personnelles et plein de conseils pour ne pas en faire n'importe quoi. On va tous sur Internet maintenant. C'est avec Valentine Letès. Vos données personnelles ont-elles été vendues par les sites Internet sur lesquels vous avez accepté les cookies? C'est très fréquent et vous pouvez facilement le savoir. Dans Vie numérique, vie privée, ce matin, on parle du droit à l'information.
3: C'est même le premier de nos droits sur le traitement des données personnelles dans le fameux RGPD, le Règlement général sur la protection des données dans l'Union européenne. Le droit de savoir comment sont utilisés notre nom, prénom, date de naissance, adresse mail, bref, toutes les données collectées par un organisme lorsque l'on crée un compte. Et peu importe s'il est public, privé ou associatif, que ce soit votre mairie, votre club de sport ou votre site de shopping préféré, c'est une obligation pour eux de vous dire qui les collecte. Chez nous, c'est Radio France. Dans quel but vos données seront utilisées? Sur ICI.fr, on les collecte pour vous envoyer notre newsletter, par exemple, ou si vous participez à un jeu. Mais aussi, combien de temps ces données sont conservées? Il est toujours limité, comme la durée d'un abonnement ou d'une collaboration commerciale. Et enfin, qui accède à ces informations? Les services de l'entreprise uniquement ou ses partenaires aussi? En clair, est-ce que vos données seront vendues à des sociétés tierces? Et si elles sont basées en dehors de l'Union européenne, on doit également vous le préciser.
0: Et toutes ces infos, on les trouve où, Valentine?
3: Dans la politique de confidentialité, rubrique mention légale, tout en bas de page d'un site internet. Et si l'organisme souhaite utiliser vos données à des fins commerciales, pour vous envoyer de la pub notamment, il a l'obligation soit de vous demander votre consentement, soit de vous offrir la possibilité de refuser. La plupart du temps, c'est une case à cocher ou à décocher dans le formulaire, où il est écrit par exemple « J'accepte que mon adresse postale ou électronique soit utilisée pour recevoir des offres et transmise à des partenaires. » Comme les sociétés ont intérêt à obtenir vos données, souvent elles rusent. Le grand classique, on vous demande votre date de naissance pour vous offrir un cadeau d'anniversaire.
0: On fera attention maintenant. Valentine Letès, vie numérique, vie privée, après le journal de 8h le samedi et le dimanche. Dans un instant, les enfants passent par plusieurs périodes. Ils ont tous des périodes. Il y a la période non, il y a la période caca, et puis après, il y a la période dinosaure. À un moment, il n'y a plus que des dinosaures. Eh bien, pas très loin de chez nous, vraiment à 30 minutes de Forbach, il y a un musée dédié aux dinosaures absolument sublime. On vous y emmène dans un instant pendant les vacances. Vous aurez peut-être envie d'y aller. Hein. Voici Pierre Demar avec sa chanson qui reste bien en tête. Je pense à vous. Alors, quand on lui demande, ça parle de quoi ta chanson, la Pierrot? Il nous dit, ça parle du lien très fort que j'ai avec le public. Écoutez bien les paroles. Moi, je pense à autre chose. Hein.

0: Pierre démarre quand même au quart de tour dans cette chanson. Il y a un double sens, moi je l'ai saisi, vous je sais pas, 8h21.
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0: Comme tous les samedis, tous les dimanches, avant 8h30, une idée d'exposition à voir en famille pour se faire plaisir. Des musées, il y en a plein, même de l'autre côté de la frontière. Et il y a des musées très ludiques également. Côté allemand, l'un des musées les plus fous du pays se trouve pas loin de chez nous. 1h10 de route depuis Metz, même pas 30 minutes depuis Forbach. À Landsweiler, au-dessus de Sarrebruck, il y a le musée Gondwana, Das Prehistorium. À votre avis, ça parle de quoi ? Ça parle de ça. De dinosaures dans un hangar géant. Vous aurez l'impression d'être dans un zoo à dinosaures. Grâce à des robots plus vrais que nature, les décors naturels sont à couper le souffle. Il y a par exemple une cascade qui se déverse sur vous, en tout cas qui donne l'impression. Tous les dinosaures sont là, le raptor, le tyrannosaure, le stégosaure, le diplodocus. On les voit en vrai ou presque. Là par exemple, écoutez bien, c'est le tyrannosaure qui s'approche de vous. On dirait le mari qui ronfle. Bah non, c'est le dinosaure. C'est vraiment un gros qui vient vers vous. C'est le musée d'histoire naturelle de la ville qui l'a créé. Donc ça n'est pas qu'un parc d'attractions. Il y a une vraie base scientifique. Ça raconte pas n'importe quoi. On n'imagine pas qu'un truc aussi génial se trouve aussi près de chez nous. Ça s'appelle Gondwana, G-O-N-D-W-A-N-A, Das Prehistorium, Landsweiler en Allemagne. 17€ pour les enfants l'entrée, 25€ pour les adultes. Il y a plein de tarifs groupés. Par exemple, 2 adultes, 2 ados pour 65€. Enfin, ça les vaut vraiment. Moins de 30 minutes depuis Forbach.
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0: Quiche ou pas quiche, votre jeu du week-end pour vous offrir des places et vous faire plaisir. Vous allez pouvoir passer du bon temps aujourd'hui dans un lieu qui va ravir tout le monde. Puisqu'on va à l'aquarium d'Amnéville, ça va vous changer des dinosaures. L'aquarium d'Amnéville, une entrée adulte, une entrée enfant, plus de 3000 espèces de poissons, des dizaines et des dizaines d'aquariums, des piranhas. Alors ça, les enfants, ils sont happés par le piranha, fascinés. Faut pas mettre le doigt. Vous irez quand vous voulez, une entrée pour les adultes, une entrée pour les enfants. On va jouer avec des noms de forêts. Je vais vous donner des noms de forêts, de domaines. Faudra me dire si elles sont en Lorraine ou pas. Quiche ou pas quiche. Rien qu'avec le nom et avec un peu de déduction, vous allez l'avoir. 03 87 52 13 13. Oh, vous vous réveillez doucement. Vous avez eu une petite nuit. Parce que vous avez peut-être fait la fête à l'Élin. C'était un week-end de fête patronale. Ou parce que vous êtes rentré tard dans la nuit. Alors un petit peu de douceur. Restez au lit.

0: la flaque sur ici Lorraine. Ça fait longtemps qu'on n'a pas vu des flaques, hein, dans les rues, hein. Peut-être lundi, mardi, il y aura de l'orage. Pas pour tout le monde, une fois de plus. Dans un instant, qui veut aller à l'aquarium d'Amnéville se faire mordre par un piranha? Ce sera Sébastien à Marbache. À tout de suite.
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3: L'Institut Pasteur œuvre pour un monde en meilleure santé. On en parle dans un instant avec Florence Desparmet, chargée des relations avec les testateurs.
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0: Bon réveil, ici les quiches.
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0: 8h28, Sébastien est à Marbache. Bonjour Sébastien.
4: Bonjour Marc, comment vous allez?
0: Oh bah ça va, c'est la joie, hein. Grande joie, oui. Même. Les vacances sont devant vous ou derrière vous, Sébastien?
4: Oh, il n'y en a pas de vacances.
0: Il n'y en a pas, vous avez bien raison. Ce sont les meilleurs, ça coûte pas cher et on profite de la région. Peut-être de l'aquarium d'Amnéville. Je vais vous donner des noms de forêts, il faut me dire si elles sont sur le territoire de Lorraine, quiche, les quatre départements, ou pas quiche si elles sont ailleurs. Je lance le chrono.
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0: La forêt d'Argonne, quiche ou pas quiche?
4: Ah, c'est pas quiche.
0: Oui, c'est pas quiche. Mais ça aurait pu être quiche aussi. La forêt d'Argonne, elle est à cheval entre la Meuse, quiche, la Marne et les Ardennes, pas quiche. J'étais gentil sur celle-là. Je le serai moins sur les autres. Forêt domaniale du Graouli, quiche ou pas quiche?
4: Ah bah c'est quiche.
0: Avec un nom comme ça, c'est le nom de la forêt autour de Gorze, en fait. Gorze, Arnovéan. Tout le monde l'appelle forêt de Gorze, alors que son vrai nom, c'est forêt du Graouli. Bon, bah les piranhas vous attendent à Amnéville, Sébastien.
4: Oh, les requins, pour moi.
0: Ah, les requins, il y en a aussi, je crois. Vous leur ferez une petite gratouille sous le cou, hein, comme les chats, hein, et vous nous envoyez la vidéo, surtout.
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0: L'information, l'info d'ici avec vous Thomas Jean-Georges, on ira ramasser des mirabelles.
5: Effectivement, la récolte a commencé avec de l'avance, mais avant cela, le 90 secondes avec le tour de l'actu en France avec Valentine Lattès.
6: À l'aube d'un désastre sanitaire dans les rangs des pompiers, l'alerte ce matin du syndicat Sud face, je cite, au manque d'équipement sur le terrain. 1500 pompiers luttent encore dans le Var où le feu est stabilisé ce matin. 1800 hectares ont été parcourus depuis sa reprise avant-hier. Le retour en Gironde de 10 000 évacués de plus, même si le méga-feu n'est pas éteint mais seulement fixé. C'est le début tant espéré d'un retour à la vie normale dans les campings et résidences de vacances. Le balai des vacanciers sur la route, justement, il se poursuit ce dimanche avec une circulation encore très difficile aujourd'hui dans le sud-ouest et l'Auvergne-Rhône-Alpes. Les deux régions sont en rouge sur la carte de Bison Futé, le reste de la France en orange. Une chute dans le vide de 3000 mètres. Une jeune femme de 23 ans est morte hier près de l'aéroport de Saint-Nazaire au cours d'un saut en parachute. Une enquête est ouverte pour comprendre si sa voile s'est ouverte ou s'il s'agit d'une autre défaillance technique. Sauver les dauphins de Marine Land, la mission se complique encore. Le zoo de Beauval, prêt à construire un bassin pour la vingtaine d'animaux, réclame le soutien de l'État face au prix du projet, 45 millions d'euros environ, selon le directeur du zoo de Beauval. Le maillot jaune pour la néerlandaise Lorena Wiebes, celui à poids pour la française Océane Maé. Conclusion de cette première étape du Tour de France Femmes à Lausanne. Les cyclistes poursuivent leur route en Suisse aujourd'hui, de la commune d'Aigle à Genève.
0: Et retour à la maison, on voit la vie en jaune, l'info d'ici en Lorraine, c'est le coup d'envoi de la récolte des mirabelles, Thomas Jean-Georges.
5: Ouais, la cueillette a débuté avec presque 15 jours d'avance. Les mirabelles sont déjà mûres à cause de la chaleur de ces dernières semaines et du manque d'eau. Vous avez pu le constater dans ce verger près de Nancy, Léo Limon.
7: Dans ce verger de Vigneul, Philippe Daniel connaît chaque mirabellier par cœur. À 72 ans, il en a vu des récoltes.
8: Allez, je dois faire aujourd'hui ma... presque 60e récolte, j'ai commencé à 12 ans.
7: Ah, mais celle-ci est spéciale, il n'a jamais vu un climat pareil, tout simplement. Et on a même frôlé les 3 semaines d'avance.
8: Et en fait, on s'est rendu compte que ça ne mûrissait pas. En juin, vous avez connu des nuits comme la Lorraine n'a jamais connues. Et ça, c'est un impact. L'arbre, il dit, il bouge plus en fait. Il respire plus, il attend, il attend. Le fruit ne s'abîme pas pour autant, mais il attend.
7: On n'est pas loin du record de précocité ici, c'est un 24 juillet. Mais la question qui se pose maintenant, est-ce qu'elles sont de bonne qualité, ces premières mirabelles? Philippe Daniel attrape une branche pour le verdict.
8: Globalement, on a un fruit qui est d'un beau calibre. Le calibre minimum pour la mirabelle, c'est 22 mm. Là, on est déjà à 23-24. Donc, pour l'instant, le fruit est magnifique. Hein. Vous regardez, hein, c'est, voilà. Le sucre est là. On a la qualité du sucre. Il lui manque encore un peu de jaune. Je pense qu'on aura du mal à avoir le jaune qu'on avait précédemment. Parce que l'arbre, en fait, a pris du retard le fait de cette canicule, en fait.
7: Et si les mirabelles sont précoces, les saisonniers, eux doivent arriver à l'aube. Chaleur oblige, on commence à 6h. C'est Guillaume Mecker qui supervise les 70 cueilleurs du jour.
9: On vient très tôt le matin, on essaye d'être sur place à 5h30, 6h moins le quart pour démarrer tôt, pour arrêter à midi. On travaille quand même une majeure partie au soleil.
7: Des saisonniers qui sont payés au seau, il va donc falloir en remplir parce que l'objectif sur ces vergers, c'est 800 tonnes. Et pour y arriver, il y a l'expérience de Costa, déjà perché en haut de l'échelle.
10: Ben celle-là, ça doit être ma cinquième année, celle-là.
7: Cet étudiant revient tous les ans de Strasbourg et avec le temps, il a sa technique pour trouver son rythme de croisière, remplir un seau toutes les 7 minutes.
10: Tu fais le tour de l'arbre de façon vraiment concise pour pas, en gros, avoir à chaque fois retourner en arrière, refaire des petites branches, tout ça. Et puis tu te focalises beaucoup sur les grappes, quoi, un maximum.
7: Pour les mirabelles trop hautes qui n'ont pas été cueillies, c'est une machine qui passera ensuite pour les faire tomber. Léo Limon, le spécialiste de la tarte aux mirabelles sur Ici Lorraine, à suivre dans le journal de 9h. Ces nouvelles fouilles qui ont débuté au Struthof, c'est l'ancien camp de concentration nazi du massif vosgien. Du soleil, de la chaleur.
0: Un peu de vent. Trop de chaleur même. Ah. Que c'était lourd hier, on était à moins de 30 degrés, 27. Tant, l'impression qu'on suffoquait. 33 degrés cet après-midi, hein. Alors avec un peu moins de vent, peut-être un peu moins d'humidité, l'air était humide hier, comme si ça allait tomber, puis finalement c'est jamais tombé, c'est énervant ça. C'est comme quand on veut éternuer et qu'on n'éternue pas. C'est terrible, c'est super frustrant. Bah hier c'était ça, on avait l'impression qu'il allait pleuvoir, il n'y a rien eu. C'est pour ça qu'on se plaint que c'était lourd. 33 degrés le maximum aux alentours de 16h, sinon il fera déjà 30 entre midi pour ceux qui veulent manger dans le jardin. Si vous voulez aller faire les courses au marché de Sainte-Thérèse à Metz ou à Mézières-les-Metz, le fameux marché du dimanche, avec presque que des Lorrains qui seront rentrés de vacances et qui doivent remplir le frigo ce matin à mon avis. Bon voilà, il fera 24 degrés aux alentours de 10h, ça reste bien, 21 en ce moment. Demain et lundi, temps houleux, déjà 20 degrés la nuit prochaine, ça commence à être chaud, hein. On sera pas en dessous des 20 degrés la nuit prochaine, encore 36 demain lundi et des orages peut-être attendus en soirée, c'est-à-dire qu'on va se taper les 36 toute la journée, ça va pas. Mardi, après une nuit encore chaude avec 22 degrés, il fera toujours 31 et là aussi ça pourra tourner à l'orage et malheureusement, je parle au conditionnel, ça pourra. Sur les routes, ça y est, les Belges, les Néerlandais sont rentrés chez eux, où ils sont arrivés sur leur lieu de vacances dans le sud ou alors sur leur étape en Bourgogne pour finir ensuite d'arriver dans le sud ou dans l'ouest. Donc sur la 31, ça va bien dans les deux sens.
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0: Ah, les mirabelles sont là. J'espère que vous avez prévu de la lecture aux toilettes. Vous allez y passer 2 heures, c'est ce qu'on dit à chaque fois que les mirabelles arrivent. Il y a les quetsch après, moi je suis plus quetsch, je préfère. Et il y a également les jaunottes. Qu'est-ce que c'est la jaunotte? Ben, c'est les girolles. Elles arrivent les girolles, c'est la saison. Et oui, déjà on va en parler après France Galles.

0: France Gall, débranche sur Ici Lorraine. Oui, débranchez tout, que vous soyez en vacances ou pas. Je trouve que ne pas partir en vacances en juillet-août, travailler tout le temps, avoir juste un petit week-end par-ci par-là, ce sont déjà des vacances. Parce que dans les entreprises, les chefs ne sont pas là, les collègues que vous n'aimez pas non plus. Donc on est dépaysé. Ça vaut le coup de ne pas partir. On profite de la région et même si on est au boulot, bah le rythme est quand même moins effréné. Hein. Donc profitez-en bien, on vous accompagne sur Ici Lorraine. On vous dit quoi faire aujourd'hui dimanche. Il y a plein de manifestations partout. On va aller manger des jaunottes, tiens.
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0: Des jaunottes à Jaulny, très connu pour son château de Jaulny. C'est très beau Jaulny, c'est à l'ouest de Pagny-sur-Moselle. Hein. C'est un peu perdu dans un paysage absolument sublime. Brocante depuis ce matin et puis plein d'animations autour de la jaunotte. Bonjour Émilie.
3: Bonjour.
0: Alors la jaunotte, c'est très connu dans le secteur, et encore dans ce secteur-là de la Meurthe-et-Moselle. Hein. Qu'est-ce que c'est la jaunotte ?
3: La jaunotte, donc c'est un champignon, donc c'est la girole. Donc chez nous à Jaulny, c'est la fête de la jaunotte qui existe depuis plus de 50 ans.
0: Je disais la jaunotte arrive, mais non, elle est déjà là en fait.
3: Elle est déjà là.
0: C'est juin, hein, je crois, hein. On en trouve déjà
3: oui,
0: en juin.
3: C'est ça.
0: Printemps, hein. Qu'est-ce que c'est bon ça ? C'est le meilleur des champignons, la girole. Et alors, dans une omelette, c'est top. Vous avez ça, j'espère, à Jaulny.
3: Oui, donc on a un repas complet qui se compose de frites, omelette, fromage et glace pour un total de 13 euros le repas.
0: Ah, oh, c'est bien. Une omelette aux jaunottes. L'omelette, ça passe bien aussi quand il fait très chaud. Ça, on n'y pense pas assez. Hein. Et même froid. Bien baveuse, par contre, l'omelette. Hein. C'est comme ça que je la préfère. Hein. La brocante depuis ce matin. Vous les avez cueillies dans le secteur, les jaunottes, il y en a assez pour faire une fête aussi.
3: Non, il n'y en avait pas assez pour faire la manifestation.
0: Oui, c'est ça. Hein. Mais il y en a beaucoup dans le secteur, vos coins à champignons, Émilie. Soyez sympa, sinon on ne vient pas.
3: Oui, il y a des secteurs, oui. Il y a de bons secteurs, d'ailleurs.
0: Parce que j'adore faire ça, je ne m'en lasserai jamais. Où ça exactement? Vers quelle forêt, quelle rue, vos coins à champignons, Émilie?
3: Eh ben, secteur Jaulny, Rambercourt, Thiocourt.
0: Ah oui, vous êtes sympa. Hein. Et sinon, plus précisément, quel chemin forestier? Non, voyez-moi promener, Émilie, ça ne se fait pas. Ça ne se fait pas. Mais écoutez, il y en a plein en Meurthe-et-Moselle. Bah, où ça? Bah, entre Longwy et Vézelise. Ça, c'est bien. C'est jusqu'à ce soir, hein, la fête des jaunottes. Hein.
3: Oui, c'est ça.
0: Il y a d'autres événements aussi, parce que moi j'ai fait la brocante, j'ai fait manger, et puis pas du tout le reste, mais je suppose qu'il y a autre chose.
3: Donc on a donc bien la brocante, on a donc le repas complet, on a la vente de jaunottes également, des jaunottes fraîches.
0: Ah bien.
3: On a un stand de frites, un stand de saucisses, café et crêpes. Et ensuite, on a donc une animation toute la journée avec Tombola. Donc, à la Tombola, on aura une télé à gagner, un barbecue, un air fryer et plein d'autres petites choses. On a aussi un forain qui est là avec château gonflable, pêche au canard, chamboule tout. Et puis voilà.
0: Et puis, c'est déjà très, très bien. Hein. Et combien le kilo de jaunotte?
3: Donc, le kilo de jaunotte, il est à 21,50.
0: Oui, j'arrive même pas, parce que je vous demande le prix, mais je peux même pas le comparer, je sais même pas combien ça coûte en grande surface. Ils en ont pas, de toute façon. Je pense que c'est difficile à trouver. Puis là, c'est de la jaunotte, quand même, de chez nous. Hein. Et puis, alors, vous irez voir aussi le château de Jaulny. Je sais pas s'il est ouvert aujourd'hui.
3: Si, ils en profitent. Il sera ouvert une heure cet après-midi.
0: Alors, le château de Jaulny. Désolé les historiens de l'Université de Lorraine, mais je raconte quand même l'histoire. Ce serait le château où Jeanne d'Arc aurait fini ses jours. Jeanne d'Arc n'est pas morte sur le bûcher, elle s'est maquée avec un messin et elle a fini ses jours au château de Jaulny. C'est ce qui se raconte dans la ville. Hein. C'est ça, hein, je dis
3: c'est
0: pas de bêtises. Hein.
3: C'est ça.
0: Les historiens sont pas d'accord du tout, mais il y a des faits troublants qui prouveraient que dans ce château, il y a eu Jeanne d'Arc qui est passée. Vous irez voir ça, ça fait une idée de balade et en plus pour la brocante et pour bien manger sur place. Merci Émilie, hein. Vous saluez tout Jaulny. Hein. De notre part. Hein. Plein de belles fêtes sympas, on vous dit quoi faire sur Ici Lorraine, c'est Ici Matin, week-end, on vous fait faire un peu de sport aussi, mais du sport
3: merci
0: sympa.
3: À
0: bientôt, Émilie. Hein.
3: Au revoir.
0: Bisous. Du sport sympa, par exemple, pour ceux qui étendent le linge. C'est génial, d'ailleurs, d'étendre le linge en ce moment. Je déteste faire les lessives, mais alors là, vous mettez le linge à 10h02, à 10h07, c'est sec. Et alors après, vous pourrez utiliser les pincettes pour faire du sport. Oui, les pincettes. Vous allez voir ça avec le coach Nordina Tab dans un instant.
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0: Voici maintenant ce que chantent les Messins lorsqu'ils arrivent à Pont-à-Mousson pour faire les courses le dimanche matin à l'intermarché du Breuil qui est ouvert.
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0: Daniel Balavoine, quand on arrive en ville, sur ici Lorraine. Le dimanche après-midi, c'est le retour des concerts. Il y a beaucoup de parcs qui organisent des concerts le dimanche après-midi. Il y a Saint-Avold, par exemple. On se demande toujours, il y a quoi cet après-midi? C'est toujours de la musique bien. En tout cas, il y a Forbach qui s'y met. Ce dimanche après-midi, vous pourrez voir Ben. Il s'appelle Ben, Captain Ben and the Red Box. C'est de la chanson à texte. C'est de la chanson populaire. C'est quelqu'un de chez nous. C'est bien sympa. C'est à partir de 14h. Roseraie du parc du Schlossberg à Forbach.
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0: Allez, on va faire un peu de sport avec Nordin Atab, notre coach sportif. C'est toujours rigolo, c'est jamais très compliqué. Et en plus, on utilise des objets qui se trouvent dans la maison. Vous allez voir pourquoi les pinces à linge sont bien plus utiles qu'on ne le pense pour renforcer les mains. Et des fois, on a les mains qui tirent. Bah, la pince à linge est là.
3: On parle souvent des jambes, du dos ou du cœur, mais on oublie parfois l'importance de nos mains. Pourtant, elles nous servent toute la journée pour porter, écrire, cuisiner ou encore ouvrir un bocal. Ou des fois même, ça peut bloquer. Mais avec l'âge, la force des mains a tendance à diminuer. Et heureusement, il existe un accessoire très simple pour les entretenir. Vous allez me croire, les pinces à linge. On débute par un premier exercice simplement en pinçant. Vous prenez une pince à linge entre le pouce et l'index. Ouvrez-la, puis refermez-la tranquillement. Une fois que vous maîtrisez l'exercice, vous réalisez le même exercice avec le pouce et le majeur. Et ensuite, le pouce et l'auriculaire. Et ensuite, attention, c'est pas simple, le pouce et l'annulaire. Et vous pouvez effectuer 10 ouvertures et fermetures avec chaque doigt. Et grâce à ça, vous allez mobiliser, remobiliser tous les muscles qui vous permettent de solliciter l'ensemble des muscles de l'avant-bras.
0: Ah, ça peut être bien pour les stressés de la vie, ça. Vous avez remarqué, les stressés, si vous leur donnez un crayon 4 couleurs, ils sont là, tout le temps, toutes les 5 minutes, les crayons. Ça fait du bruit, c'est énervant. Vous leur donnez une pincette, ils vont se pincer tout partout, ça fait moins de bruit. Donc on n'imagine pas qu'un simple geste puisse être aussi utile.
3: Et pourtant, entretenir la force des mains, c'est préserver son autonomie au quotidien. Comme par exemple, ouvrir une bouteille, porter un sac ou boutonner une chemise. Bah ça demande de la force, mais aussi de la coordination. Tiens, en parlant de coordination, on va attaquer avec un deuxième exercice durant lequel on va solliciter notamment la motricité. Vous tendez le bras gauche devant vous, paume de main vers le sol. À partir de cette position, vous placez une pince à linge sur le dessus de la main gauche. Ça y est, vous y êtes. Et à partir de là, de manière dynamique, donnez un petit élan à votre main afin de lancer la pince à linge en l'air. Et ensuite, réussissez à la rattraper avec la main gauche avant qu'elle ne tombe par terre. Et grâce à ça, vous allez travailler ce qu'on appelle l'appréhension, développer la coordination et la mobilité des doigts. Et vous pouvez effectuer 2 séries de 10 répétitions de chaque main. Au final, pas besoin d'équipement sophistiqué pour entretenir son corps. Parfois, les meilleurs outils sont déjà dans nos placards. Alors, la prochaine fois que vous étendez votre linge, regardez vos pinces à linge autrement. Allez, à vous de jouer.
0: Ah là, je vais vraiment le faire. Et alors, c'est marrant, dans les familles, il y a les mangeurs de stylos, les stylos qui disparaissent, c'est bien qu'il y a un mangeur de stylos dans la famille, les mangeurs de chargeurs de téléphone, on en rachète, ils disparaissent, et il y a les mangeurs de pinces à linge. Pourtant, ils sont pas nombreux à utiliser les pinces à linge, elles disparaissent quand même. On se demande où est-ce qu'elles vont. Le mystère est énorme. Coldplay sur ici Lorraine, l'horoscope est à suivre avec Catherine Viguier. Est-ce que ça vaut le coup de se lever aujourd'hui ou on reste au lit? Vous aurez une petite idée dans un instant.

0: Coldplay, Feels Like I'm Falling In Love, sur ICI Lorraine. Bonjour à toute la famille, peut-être enfin en entier la famille, les petits-enfants sont rentrés, ceux qui gardaient les chats, ceux qui surveillaient les plantes, qui gardaient les maisons, vous allez pouvoir revenir à la maison, peut-être partir en vacances vous-même. Mais comme souvent ce sont des retraités, ce sont souvent des septembristes ou des octobriens, donc encore un peu de patience. Vous pourrez profiter de la Moselle d'ici là, il y a le concours de labour de Petit Anquin aujourd'hui. Alors ça j'adore. Je vous jure, quand on entend ça à la radio, on n'a jamais fait ça, on dit « qu'est-ce que c'est que ce truc ?» Un concours de labour, ce sont des agriculteurs, on leur donne un bout de terrain, ils font des sillons, et les gens sur le côté jugent la beauté des sillons. Mais c'est vraiment ça, hein. Et ensuite, comment ils labourent le terrain? Est-ce que la terre dépasse ou pas? C'est comme les livres de coloriage pour les enfants. C'est fascinant, on se prend vite au jeu. À partir de midi, sur l'unité de méthanisation de Petit Anquin, vous suivez les voitures, vous les trouverez très facilement, hein. À Ernie, il y a la grande brocante de Ernie. C'est l'une des plus réputées du secteur, avec exposition de véhicules anciens, de prestige aussi. Ernie à côté de Metz, et véhicules de prestige également à Agondange, à la Balastière. 500 véhicules autour du plan d'eau. Donc la Balastière, le plan d'eau d'Agondange, c'est l'étang, hein, ça s'appelle la Balastière, pour ceux qui connaissent pas. C'est gratuit, et là vous en aurez plein la vue. Des voitures qui vont vous rappeler plein de souvenirs, et surtout l'odeur des voitures. Une 304 dans les années 80, ça sent toujours pareil en 2026. Et là, il y a des images qui viennent en tête, c'est vraiment une expérience. Hein. Affaire à Agondange, ça aussi, le rêve américain, c'est toujours très attendu. Horoscope à suivre avant les infos de 9h.
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0: L'horoscope, Catherine Viguier, j'ai envie de vous dire bon dimanche. Mais bon dimanche pour qui?
6: Natif du poisson, du cancer, du scorpion, c'est pas mal.
7: Bélier, si vous avez un mal physiquement ou psychiquement, il faut en parler absolument.
8: Taureau, vous aimerez faire la rencontre du siècle ou que votre couple passe les années, eh bien c'est à vous de jouer.
9: Gémeaux, votre foyer vous importe plus que tout, vous faites en sorte que ce soit un havre de paix.
10: Cancer, des satisfactions liées à l'évasion sous toutes ses formes avec une rencontre possible.
11: Lion, vous dépensez votre argent de manière utile et agréable à la fois, vous agissez au mieux.
12: Vierge, toujours d'actualité vos relations, apportez-y votre note, votre originalité.
13: Balance, vous aurez besoin de vous sentir protégé et soignerez vos plaies extérieures et intérieures.
14: Scorpion, votre nature passionnée s'apaise grâce à votre entourage serein et qui est à votre écoute.

0: Sagittaire, journée prenante, mais à vrai dire, il s'agit de prendre vos décisions et vous serez là. Capricorne, vous vous changez les idées en prenant le large, en rêvant, en allant au ciné. Verseau, les finances, la vie charnelle et l'envie de vous comprendre sont au menu de ce jour. Poisson, vous connaissez ces journées, vous êtes hyper réceptif à tout, à tous, le meilleur est envisageable. Et pour nous tous, faire des merveilles avec peu.
1: Et ce qui est sûr, c'est qu'à Gondange, j'aime tous les signes. Eh bien, on va se promener à Gondange. Pas pour le rêve américain, mais pas très loin. Autour de la Balastière, on ira aussi sur l'ancienne usine d'Agondange qui était un monstre. Ça faisait la moitié de la ville. Ça démarrait centre-ville d'Agondange. L'usine d'Agondange, elle allait jusqu'au Lidl de Romba. Hein. C'est vous dire. Hein. On va se promener sur le patrimoine industriel d'Agondange au fil de la Moselle, 9h-10h.
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1: Bonjour toute la famille, bonjour toute la Lorraine, il est 9h. L'information qui vous concerne en Lorraine, dans le Grand Est et dans le monde avec Thomas Jean-Georges. Bonjour Thomas.
3: Bonjour Marc.
1: De nouvelles fouilles ont débuté dans un ancien site nazi de la région.
3: Dans l'ancien camp de concentration du Struthof, près de Schirmeck, le seul installé par le régime nazi en France durant la Seconde Guerre mondiale, avec près de 50 000 prisonniers qui ont séjourné dans d'atroces conditions. Les historiens et les archéologues sont donc en train d'inspecter une baraque qui servait de cuisine aux déportés, comme l'explique Juliette Branger, qui travaille pour Archéologie Alsace.
4: Il y a un peu un double objectif, à la fois étudier l'architecture du bâtiment, comprendre comment il a été assemblé, comment il a été modifié aussi depuis 1942 jusqu'à aujourd'hui. Et le deuxième pan, c'est plutôt la vie quotidienne des différents types de détenus qu'il y a eu depuis les déportés du camp de concentration jusqu'au camp d'après-guerre. Et là, on cherche plutôt à voir si des objets qui ont pu glisser sous les planchers, être cachés dans les cloisons, des choses comme ça. Il y a un endroit où il y a un graffiti dans le sol qui a été fait dans un plot en béton qui a été fait en 1948, donc plutôt par les détenus du centre pénitentiaire, donc les détenus qui ont été jugés pour collaboration après-guerre. Un d'entre eux a écrit son nom, son prénom et la date à laquelle il a fait le plot. Donc ça, c'est un des petits détails auxquels on n'avait jamais fait attention parce que jusqu'à maintenant, c'était un bâtiment technique. Et là, en nettoyant, il y a le graffiti qui est ressorti et on peut savoir qui c'était, faire des recherches dans les archives, savoir quel âge il avait quand il est arrivé ici, pourquoi il a été jugé, pour quel crime.
3: Et cette baraque qui servait de cuisine aux déportés va être restaurée pour être prochainement intégrée au parcours de visite du mémorial du Struthof.
1: Un élu du PIO agressé.
3: Ouais, ça s'est passé vendredi soir et c'est le maire de Lons-la-Ville qui le raconte sur sa page Facebook. Amdi Toudma a été avisé d'un dépôt sauvage de déchets près d'un garage de la ville. Il s'est rendu sur place et il a croisé la route des détenteurs de ses poubelles. La situation a dégénéré. L'élu explique avoir été poussé et menacé. Les forces de l'ordre sont intervenues sur place. Le maire de Lons-la-Ville, qui n'a pas été blessé dans cette altercation, a toutefois déposé plainte. Du côté du pays de Sarrebourg, plus d'un hectare et demi de branches mortes ont été détruites par les flammes hier soir à Walscheid. 40 pompiers et une vingtaine de véhicules sont intervenus venu vers 19h pour ce départ de feu en lisière de forêt. Le sinistre a été finalement rapidement maîtrisé. Dans le pays off, une maison familiale ravagée par le feu hier après-midi. Ça s'est passé du côté de Mexi vers 14h30. Une petite trentaine de pompiers sont intervenus pour éteindre donc ce feu qui a pris dans les combles du logement. Le propriétaire de la maison a été légèrement blessé au poignet, tout comme un pompier. Les deux ont été hospitalisés du côté de l'hôpital de Mont-Saint-Martin et la famille a dû être relogée.
1: 9h03, les sports sur Ici Lorraine. Capoute le FC Metz.
3: Eh oui, pour son dernier match de préparation estivale, le club à la Croix de Lorraine s'est incliné hier à Jeuf face aux Allemands du Kaiserslautern, 3-1. L'unique but messin a été inscrit par le jeune défenseur Adam Marchal, le fils de Sylvain Marchal, l'ancien professionnel messin. À noter que l'ancien capitaine Gauthier Hein a très peu joué hier après-midi. Il est en contact très avancé avec l'OGC Nice qui joue en Ligue 1. Son transfert pourrait être officialisé dans les jours prochains. La reprise de la Ligue 2 pour le FC Metz, ce sera samedi prochain à la maison contre Guingamp. Une rencontre que vous pourrez bien entendu suivre sur Ici Lorraine. C'est Lorena Vibes qui prendra tout à l'heure le départ de la deuxième étape du Tour de France féminin avec le maillot jaune de leader. La sprinteuse néerlandaise a su résister hier à toutes les favorites du classement général pour remporter la première étape à Lausanne, devant notamment la mauricienne Kim Lecourt et sa compatriote Demi Vollering. Le peloton reste ce dimanche en Suisse, entre Aigle et Genève.
1: Il n'y avait pas que des montgolfières dans les airs hier à Chambly.
3: Oui, l'ancienne base aérienne de l'OTAN de Lorraine accueillait également hier le départ de l'Ultimate Air Challenge, une course du LM qui va sillonner le continent européen, car les 13 participants doivent passer au-dessus de 13 balises réparties dans 23 pays différents. Emma Voghimatsi a pu rencontrer certains pilotes avant le décollage.
5: Sur la piste, Jérôme astique son autogire, un ULM qui fonctionne avec une hélice.
6: Là, je nettoie l'hélice, elle a pris des moustiques, et je nettoie le rotor.
5: Puis, il s'installe dans sa minuscule cabine, prêt à décoller.
6: Et on est un peu comme dans un kart. Ici, j'ai deux pédales qui me font tourner à droite ou à gauche, et j'ai un manche. C'est un jeu de garçon, voilà, de 50 ans, mais c'est rigolo.
5: Il a déjà de la bouteille, il vole depuis plus de 20 ans.
6: Moi, je suis déjà allé en Écosse, au Sénégal, en Tunisie, en Turquie. Et donc, c'est très agréable, avec nos petits moustiques, d'explorer le monde, voilà.
5: Un peu plus loin, Pascal porte une combinaison bleue digne du film Top Gun. Il n'a qu'une hâte, décoller.
7: C'est pas tellement de battre les autres, c'est de me faire le voyage le plus long que j'aurais jamais fait en si peu de temps.
5: Lui aussi a voyagé un peu partout dans le monde avec son ULM rouge pétant.
7: On campe, on sait pas si on va trouver de l'essence. Il y a un côté sportif, quoi. C'est ça qui est beau.
5: Et il compte bien en profiter jusqu'à la dernière minute.
7: J'ai déjà 71 ans, donc je vais pas encore faire ça 20 ans, mais j'ai encore la pêche, j'aime bien l'aventure.
5: Sa prochaine étape, l'Écosse, un trajet de plus de 1000 km et 6 heures de vol.
3: Emma Voghimatsi du côté de Chamblay pour Ici Lorraine.
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3: 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Hein.
1: Alors, dissipez-moi d'un doute, il y avait bien Robert Pires hier au match à Jeuf.
3: Je vous confirme.
1: Du FC Metz Kaiserslautern, parce que il y a plein de photos qui tournent et les gens n'y croient pas. En commentaire, ils mettent tous c'est de l'IA, ouais, mes fesses.
3: Il y avait bien Robert.
1: Il vient beaucoup à Metz là, en ce moment quand même. Hein.
3: Alors, il y a son jubilé en préparation le 6 octobre prochain au Stade Saint-Symphorien. Et il est devenu ambassadeur du club à la Croix de Lorraine. Mmh. Donc, et son fils également, Théo, joue avec la réserve du FC Metz.
1: Mais c'était bien vrai, parce qu'on ne croit plus rien maintenant. Hein. Vous avez raison, remarque, hein, mais vaut mieux faire attention. Mais ça, c'était bien vrai. Il y avait Robert Pires hier, c'était pas de l'IA. De toute façon, toutes les photos qu'on envoie des vacances, les gens les retoquent maintenant. On envoie la photo des adolescents qui sourient, c'est de l'IA, hein, forcément, ça peut pas être vrai. Hein. Donc, sur le WhatsApp de la famille, là. Du soleil, cet après-midi, 33 degrés, 33 pour la brocante à Herny. Il y a du monde depuis ce matin, vous avez raison de venir à la fraîche. Ça sera un peu trop chaud cet après-midi. 33 degrés pour la fête de la Jaunotte à Jaulny, en Meurthe-et-Moselle. C'est à l'est, enfin l'ouest de Pagny-sur-Moselle. 33 pour Petit Anquin avec le concours d'agriculteurs. 33 tout à l'heure. Il fera 30 entre midi. Il fera 27 aux alentours de 11h. Pour l'instant, ça va. Histoire d'aller faire les courses sur le marché de Mézières-les-Metz. Hein. Demain, un temps encore très chaud. 36 l'après-midi. Alors vous voyez de l'orage peut-être sur l'appli de votre téléphone. L'orage seulement début de soirée. C'est-à-dire qu'on va les avoir toute la journée, là, les 36. Hein. Ça sera 33 aussi mardi, avec un temps là également houleux.
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1: À Gondange, on arrive juste après Michel Jonas, joueur de blues sur Ici Lorraine. Bonjour, bienvenue, il est 9h08.

0: Michel Jonas, joueur de blues, sur ici Lorraine. Au fil de la Moselle, tout l'été, on prend une commune, on la visite de fond en comble, une commune qui se trouve forcément au bord de la rivière, qui donne son nom à notre département, la Moselle. Depuis lundi, nous avons visité Agondange, très bien Agondange, même si vous n'y allez pas souvent, ça va vous rappeler plein de souvenirs, puisque c'est une ville industrielle. Le passé se mélange avec la modernité, avec l'industrie. Et on a tous eu quelqu'un qui a bossé dans l'industrie. Donc c'est une ville qui nous parle, je m'en suis rendu compte. Il y a eu plein de messages pour nous dire merci d'avoir choisi Agondange. Bah, c'était un plaisir surtout pour nous. On va vous rediffuser, si vous n'étiez pas là cette semaine, les rendez-vous d'Agondange depuis lundi. Donc plein de lieux à visiter. On va démarrer au bord de l'eau. Et pourtant, non, ça n'est pas l'eau de la Moselle, là.
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0: Au fil de la Moselle s'arrête cette semaine à Agondange. Je le dis bien. Non, je le dis mal. On dit Agondange avec un K et CHE à la fin. Nous sommes entre Metz et Thionville, une ville au riche passé. Dès que vous entrez dans Agondange, vous avez des références industrielles partout. Notre premier lieu de la semaine, ce sera l'étang de la Balastière. Parce que Agondange, c'est le plan d'eau. Et vous allez me dire, mais ça n'a strictement rien à voir avec l'industrie, la Balastière. Erreur, Sylvie Reich nous emmène dans les rues d'Agondange. Bonjour Sylvie.
3: Bonjour Marc.
0: Vous êtes présidente du Cercle d'Histoire Locale d'Agondange. Et alors, on cherche de l'usine partout quand on vient ici. C'est vrai que c'était la grande ville industrielle de Moselle. Et bien, la Balastière, c'est parce qu'il y a eu des usines qu'il y a un bel étang au milieu de la ville.
3: Oui, bien sûr. Alors, l'étang, c'est un étang artificiel. C'est une ancienne gravière qui a été aménagé lors de la construction de l'usine, puisque pour construire, on a besoin de ciment. Thyssen, à l'époque, a fait construire une cimenterie, et on a besoin de sable. Donc, il a installé des gravières à Agondange, et la Balastière où nous nous promenons maintenant, c'est un des résidus de ces gravières.
0: Et c'était pour construire la cité ouvrière, voilà, aussi à côté.
3: Ça,
0: hein.
3: C'est ça, pour l'usine et pour la cité.
0: Alors déjà, des balastières, il n'y en a pas qu'en Moselle, il y en a dans toute la France. Hein. Dès que vous voyez un lieu qui s'appelle Balastière, il y en a presque dans toutes les villes, c'est qu'on a dû creuser pour utiliser ce gravier, ce sable. Et après, bon, on en a fait une base de loisirs. Enfin, pas partout, remarque. Hein. Mais à Agondange, c'est le lieu de vie de la commune. D'ailleurs, je ne sais pas s'il y a beaucoup de personnes qui se souviennent de pourquoi il y a cet étang-là dans la ville.
3: Non, en général, on le rappelle lors des journées du patrimoine, quand on fait des visites, parce que c'est quand même quelque chose de très particulier. Alors, il y a une particularité que je veux vous montrer.
0: Il y a une mini-île. Alors, c'est marrant, de l'autre côté, parce que je viens toujours de l'autre côté, moi. Là où il y a l'espace Guinguette, depuis le centre-ville, depuis la gare, hein, côté gare. J'ai jamais fait attention, il y a une île en plein milieu. Toute petite, hein.
3: Alors, il y a cette petite île, et puis il y a une forme qu'on verra tout à l'heure, avec une espèce de langue. Et en fait, dans les archives, on a retrouvé que, à l'époque où Thyssen rachetait des terrains pour faire sa gravière, des gens ont refusé de vendre des terrains. Donc, c'est resté comme ça. C'est resté l'île et c'est resté l'espèce de langue qu'on verra tout à l'heure.
0: Ça, c'est un bout de terrain que quelqu'un n'a pas voulu vendre.
3: C'est ça.
0: Bon, bah d'accord, on va faire couler l'eau autour. Mais c'est-à-dire que son terrain, il n'y avait plus accès du coup s'ils ont fait couler l'eau autour.
3: Mais ils voulaient... À l'époque, ils ne faisaient pas couler l'eau autour. À l'époque, ils récupéraient le sable.
0: Ah oui, bah oui.
3: Hein? Donc,
0: oui, ça a été mis en eau plus tard.
3: Ça a été mis en eau plus tard.
0: Alors Metz, vous allez me dire, oui, on a un plan d'eau aussi, Creutzwald, mais c'est différent quand même à Agondange. Et on visite toute la ville cette semaine, un lieu à découvrir chaque jour. Et on revient même dans moins de 3 minutes. On sera toujours au bord de l'eau à la Balastière. Il y a de drôles de statues un peu partout à Agondange. Bizarre, voici Yves Simon.
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0: repasse beaucoup de Yves Simon en ce moment dans la programmation d'Ici Lorraine et ça me fait bien plaisir, d'autant qu'il est de la région, né en Haute-Marne, il vit toujours dans les Vosges. C'est de la bonne variété, un texte qui parle à tout le monde, Diabolomante, extrait du film du même nom, qui raconte la jeunesse dans les années 60. Je me souviens l'avoir vu avec ma mère, parce que c'est la jeunesse de ma mère, hein, Diabolomante, ce film-là dans les années 90, et ils en faisaient aussi des sacrés. Hein. Je lui dis, bah dis donc, tu foutais bien le bordel toi aussi. Hein. Et gros blanc à côté, tous les enfants qui regardaient ça avec leurs parents dans les années 90 se rendaient compte que les parents aussi ont fait des âneries au lycée hein, et au collège. Nous sommes à Agondange, au fil de la Moselle, notre balade du dimanche. On découvre des communes de la région au bord de la rivière Moselle, Agondange. C'est le cas, et vous verrez même d'ici 10 heures qu'avant la Moselle passait dans Agondange. Et que s'est-il passé hein ? Là, on va rester à la Balastière, au bord de l'eau. Il y a drôles de bêtes dans cette commune d'Agondange. On va essayer de les trouver ensemble.
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0: Et à Agondange, il y a évidemment le poumon vert de la ville qui s'appelle la Balastière. Pour les Messins, pour les Creutzwaldois, vous allez nous dire c'est un plan d'eau comme les autres. Ah non, pas tout à fait, on l'a découvert cette semaine. Et d'ailleurs, quand vous tournez autour du plan d'eau, si vous faites tout le tour, on peut, hein, chercher les statues. Il y a plein de statues à Agondange, un peu cachées. C'est le chemin des statues. Ah, j'en vois une de statue là déjà. Mais c'est une statue de Metz, ça, c'est un graoulé, Sylvie.
3: C'est un dragon. C'est le dragon qui a été sculpté par Sylvain Divot en pierre de Jaumont. Donc là, avec le soleil, c'est magnifique.
0: Ah ouais. Et on est au bord de l'eau, hein. Il y a les saules pleureurs qui sont juste à côté.
3: Au bord de l'eau. Ici, on est devant donc, ce dragon qui s'inscrivait dans la thématique des quatre éléments.
0: D'accord. Ah oui, donc le feu.
3: Alors, le dragon, le feu. Les ailes qui représentent l'air,
0: ouais.
3: Avec ses pattes, il est ancré dans la terre, et l'eau, puisqu'il est posé au bord de l'eau et qu'il sort de l'étang.
0: Je suis presque un peu déçu, Sylvie, parce que le Messin pur sucre que je suis va vous dire « Oh, c'est notre graouli !» Tous les Messins vont vous dire « Oh, graouli, graouli, graouli !» Eh ben non, rien à voir. On est à Agondange ici, je le rappelle.
3: On est à Agondange, et c'est Sylvain Divot, donc qui est un sculpteur, qui s'est dit, qui adore les dragons, qui fait plein de sculptures avec c'est un petit peu son emblème fétiche. Et comme il devait s'inscrire dans cette thématique des quatre éléments, pour lui, le dragon, il représente les quatre éléments à lui tout seul.
0: Ben oui, c'est pas bête en plus. Hein. Et non, Metz, même si c'est pas très très loin. Et des statues, il y en a plein. Alors autour de la Balastière, mais pas que, hein, autour du plan d'eau.
3: Alors il y en a autour du plan d'eau, il y en a au parc municipal, sur la place Jean Burger, et qui est l'ancienne place du marché, comme pour les gens qui connaissent, et devant la salle des fêtes.
0: Il y en a
3: une aussi au cimetière, une récente.
0: Comment je retrouve cette symbolique? Parce que là, à côté du dragon, il n'y a pas de QR code pour éviter justement de se faire fausse route et d'imaginer que ça a un rapport avec Metz, c'est pas du tout.
3: Alors, il n'y a pas de QR code, mais il y a donc sur le site internet de la mairie, vous pouvez retrouver les parcours thématiques. Et en particulier donc le chemin des sculptures, et donc vous pouvez découvrir au fil de votre balade la symbolique et vous pouvez vous amuser. Certaines statues ont un petit détail. Il faut s'amuser à les découvrir.
0: Ça donne envie de venir à Agondange. Donc cherchez les statues autour de la Balastière, le plan d'eau, hein, le grand parc, et cherchez les statues aussi côté ville, côté autre parc. D'Agondange qu'on vous fera découvrir aussi cette semaine puisqu'on reste là. 5 visites, 5 idées de balade à faire à Agondange. Il a fallu qu'on fasse un choix. Hein. On a fait la sélection pour vous sur Ici Lorraine.
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0: Voici Coq Robin sur Ici Lorraine. Alors, vous en avez vu des étoiles filantes hier ? Pareil, c'est le week-end des étoiles filantes et même les jours qui viennent. On appelle ça des étoiles, mais ce sont même pas des étoiles, ce sont des déchets qui rentrent dans notre atmosphère et qui scintillent. Mais c'est pas des étoiles. On devrait appeler ça la nuit des déchets. Tiens, d'ailleurs, ça serait plus vrai. 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

0: Coq, Robin, sur Ici Lorraine. Oui, coq. Le problème, c'est que le coq de Coq Robin s'écrit pas C-O-Q. C-O-C-K. Et c'est de l'anglais. Je vous souhaite pas d'avoir un coq comme ça à la maison, hein. Ça n'a strictement rien à voir. Nous sommes à Agondange, cette semaine, au fil de la Moselle, une commune au bord de l'eau. D'ailleurs, de l'eau, il y en a plein. Quand vous êtes sur l'autoroute, vous allez vers le Luxembourg. La ville d'Agondange est à votre gauche. À votre droite, il y a une constellation d'étangs. C'est sur le banc de la commune d'Agondange. Et ce sont des excroissances de la Moselle. Nous sommes dans le centre-ville, pas très loin de la Balastière, où il y a le rêve américain, cet après-midi. 500 voitures anciennes à voir et tout est gratuit. Et pas très loin de la Balastière, à Agondange, il y a le temple protestant qui, à la base, n'était pas du tout, mais alors pas du tout, un lieu de culte. Il faut bien le regarder, ce temple protestant, pour essayer de comprendre ce qu'il a pu être avant.
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0: Découverte d'Agondange dans Au fil de la Moselle. Agondange qui est bien au bord de la Moselle. D'ailleurs, sur la rive droite de l'autoroute, il y a toute une constellation d'étangs côté Agondange. Hein. Donc ça, c'est à droite de l'autoroute. Mais nous, on est à gauche, dans la ville, pour découvrir les joyaux d'Agondange. Alors, à ne pas confondre avec l'église d'Agondange. Mais ici, il y a un temple protestant. Alors, il est en face de moi. C'est pas le temple protestant de Montigny-lès-Metz. C'est pas non plus le temple neuf de Metz. On sent qu'il y a quelque chose d'ouvrier, hein, Sylvie Reich, du cercle d'histoire d'Agondange.
3: Alors, c'est un tout petit temple comparé à Montigny ou à Metz. À partir du moment où la région a été annexée à l'Allemagne en 1870, des Allemands arrivent à Agondange. Il va y avoir de plus en plus de protestants et donc il va falloir faire face à l'afflux de population et de régler le problème de lieux de culte. Et tout à coup, Thyssen, ils ont une idée avec le pasteur. Il y a un vieux hangar à locomotive et ça va devenir le temple de la communauté.
0: Ça, c'est un hangar à locomotive avec ses murs gris de crépi.
3: On va regarder le...
0: Ah, remarque, quand on voit la disposition des fenêtres au-dessus, faut regarder les fenêtres. On se dit, effectivement, c'est pas normal.
3: Voilà, il faut regarder les fenêtres aussi. Il faut faire le tour du...
0: Ah, c'est des grandes fenêtres baies vitrées, voilà. Effectivement. C'est souvent comme ça dans les hangars à locaux.
3: Voilà. Et donc, comme Thyssen habite à Mülheim, il récupère, il fait venir des entreprises de Mülheim pour aménager tout ça. On installe une cloche. Alors, c'est une petite cloche. Et elle a eu de la chance, parce qu'en 1917, les Allemands ont réquisitionné toutes les cloches.
0: Des canons.
3: Pour récupérer le métal. Et ils laissaient la plus petite cloche à la communauté de la paroisse. Mais comme ici, il n'en avait qu'une petite, donc elle a échappé aux réquisitions.
0: Et d'ailleurs, le clocher... Il n'est pas fait des mêmes matériaux que le bas. Ça se voit que ça a été rajouté sur le hangar.
3: Ça a été rajouté et le coq a été fabriqué à l'usine.
0: C'est vraiment... J'ai jamais vu un lieu comme ça. Hein. Effectivement, quand on la voit, on se dit c'est une chapelle. Ah non, c'est pas une chapelle, c'est un temple protestant. C'est bizarre pour un temple protestant. Mais après, il faut gratter l'histoire. Et on se rend compte que c'était un hangar à locomotive. Alors, il est pas loin d'Asco. Il y a la balastière qui est juste en face, si vous voulez venir la voir. Il y a encore des cultes dedans, Sylvie ? Ah, il y en a encore, hein ? Agondange nous parle cette semaine au fil de la Moselle. On vient visiter la commune. On a tous quelqu'un dans la famille, surtout nous en Moselle, qui a travaillé dans l'industrie, dans la métallurgie ou dans la mine. Donc tout ça, ça parle aux Mosellans. Et on est à Agondange cette semaine. Et ça va encore plus vous parler dans un instant, puisque nous irons sur les traces de l'ancienne usine d'Agondange, juste après Manon Lisa.

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1: C'est l'une des chansons de l'été, en tout cas l'une les plus écoutées sur les plateformes. C'est vrai que ça marche très très bien. Une chanson qui aurait pu s'appeler « Un tien vaut mieux que deux tu l'auras ». C'est un peu ça qu'elle raconte. Hein. Il vaut mieux se contenter de peu dans la vie, parce que si vous visez haut, vous allez être déçu. Hein. Eh ben, on n'est jamais déçu de la Lorraine en tout cas. Surtout pas le week-end, il y a 1000 choses à faire. Petit rappel des fêtes du week-end.
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1: Alan Mitchaker, toujours des informations pour savoir comment bien profiter de la Moselle. Hier, il y avait une grande soirée à Elzange. C'est la fête patronale d'Elzange, qui s'appelle aussi la fête du jambon à la broche. Après avoir bien mangé le jambon, aujourd'hui, place au grand repas dans toute la ville. Déjà la messe, et après la messe, apéro sous le marronnier de la ville. Et on a eu monsieur le maire hier, il nous a dit, vous n'êtes pas obligé de venir à la messe, hein, si vous venez que pour l'apéro, ça nous va. Eh ben, Elzange, on arrive, c'est à l'est de Thionville. L'Or, au nord de Dieuze, c'est dans le Saulnois, a fait la fête aussi hier soir. Aujourd'hui, expo de tracteurs de collection. Des tracteurs sublimes qui vont plaire aux enfants. À Gondange, évidemment, la Balassière, le rêve américain. On y est à Gondange d'ailleurs toute l'heure. Mais si vous y allez aujourd'hui, vous pourrez visiter par exemple le temple protestant et passer à la Balassière, voir 500 véhicules d'exception. Vraiment très très bien, des véhicules d'exception que vous retrouverez aussi à Herny. C'est le jour de la brocante à Herny. Et à Pienne, en Meurthe-et-Moselle, brocante également et rassemblement K-pop, tout ça en même temps. Ça se visite, hein, c'est du jamais vu.
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1: Voici Florent Pagny sur Ici Lorraine. Ça, on pourrait le dire aux nombreux Belges, Néerlandais qui ont traversé la région. Essayez-nous, arrêtez-vous un jour. Hein. Passez un bon dimanche. Si tu veux.

0: Ah, moi, je veux bien essayer à Gondange, hein. Surtout aujourd'hui, il y a plein de choses à faire. Florent Pagny, sur ici Lorraine. Bienvenue chez vous au fil de la Moselle. Notre balade de la semaine à Gondange, une commune au bord de la Moselle, la rivière, une commune qui a mille choses à vous raconter. On peut remonter très loin dans l'histoire, on peut remonter à seulement un siècle, une centaine d'années, du temps de l'usine, l'usine d'Agondange. Faut pas confondre, quand les Agondangeois vous parlent de l'usine d'Agondange, ils vous parlent pas de l'usine actuelle, Asco, qui malheureusement a fermé il y a quelques mois, on en a parlé sur Ici Lorraine, ils vous parlent de l'ancienne usine, celle qui était énorme, qui faisait presque la moitié de la ville, jusqu'en 1985, hein, d'ailleurs, elle a fermé en 85. On peut encore trouver quelques vestiges aujourd'hui, mais faut bien chercher.
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0: À Gondange s'offre à nous cette semaine, parce que à Gondange, c'est la ville qui va forcément vous parler, parce que c'est une ville industrielle, il y avait l'usine d'Agondange. Alors c'est un peu compliqué aujourd'hui de retrouver l'ancienne usine d'Agondange, celle qui était énorme, celle de fin 19e, début 20e. François est de l'association Classe 43, c'est l'association qui milite pour ne pas oublier le passé historique d'Agondange. François, vous avez bossé à l'usine d'Agondange.
3: Oui, j'ai commencé là en 68. À l'usine d'Agondange, qui s'appelait encore l'UCPMI, et c'était l'usine principale. Après, il faut savoir, pour ne pas confondre, à côté de l'UCPMI, il y avait une autre usine qui s'appelait la SAF.
0: On parle souvent de la SAF.
3: La SAF, qui a été construite par Louis Renault. Donc, il a construit la SAF avec une aciérie électrique et des laminoirs pour faire des tôles et des arbres de transmission, enfin tout ce qu'il fallait pour l'automobile. Alors que l'UCPMI à côté avait des hauts fourneaux, une aciérie Thomas, une aciérie Martin, des laminoirs, mais pour faire des poutrelles, pour faire des rails, pour faire tous les produits longs.
0: SAF, ça voulait dire quoi ?
3: Société des aciers fins de l'Est.
0: Et UCPMI ?
3: C'est Union des consommateurs de produits métallurgiques et industriels.
0: C'est important de se replacer dans le contexte, parce qu'évidemment, de l'eau a coulé sous les ponts, hein, la Moselle a coulé sous les ponts, et ça ressemble plus du tout à ce que les habitants souvent appellent l'usine d'Agondange. Alors, il y a Asco, qui est à côté de nous, qui a fermé il y a quelques mois, d'ailleurs, on en a parlé sur Ici Lorraine. Effectivement, c'est désert, moi, ça me fait mal au cœur de voir l'usine comme ça. Et alors, ce qu'on appelait l'usine d'Agondange du début 20e siècle, fin 19e, c'était là où il y avait ces nouveaux lotissements à côté de la Balastière.
3: Oui, et le bâtiment qu'on peut encore voir, qui représente bien l'usine, c'est remonter rue Vilsand. Sur votre gauche, vous avez un immense bâtiment qui était l'atelier du chemin de fer. Et actuellement, il y a une entreprise là-dedans qui répare des wagons. Mais c'est un bâtiment conséquent, un souvenir de l'époque de l'usine. Et plus haut, si vous montez jusqu'en haut de la côte de la rue Vilsand, vous avez une magnifique vue sur les friches de l'usine et surtout sur la partie SAF, qui est encore debout.
0: C'est ça. Alors c'est ce bâtiment qui est derrière le Lidl de Romba. Quand on va à Amnéville, on le voit. Oui, ce grand bâtiment de loin, il est tout marron, il est impressionnant. Hein.
3: Ça, c'est l'aciérie avec la coulée continue, c'est pour ça que le bâtiment est très haut.
0: Donc ça veut dire que l'usine d'Agondange, elle démarrait à la Balastière, donc au centre-ville, et elle se finissait, elle ne s'arrêtait pas jusque Amnéville presque.
3: Jusqu'à Mézières. C'était l'avantage du terrain que Thyssen avait récupéré. Il avait un terrain là, de 35-40 hectares d'un seul tenant. Et là-dessus, il a commencé à construire donc son usine d'à côté. Là.
0: C'est-à-dire que la moitié de la ville était une usine, en fait.
3: Oui, oui. Toute la cité, c'était à lui. Même la cité n'appartenait pas à la commune et ça a failli s'appeler Unionvillers.
0: Venez découvrir ce qu'il reste de l'usine d'Agondange à côté de la Balastière. Il y a le Temple Neuf qui est là. On se promène à Agondange au fil de la Moselle cette semaine, parce que c'est au bord de la Moselle. Et Agondange, c'est une ville qui nous parle, parce qu'on a tous quelqu'un qui a vécu dans l'industrie, qui a travaillé dans l'industrie en Moselle.
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0: Maxime Le Forestier, San Francisco. Ça vaut pas le coup d'aller là-bas juste pour voir la Maison Bleue. Hein. C'est très, très, très décevant. C'est poussiéreux. Mais il a dû s'en passer des choses là-dedans. Hein, parce que c'est que de l'histoire vraie hein, dans la chanson de Maxime Le Forestier. Histoire vraie également à Agondange, au fil de la Moselle. Dernier arrêt dans cette ville industrielle que l'on adore. Et on a beaucoup tourné autour de la Ballastière. On va aller voir un peu dans le centre-ville. Il y a très longtemps, la Moselle passait dans le centre-ville. Ici, hein, ça n'est plus le cas aujourd'hui. Il suffit de bien observer les bâtiments pour s'en rendre compte.
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0: Cette semaine, Ici Lorraine a posé son micro, toujours au bord de l'eau, au fil de la Moselle, à Agondange, entre Metz et Thionville. Agondange, très célèbre, parce que vous y passez, forcément, tous les frontaliers qui montent au Luxembourg ou qui redescendent, mais c'est quand la dernière fois que vous avez mis les pieds à Agondange? Eh bien, on le fait pour vous, on vous fait découvrir les joyaux de la ville, évidemment, sa balastière, son plan d'eau, sa belle piscine, mais quand on va vers le centre-ville, il y a un autre parc, il y a le parc municipal d'Agondange, avec sa tour de guet. Sylvie Reich va nous expliquer l'histoire de ce lieu. Alors, tour de guet, vous l'écrivez comment, Sylvie?
3: Alors, G-U-E-T.
0: Donc, c'était pour surveiller, comme, comme le beffroi de Thionville.
3: Voilà. Alors, des historiens ont émis l'hypothèse que, parce qu'à l'époque, sur les anciennes cartes, en particulier les cartes des Nodins, la Moselle passait tout près de la tour qu'on appelle tour de guet.
0: Ah, elle est loin quand même aujourd'hui.
3: Aujourd'hui elle est plus loin, mais quand on regarde une ancienne carte, on voit le cours, on appelle ça l'ancien cours de la Moselle.
0: Ça a été dévié avec le temps.
3: La Moselle a dévié de son cours et on le voit encore bien sur d'anciennes cartes.
0: Elle s'est déviée toute seule ou alors c'est l'homme qui voulait construire un centre-ville et s'est dit on va la mettre ailleurs?
3: Non, je pense pas que c'était l'homme directement qui voulait construire un centre-ville, mais bon. Il y a eu des phénomènes naturels. Mais cette tour de guet, elle a servi de clocher à l'ancienne église d'Agondange. Le village, c'est là où il y a maintenant donc la tour de guet, où il y a le parc municipal.
0: C'est tout carré, le parc municipal.
3: Alors, le parc municipal, il faut savoir que c'est l'ancien parc de ce qu'on appelait le château de Curel. Alors, il ne faut pas s'imaginer un château comme... un château très très vaste, c'est plutôt une ancienne maison de campagne, on va dire, du baron de Curel, qui habitait à Metz et qui venait à Agondange en villégiature.
0: Je me suis toujours demandé pourquoi ce parc était aussi carré. Il est vraiment carré, hein. C'est pas un parc qui...
3: C'était
0: la cour du château.
3: C'était le jardin du château, le parc du château, qui allait jusqu'à la route.
0: J'ai une énorme tendresse pour cette commune qui est populaire, qui est également d'un niveau assez élevé parce qu'il y a plein de choses à faire ici, plein d'associations fabuleuses, plein de belles choses, des musées aussi, le musée Ascomémo de la guerre 39-45 à faire. Enfin, nous, on vous a proposé cette semaine l'usine d'Agondange. Bon, il reste quelques reliques, hein, mais à voir quand même. Le temple protestant, très étonnant, qui était celui de l'usine. Le parc municipal, la tour de guet. Et puis à faire, évidemment, la balastière. C'était notre balade à Agondange. Merci beaucoup, hein, Sylvie.
3: Merci.
0: Et merci à tous ceux qui nous ont présenté ces lieux d'Agondange. On reste dans une autre commune au bord de la Moselle la semaine prochaine.
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0: On part à Vic-sur-Seille dans un instant. Toujours la balade du dimanche. Hein. On change, on passe de Agondange à Vic. C'est là où on trouve le vignoble le plus au sud de la Moselle. Et également Ducel. C'est pas pour rien que ça s'appelle le Saulnois. On y va avec Kevin Guerriot juste après Renault. Bon dimanche.
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0: Renaud marche à l'ombre sur Ici Lorraine. De l'ombre, vous en trouverez à Vic-sur-Seille cet après-midi. Il y a quand même pas mal de bois. Et dans les bois, c'est tout de suite 3 degrés de moins. Donc le 33, ça passe à 30 degrés. Ah ouais, génial. On va à Vic-sur-Seille avec Kevin Goriot, notre balade du jour. Vic-sur-Seille, il y a 1000 choses à raconter également.
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3: Je vous propose aujourd'hui de partir à la découverte du pays du sel, du Saulnois. Nous sommes dans le sud du département de la Lorraine. On va évoquer notamment la petite ville de Vic-sur-Seille. Pays du sel, bien nommé, puisque dans l'Antiquité déjà, les Celtes extrayaient l'eau salée, la saumure que l'on trouve à l'état naturel dans cette partie de la Lorraine. Ils faisaient chauffer cette saumure et l'évaporation, bien sûr, laissait du sel dans des petits godets d'argile qui donc ensuite était brisé pour récupérer ces pains de sel qui s'exportaient d'ailleurs dans presque toute l'Europe. Alors le pays du sel, ce Saulnois comme on dit, est traversé par la Seille, une rivière de part et d'autre de laquelle s'est construite la charmante petite bourgade de Vic-sur-Seille. Une bourgade qui va prendre un certain essor au Moyen-Âge.

0: puisqu'on a par exemple un âne qui enseigne les écritures ou encore un renard qui lorgne sur des poules en train de rôtir. Entre l'hôtel de la Monnaie et le château des évêques de Metz se trouve l'église Saint-Marien, église dans laquelle a été baptisé en 1593 un certain Georges de la Tour. Georges de la Tour, c'est le peintre du silence de nos nuits. On lui doit les Madeleines par exemple, Pénitente ou encore le Tricheur à l'As de Carreau. Un peintre que vous connaissez tous, c'est qui a d'ailleurs son petit musée à Vic-sur-Seille, un musée que je vous invite vraiment à aller visiter cet été. Donc, chaussons les brodequins et partons à la découverte de ce pittoresque Saulnois. Je vous dis à très bientôt sur les sentiers de cette jolie région de Lorraine et comme on dit là-haut, à la revoyure.
1: Bon, on a bien marché hein, à Gondange, à Vic-sur-Seille. Maintenant, on va manger avec une personnalité de Moselle. C'est le brunch Moselle, Meuse ou Pays Haut. Hein. C'est le brunch du dimanche avec Jérémy K, Paul Flicklinger vient manger avec nous au Fox, quartier gare de Metz. Paul Flicklinger, si vous connaissez pas, c'est un artiste multicasquette très connu dans le pays messin. Ses œuvres sont très appréciées. Et en plus, il a toujours des choses sympas à dire. C'est à suivre à partir de 10h.
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1: 90.3 pour nous écouter à Sarrebourg, 91 tout pile à Longwy, 97.4 à Verdun. Qu'est-ce qu'on est content d'être dans toutes ces communes, enfin. Voici Occupé, Marc Lavoine et Patrick Fiori. Je vous rappelle que les Mirabelles sont là, sont arrivées. Donc effectivement, Occupé, vous allez l'entendre dans les prochains jours.

0: J'aime bien, moi je trouve ça pas mal cette chanson. À chaque fois que je l'entends, j'aime bien. Marc Lavoine, Patrick Fiori, c'est une nouveauté, ça s'appelle Occupé. Vous serez occupé pendant une heure, occupé avec Jérémy K. Le brunch arrive dans un instant.
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0: Bon dimanche, bonjour les nombreuses brocantes de Lorraine, il est 10h. L'information qui vous concerne en ce dimanche dans les quatre départements. Thomas Jean-Georges, bonjour.
1: Bonjour.
0: Une voiture sur le toit hier soir à Sainte-Marie-aux-Chênes.
1: Oui, il était 23h30 quand, pour une raison indéterminée, un conducteur a perdu le contrôle de son véhicule sur la RD181 dans un rond-point. Il y avait également à bord deux passagers. Les trois occupants de la voiture accidentée ont été blessés, dont un assez gravement. De gros dégâts hier après-midi dans une maison de Mexique qui a pris feu. Il était 14h30 quand les pompiers ont été appelés sur place pour un incendie dans les combles de cette habitation. Le propriétaire des lieux a été également blessé au poignet ainsi qu'un membre des secours. La famille a dû être relogée. Plus d'un hectare et demi de branches mortes ont été aussi la proie des flammes hier soir à Walscheid, c'est dans le pays de Sarrebourg. 40 pompiers mosellans et une vingtaine de véhicules tout de même sont intervenus vers 19h pour ce départ de feu en lisière de forêt. Le sinistre a été finalement rapidement maîtrisé. Son assassinat avait ému toute la Lorraine 25 ans après la disparition de Karine Schaff. Une messe hommage se tiendra tout à l'heure à 10h30 en l'église Sainte-Catherine de Beach. Le 22 juillet 2001, cette adolescente de 16 ans avait été enlevée, puis violée et tuée par Stéphane Kraut. Le corps de la victime avait été également brûlé. Stéphane Kraut a été condamné à une peine de prison de 30 ans.
0: Une défaite pour conclure la préparation estivale.
1: Une semaine avant le coup d'envoi du championnat de Ligue 2 de foot, le FC Metz s'est incliné hier à Jeuf contre les Allemands du Kaiserslautern. 3-1, l'unique but grenat a été inscrit par le jeune défenseur Adam Marshall, le fils de l'ancien promesse saint Sylvain Marshall. À noter que Gauthier a très peu joué hier sur la pelouse du stade Aldo Platini. Le milieu de terrain offensif de 29 ans est courtisé par l'OGC Nice qui joue en Ligue 1. Son transfert pourrait être officialisé dans les prochains jours. Défaite aussi pour Thionville-Lusitanos hier contre un autre club allemand, Sarrebruck, 2-1. Les Thionvillois découvriront samedi prochain le Monde Pro et la Ligue 3 du côté d'Aubagne. Enfin, le Tour de France féminin poursuit encore sa route en Suisse ce dimanche. Deuxième étape entre la commune d'Aigle et Genève, avec comme leader la néerlandaise Lorena Wiebes qui a remporté hier le sprint final à Lausanne. Vous pourrez suivre l'arrivée de cette deuxième étape cet après-midi en direct sur Ici Lorraine. Et les températures qui seront au-dessus de 30 degrés cet après-midi.
0: Ouais, déjà hier, on avait l'impression qu'il faisait très chaud, on était en dessous. Hein. 27 hein, le maximum hier, mais l'ambiance était lourde. Aujourd'hui, on a 33, hein, donc 6 degrés de plus. Hein. 33 degrés à Longwy, à Verdun, à Metz, Thionville, Forbach, Sarreguemines. Pour l'instant, 24 sur le marché de Mézières-les-Metz ou de Metz-Sainte-Thérèse, où c'est clairsemé. Hein. On sent que les Messins sont partis en vacances, d'un côté ou de l'autre de l'étal. Hein. Vous nous manquez déjà, mais tant mieux, ça fait moins de monde, au moins on fait pas la file d'attente. Hein. La nuit prochaine, 21 degrés, ça reste chaud je trouve, 21 degrés, j'aime pas, je préférais les 17 de cette nuit. Hein. Et demain, 36, avec de l'orage et de la pluie, mais pas avant le soir. Donc on va passer un lundi d'enfer, mardi houleux avec de l'orage, cette fois peut-être en journée, ça c'est mieux. Voici Jérémy K, c'est l'heure du brunch du dimanche.
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4: Bonjour, bienvenue dans le brunch de votre radio locale. Ici Lorraine, notre invité est une figure incontournable de la création. Peintre, sculpteur, ancien directeur artistique du Républicain Lorrain, Paul Flickinger n'a jamais cessé de créer ni de questionner le monde. Bonjour Paul Flickinger.
5: Bonjour Jérémy.
4: Merci d'avoir accepté notre invitation. Vous aurez 85 ans au mois d'août, ouais. Et vous êtes encore sur les quatre chemins pour des expositions. Il y en a une d'ailleurs qui vient de se lancer au Temple Neuf. Vous n'arrêtez jamais.
5: Aussi longtemps que j'ai de la vie, je continue de ce qui me démange, quoi. Parce que je pense que c'est important de vivre à fond ce qu'on a envie de faire, quoi. Et c'était ma devise depuis toujours.
4: Elle n'a pas changé.
5: Elle n'a pas changé.
4: Non. Le vivant prend tous ses sens. C'est le nom de cette nouvelle exposition à découvrir au Temple Neuf.
5: Oui, exactement.
4: Il y a une vingtaine de vos œuvres qu'on va pouvoir découvrir. Ouais. Donner du sens au vivant, c'est important pour laisser une trace, tout simplement.
5: Oui, ça donne du sens à moi aussi, à ma vie, quoi. Puisqu'en fin de compte, l'humain, c'est quoi? Il vient sur cette planète, d'ailleurs, il ne sait pas pourquoi il vient. Donc, à un moment, il faut se dire, qu'est-ce que je fais là? Tout jeune, je me suis dit, il faut que je fasse quelque chose qui donne du sens à ma vie. Voilà, donc c'est tout, le principe est simple. Et l'autre est très important pour moi.
4: Pour vous, donner du sens justement au vivant, c'est quoi ? C'est créer, c'est ressentir, c'est comprendre ou c'est les trois à la fois ?
5: C'est-à-dire c'est un questionnement, j'ai pas de réponse hein, bien sûr, mais j'essaye de comprendre comment fonctionne tout ce qui est vivant sur cette planète. Tout est lié, il n'y a pas de rupture entre rien. C'est-à-dire qu'on fait partie de tout ça. Les gens ils pensent qu'ils sont tout seuls sur cette planète, qu'ils se prennent pour Dieu, qu'ils se prennent pour des pouvoirs et tout ce que vous voulez, ouais. Mais en fin de compte, on est juste là avec les autres, avec tout ce qui existe, que ce soit la nature, que tout fait partie de nous.
4: On va revenir sur votre parcours qui est juste incroyable parce que vous avez exposé pas qu'en Lorraine, loin de là, également à l'étranger. On y reviendra dans un instant. On se retrouve au Fox Coffee dans quelques minutes. Vous restez avec nous. À tout de suite.
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2: Bonne matinée avec nous sur Ici Lorraine. Notre invité travaille encore chaque jour dans son atelier qui se trouve rue des Jardins. Ses œuvres jalonnent l'espace public de la Lorraine à la Russie. Son regard sur l'humanité reste intact. Vous êtes un artiste prolifique, Paul Flickinger.
3: Bah écoutez, ça me démange tout le temps. C'est-à-dire que je rêve souvent. Ça, c'est une faculté qu'on a un peu perdue, quoi. Le quotidien nous mange complètement, donc il faut trouver le temps. Vous savez, peindre ou penser à soi-même, même quelques minutes, c'est énorme.
2: C'est un luxe.
3: C'est un luxe, ouais, oui, bien sûr. Ouais.
2: Et malgré vos 85 ans qui se profilent à l'horizon, vous êtes profondément ancré dans votre époque. Comment vous y arrivez?
3: Ben écoutez, j'étais aussi entouré de jeunes. Hein. Bon, j'ai mes enfants, mes petits-enfants qui sont autour de moi, quoi. C'est ça qui est génial aussi, quoi. Nous, on est très soudés. Donc, voilà, en fait, tout ça, ça me tient en éveil, quoi. C'est génial, quoi.
2: Ce sens de la famille, il a toujours été une source d'inspiration aussi pour vos œuvres.
3: Oui, oui, je pense que la famille, c'est primordial, c'est mon premier cercle, c'est ce qui a plus de valeur pour moi, quoi. Plus que sans
2: au-delà de l'art, finalement.
3: Au-delà de l'art, oui, je pense, ouais.
2: Vos œuvres, Paul, alors elles parlent de pouvoir, de guerre, de foi, d'écologie, d'humanité. On est en 2026, quel est le sujet qui vous préoccupe le plus actuellement et finalement celui qui vous inspire le plus?
3: Tout ce qui me dérange, c'est les valeurs qui s'estompent. Mmh. On rabote nos libertés et tout ça, ça me dérange un peu puisque j'ai vécu des périodes magnifiques où on était beaucoup plus libre de penser comme on veut, d'aimer ce qu'on veut, de croire à ce qu'on veut. Aujourd'hui, je pense qu'on est un peu influencé par toutes ces choses, tous ces pouvoirs qui nous entourent, et ça me dérange un peu, quoi.
2: Vous arrivez tout de même à garder cette liberté de créativité?
3: C'est comme un accu qui est chargé, si vous voulez, depuis des années, sur tout ce qui m'entoure. Et aujourd'hui, si vous voulez, je trouve que le temps d'aujourd'hui, il va beaucoup plus vite déjà. C'est parce que je suis plus lent peut-être aussi, mais je pense que tout est accéléré. Et ça me dérange un peu parce qu'on n'a pas le temps de vraiment le convertir.
2: Et j'ai envie qu'on revienne un petit peu à votre enfance, Paul Flickinger. Vous rêviez des Beaux-Arts de Strasbourg quand vous étiez plus jeune. Et votre maman, qui était infirmière de nuit, elle ne pouvait pas forcément vous l'offrir. Ça ne vous a pas empêché finalement d'aller au bout de vos envies?
3: Non, je pense que c'est un rêve d'enfant que j'ai voulu assurer. C'est magnifique, c'est une rencontre avec un artiste.
2: À Colmar,
3: À 16 ans, oui. J'ai fait un compagnonnage en lithographie avec lui, une maîtrise après. J'ai bien sûr fait les Beaux-Arts le soir. J'étais, vous savez, à faire des esquisses sur des modèles, etc. Pratiquement deux soirs par semaine. Pour moi, c'était absolument nécessaire. Mais aujourd'hui, vous savez, les Beaux-Arts, c'est quoi? C'est plutôt de la philo. Les Beaux-Arts, ils dessinent plus. J'avais 22 graphistes à l'époque que j'avais embauché pour faire de la com. Oui. Au Républicain Lorrain, la plupart étaient des Beaux-Arts, quoi. Mais quand on leur demandait de faire un dessin de mode, par exemple, ils ne savaient pas faire, quoi. Alors c'était un gars qui avait fait chimiste, qui avait le talent pour faire ça. C'est marrant, quoi. Donc vous voyez, c'est une volonté d'aimer les choses, de vouloir. Il faut désirer pour y arriver, quoi. Sinon, on n'y arrive pas.
2: Et on sent encore énormément de désir, en tout cas, oui, dans votre manière de parler de l'art et des autres, tout simplement, oui, de la vie en général.
3: Sûr,
2: Paul Flickinger passe une heure avec nous dans le brunch d'ici Lorraine. On se retrouve dans un instant pour évoquer cette toute nouvelle exposition sur le thème du vivant, à voir au Temple Neuf jusqu'à la fin du mois d'août. Bon dimanche avec Ici Lorraine.

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2: Merci de bruncher avec nous depuis le Fox Coffee à Metz, comme chaque dimanche. Notre invité est né à Colmar. Il est tombé amoureux de l'art à l'âge de 14 ans devant le fameux retable d'Isenheim. Et c'est finalement une œuvre qui a dessiné un petit peu toute votre vie artistique, Paul Flickinger.
3: Exactement. Je pense que c'est le choc à 14 ans. Le choc sur ce Christ en croix. Je pense qu'il y aura toujours un choc, même dans les décennies qui vont venir et dans les années qui viendront. Les gens devant ce tableau qui est magnifique, 15e siècle. Et c'est pas clérical, c'est toute la composition qui est magnifique, quoi. Moi, ce qui m'a surtout qui m'a complètement envahi, c'est le chromatisme théâtral, oui. Magnifique, la mise en scène géniale, et le Christ en croix. À l'époque, les contemporains de Grunewald, c'était des Christs dorés, vous savez, très très schématisés, oui. Alors que là, c'était pris sur un vrai cadavre. C'est vraiment d'un réalisme tellement saisissant, une avance sur l'époque, en peinture et tout, formidable, quoi. Et ça me marquait complètement. Et aujourd'hui, je lui rends un petit peu ce qu'il m'a donné, quoi.
2: C'est pour ça que vous avez choisi le Temple Neuf pour cette nouvelle exposition consacrée aux vivants. C'est finalement un peu une façon de boucler la boucle.
3: Ça fait partie, peut-être, oui. Mais le Temple Neuf, c'est une rencontre avec le pasteur Pascal, qui est superbe. C'était ma première exposition, donc sur le thème où j'ai travaillé pratiquement pendant un an pour sortir le retable d'Isenheim. Donc pendant cette année-là, j'ai fait que pour lui, quoi. Oui. Et je rends tous mes tableaux, je les rends dans les églises ou dans les chapelles. Donc voilà, pour moi, je rends tout ça gratuitement, je lui redonne ce qu'il m'a donné, quoi.
2: C'est finalement le retour à l'envoyeur.
3: Ouais, c'est ça, c'est exactement ça, quoi.
2: La femme occupe aussi une place centrale dans votre travail. Elle incarne quoi pour vous, justement, la femme, au sens noble du terme?
3: C'est la continuité de la vie. C'est magnifique, quoi. C'est-à-dire que, en fin de compte, la femme, c'est, pour moi, ça représente ce que nous n'avons pas. Petite quantité, peut-être.
2: Une sensibilité à part.
3: Sensibilité qui est, oui. Elle sait déjà faire plusieurs choses à la fois, donc je sais pas le faire. Donc, moi, j'ai la chance. Maintenant, c'est ma fille qui m'accompagne tous les après-midi. Et on se découvre aussi ensemble. Puisque avant, on se voyait moins, puisque chacun travaille de son côté, quoi. Et ça, c'est génial aussi. C'est une suite. Ma femme aussi, qui est formidable, quoi.
2: Vos œuvres, Paul Flickinger, elles sont souvent très colorées, alors qu'elles abordent quand même des thèmes graves. Pourquoi ce choix, finalement, de mettre de la lumière, de la couleur sur des thématiques qui sont parfois hyper importantes et prenantes?
3: Oui, la couleur, mais c'est pas toujours, hein. Aujourd'hui, je suis plutôt dans les blancs, je suis très très clair, c'est-à-dire c'est presque un trait tout simple. Oui. Je pense que c'est important de se définir simplement maintenant, de plus en plus, comme un gamin, quoi, puisque je retourne à l'enfance, et j'ai toute cette nostalgie de l'enfance qui revient vers moi. Et j'essaie de la traduire avec une grande simplicité. Mais la couleur, bien sûr, la couleur reste la vie, quoi.
2: On vous conseille en tout cas de filer au Temple Neuf pour découvrir chaque vendredi, samedi et dimanche. C'est de 14h à 18h. Voilà. L'exposition de Paul Flickinger sur le thème du vivant. Les œuvres y sont magnifiques, il y en a une vingtaine. Et vous allez pouvoir vous régaler, ça peut être une bonne idée sortie. Pourquoi pas faire dès ce week-end. Petite pause et puis on se retrouve avec vous juste après la musique d'ici Lorraine.
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1: Alan Mitchaker, des infos pratiques pour bien organiser votre dimanche. Qu'est-ce qu'il y a de beau à faire aujourd'hui? En Meurthe-et-Moselle, mais parfois les Mosellans ont presque l'impression que c'est le 57, c'est pas très loin. C'est le dernier jour du Chamblay Air Passion qui se termine en beauté. On a vécu une super semaine, hein, avec un festival qui s'est un peu fait à l'arrache, hein. Ça a été repris comme ça vite fait au mois de mars. Ils ont eu quelques mois pour organiser ça et franchement c'était très bien. Dernier envol donc tout à l'heure à partir de 19h. Si vous venez à 19h30, 20h, vous verrez quand même des montgolfières. Il n'y a plus qu'à croiser les doigts pour que ça vole, hein, qu'il n'y ait pas trop de vent. Donc merci à Chamblay d'avoir organisé ça. On espère vous voir l'année prochaine ou en tout cas dans 2 ans. À faire également aujourd'hui, c'est le grand moment à Agondange, le rêve américain à la Balastière avec plus de 500 vieilles voitures à voir, ça vous rappellera plein de souvenirs. Jusqu'à ce soir, à Agondange, à la Balastière, on peut manger sur place aussi, hein, si ça vous dit.
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2: Bon dimanche, merci d'être avec nous dans le brunch d'ici Lorraine depuis le Fox Coffee. On partage cette heure avec un artiste prolifique, un peintre, un sculpteur, un observateur finalement de notre quotidien de son époque. C'est Paul Flickinger qui poursuit à 84 ans, parce que vous n'avez pas encore les 85. Hein.
3: Dans 2 mois.
2: Ça sera au mois d'août.
3: Mois d'août, 11 août. Ouais.
2: Vous poursuivez une aventure créative assez exceptionnelle. Et d'ailleurs, je crois savoir que c'est le coup d'envoi de la retraite qui finalement vous a permis de devenir un artiste à plein temps.
3: Bah oui, bien sûr, c'est à plein temps à ce moment-là. Oui. Mais j'ai toujours été... J'ai jamais arrêté de peindre ni de sculpter.
2: Il n'y a jamais une période de votre vie où vous êtes arrêté?
3: Ah non, jamais. Non. Même quand je rentrais de mon travail...
2: Là, il y a votre fille qui est à côté, qui assiste à l'enregistrement, qui fait... Il ne s'est jamais arrêté une seule fois. C'est incroyable, ça. Hein,
3: c'est incroyable parce que c'est une passion, quoi. On ne peut pas juger ça. J'ai aucun mérite là-dessus. Si vous voulez, c'est une envie, quoi. C'est une drogue, même. C'est au-delà, quoi.
2: Sans cette créativité, vous n'êtes pas vous.
3: Je n'existe pas. Ouais. Mais moi, je n'existe pas. C'est ce que je fais qui est important. Ma vie est axée là-dessus, quoi. Parce que tout alimente
2: la créativité.
3: Et là, je vois un film. Le lendemain, je fais un tableau.
2: D'ailleurs, cette galerie, vous avez attendu 2024 pour l'ouvrir rue des Jardins. Qu'est-ce qui a fait que vous avez pris autant de temps? Finalement, c'est un projet que vous avez maturé ou c'était juste le bon moment?
3: Non, c'était du hasard. Le hasard, c'est de l'amitié de quelqu'un qui possède donc cet endroit, qui m'a dit: Paul, voilà, si tu veux, tu peux en profiter. J'ai adhéré, quoi.
2: Il y a les œuvres que vous exposez dans la galerie, mais vos sculptures, elles occupent aussi l'espace public dans plein d'endroits.
3: Oui,
2: la Corse, la Russie. On ressent quoi lorsqu'une œuvre devient finalement un morceau du paysage du quotidien des gens?
3: Ben, on ressent qu'on existe un peu plus dans ce paysage, quoi. Donc pour moi, c'est... Non, c'est bien, parce que on m'en parle, quoi. Ouais. Tu vois, j'ai vu
2: ton œuvre.
3: J'ai vu ton œuvre quelque part, quoi. Mais je crois que ça fait partie d'un ensemble de choses. Quand on crée, automatiquement, on est demandé, on est... Et moi, ça m'arrange de pouvoir m'exprimer dans les deux manières, quoi. Pour moi, ce qui est important, c'est la création en sculpture. C'est simplement un complément de ce que je crée dans ma tête. Mmh. Et ce qui est important, le plus important pour moi, c'est que ça laisse quelques signes qui sont dans l'humain. C'est l'humain. Je fais pas de l'abstrait. L'abstrait, pour moi, c'est de la tapisserie. Il faut que j'ai de l'humain. Même si parfois, je le modifie un peu.
2: Mais vous le romancez.
3: Je le romancez, oui. Je le traduis à ma façon. Je lui donne une perspective différente. Je lui donne aussi une façon d'exister avec tout le reste. C'est ça qui est important pour moi.
2: Mais est-ce qu'il y a une œuvre que vous n'avez jamais réalisée, que vous rêvez de faire, peut-être dans un lieu particulier, exposer une œuvre dans un endroit qui vous tiendrait particulièrement à cœur?
3: Oui, bien sûr. Il faut de l'espace. Vous savez, même n'importe quelle œuvre que j'aime, elle peut exposer n'importe où, je veux dire. Mais seulement, il faut que l'endroit soit propice à ça. Si l'endroit est perturbant, trop perturbant, ça me gêne. Parfois.
2: Ici, au Fox Coffee, on pourrait imaginer une exposition de Paul Flickinger, par exemple?
3: Bah, c'est déjà très chargé, hein, donc ce serait compliqué.
2: Sur peu de place pour mettre vos œuvres.
3: Pourquoi pas de la place, quoi. Ouais.
2: Restez avec nous. Le brunch se poursuit dans un instant après la musique d'ici Lorraine. On vous souhaite un très bon dimanche en compagnie de Paul Flickinger. On aborde cette exposition sur le thème du vivant, à voir au Temple Neuf. Restez avec nous.

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2: Nous sommes de retour au Fox Coffee à Metz pour ce brunch. Un brunch placé sous le signe de la création de l'art avec Paul Flickingé qui habite à Marly.
3: J'aime beaucoup ce coin de Marly parce que c'est très très calme là où je suis. Et ça me permet de me retirer dans mon antre pour rêver de ce que je veux faire, etc. C'est vraiment génial. J'ai un petit coin de terrain qui me permet aussi de voir des écureuils. J'ai des écureuils qui viennent. J'ai un corbeau qui vient depuis 2 ans. Comme ma femme, elle nourrit, quoi. C'est absolument fabuleux, quoi.
2: Donc, c'est la nature qui s'invite à la ville.
3: C'est la nature qui s'invite. C'est génial.
2: On a la chance d'avoir avec nous votre fille, Laurence, qui nous expliquait que vraiment, l'art, c'était presque 6 jours sur 7 à la maison. Bonjour, Laurence.
4: Bonjour.
2: Vous, justement, vous nous racontiez que votre papa, il était extrêmement occupé et qu'il n'y avait qu'une seule journée, finalement, où c'était vraiment votre papa.
4: Toute notre enfance, parce qu'avec mon frère, on était quand même toujours avec maman qui ne travaillait pas. On ne voyait pas papa de la semaine, sauf le dimanche. C'était notre journée en famille. Ouais. On allait aux champignons, on allait au resto, on allait voir des brocans, des expos. Et c'était fabuleux parce que ça marquait, on se réjouissait d'avoir notre papa pour nous, pour cette journée-là. Quoi.
2: Vous attendiez le dimanche avec
4: franchement,
2: impatience.
4: Franchement, oui. Parce que c'était un papa très, très gentil. Il n'avait pas besoin de se fâcher pour qu'on le respecte. Voilà, c'est juste, on l'écoutait tout simplement. Quoi.
2: Et vous n'êtes pas du tout, et vous le revendiquez dans l'idolâtrie de votre papa.
4: C'est un mot qui est un peu trop fort pour moi.
2: Oui.
4: Parce que souvent on me demande votre papa, vous devez l'admirer, l'adorer. Non, je l'aime tout simplement. C'est un papa comme un autre qui était là quand il fallait, présent quand il fallait, qui avait toujours le mot qui allait bien. Voilà, quoi.
2: On apprend à partager un peu son papa avec les autres aussi.
4: C'était pas toujours évident quand j'étais plus petite parce que dans les vernissages, il y avait parfois des gens qui se l'accaparaient un peu. Il y avait un peu de jalousie même par rapport à maman parce qu'il y avait certaines personnes qui le mettait
2: sur le piédestal.
4: Voilà, sur un piédestal. Et ça me dérangeait. Maman, pas du tout. Maman, elle acceptait très bien.
3: C'est la démarche qu'ils ont adoptée aussi. Même les petits-enfants, déjà, j'essaie toujours d'intégrer à ce que je faisais. Donc, automatiquement, ils suivaient un petit peu ma démarche de peintre, machin, et puis tout ce que je créais, quoi. Donc, c'est pour ça que Laurence, elle a une culture artistique énorme, quoi. Elle a tout suivi dans les musées, dans les machins. Elle connaît l'histoire de l'art peut-être mieux que moi, parce qu'après, elle s'est intéressée elle-même. Et elle a toujours suivi, hein, plutôt en photo, mais aussi toute l'histoire de l'art, elle la connaît.
2: Il y a cette transmission de la part de votre papa. C'est quoi? C'est un patrimoine? C'est quoi pour vous?
4: En fait, ce qui est absolument fabuleux, c'est que c'est le regard qu'on a sur ce qui nous entoure qui est différent quand on a un papa artiste, parce que on le voit créer tout le temps, et même moi, mon regard n'est pas le même que mes amis. Par exemple, moi, je vais regarder quelque chose, je vais le voir différemment. Parfois, il y a des œuvres qui me parlent un peu moins, que j'apprécie peut-être moins, mais la plupart du temps, c'est toujours super agréable de regarder des œuvres de mon papa.
3: Normal.
2: On va au Temple Neuf, en tout cas, pour découvrir votre exposition sur le thème du vivant, avec une vingtaine d'œuvres qui vont rester en place jusqu'à la fin du mois d'août. Merci Laurence d'avoir témoigné. On se retrouve dans un instant pour la suite du brunch.
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2: Vous êtes dans le brunch sur votre radio locale ici Lorraine. On passe vraiment une heure hyper conviviale avec Paul Flickinger qui vient nous parler de cette nouvelle expo du vivant à voir au Temple Neuf jusqu'à la fin du mois d'août. On a bien compris que votre lien avec la famille, avec vos enfants, vos petits-enfants était hyper important. L'amitié aussi en fait partie. Je crois que vous avez quelqu'un qui a fait partie intégrante de votre vie de ces 20 dernières années.
3: Alors Lucien, c'est mon mouliste hein, qui fait les moules de toutes mes sculptures. Ouais. Je pense qu'il y en a très peu sur la planète. Même en France, il en existe très peu. C'est très compliqué. Il vit de ça. Et oui, de mes sculptures, c'est-à-dire qu'on fait une cinquantaine de chaque sculpture que je sorte sur 30 cm de haut. Pour faire une grande sculpture, il faut la faire en petit. Oui. Donc je fais toujours des sculptures en petit, en 30 cm. Et toutes ces sculptures-là sont moulées par mon ami Lucien. Il les transforme en sculpture en résine.
2: D'accord.
3: C'est de la résine. Maintenant, il fait de la résine de couleur et tout, c'est magnifique. Alors, c'est sablé et poncé à fond, c'est magnifique.
2: C'est un travail d'orfèvrerie.
3: C'est un travail d'orfèvrerie et ça... À côté, les pâtes de verre deviennent presque banales. Non, je vous le dis, il faut venir les voir. J'en ai quelques-unes dans ma galerie.
2: À la galerie Rue des Jardins à Metz, qu'on peut visiter, enfin, bien entendu, pour découvrir et mettre peut-être une vision sur le travail de Lucien.
3: Oui, tout à fait, tout à fait. Il y a quelques pièces qui sont peut-être, parce que maintenant, on en a partout un petit peu. On vient de faire une exposition magnifique à Auxerre, avec lui aussi, qui l'a super bien vendu. Je pense que c'est des belles pièces qu'il fait. Et c'est vraiment, c'est tout à fait...
2: Ça me rappelle un peu la chanson de Maxime Le Forestier, Toi le frère que je n'ai pas eu. C'est un peu ça finalement.
3: Voilà, c'est un peu
2: Lucien.
3: Ça. C'est une histoire entre nous, une amitié tellement forte. Et j'en ai quelques-uns d'autres, mais surtout lui, c'est vraiment, c'est fusionnel. C'est comme un frère, quoi. Et il fait partie de la famille. Ma femme l'adore aussi. Tout le monde l'adore, quoi. Mes enfants, tout le monde l'adore.
2: Peut-être que peu de personnes le savent, mais avant de commencer ce côté artiste à temps plein, vous avez été aussi professeur d'art plastique dans des établissements scolaires de la région.
3: Oui, c'est-à-dire que j'ai une école qui porte mon nom. C'est-à-dire que c'était une rencontre aussi. C'est très rare qu'une école a le nom d'un artiste qui est vivant.
2: Donc, c'est très flatteur.
3: J'ai eu cette chance. C'est du hasard de la vie. Attendez, j'ai pas de mérite. C'est des gens qui m'aiment, qui ont tout fait pour que
2: ça elle devienne. Est où cette école, Paul Flickinger?
3: Elle est à Vigy. Ce qui est génial, c'est que j'ai posé une sculpture, une grande sculpture de 2 mètres devant la mairie, gratuitement, en souvenir de
2: l'ouverture de cette école.
3: Lui a une quinzaine d'années, quoi. Ses élèves, maintenant, ils sont tous mariés, peut-être, déjà, donc, de cette époque-là. Et c'était vraiment génial parce que j'ai pu communiquer avec eux. On a créé un logo ensemble, on a fait plein de choses, quoi. C'est des souvenirs qui restent pour mesdames.
2: Que vous seriez capable, finalement, de créer une œuvre après ce qu'on a vécu, ce moment dans le brunch d'ici Lorraine, ce moment d'échange, ce moment vraiment plein de sincérité.
3: Oui. Elle existe déjà. Dans ma tête. C'est une rencontre un peu fortuite, un peu inattendue, mais qui est géniale. Toute la vie, ça, c'était ma vie. C'est les rencontres que j'ai pu faire, des rencontres magnifiques, des très grands personnages. Pierre Cardin que j'ai rencontré aussi l'ambassadeur de Russie à Paris. Je suis passé 3 ans en Russie. C'est génial, quoi. C'est génial. Et tout ça, c'est que des rencontres. Qu'est-ce qui nourrit un artiste?
2: Les rencontres.
3: C'est les rencontres.
2: Les gens.
3: Parce que sinon, vous êtes quoi? Vous êtes dans votre atelier et vous faites quoi? Vous fantasmez sur quoi? Non, il faut qu'il y ait des personnages qui sont en face de vous, qui vous amènent quelque chose, qui vous parlent, qui vous éduque, qui vous aide.
2: Merci beaucoup Paul Flickinger. On aurait pu rester des heures franchement à papoter ensemble. On refera un brunch si vous êtes d'accord pour la prochaine exposition. C'est un vrai bonheur. Allez au Temple Neuf et puis allez rue des Jardins à Metz pour découvrir la galerie de Paul Flickinger. Merci à votre fille Laurence d'avoir été avec nous et puis on vous souhaite énormément de bonheur et de créativité pour la suite.
3: Merci Jérémy, c'était sympa, vraiment sympa.
2: Merci à vous.
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0: Calogero sur ici Lorraine. Pour ceux qui voient beaucoup de fumée en ce moment dans la vallée de l'Orne, on va vous expliquer ce que c'est dans le journal de 11h. Et ensuite, le grand quiz d'ici Lorraine pour gagner vos invitations, vos entrées au Alligator Park, au Thermapolis, tout ça en même temps. Hein. Ça, c'est dans un rayon très restreint, il n'y aura pas beaucoup de kilomètres à faire. Et également le parc du Petit Prince à Ungersheim, près de Mulhouse. Là, il y a un petit peu plus de kilomètres, mais c'est un parc qui gagne à être connu, entièrement dédié à tout ce qui vole. Ça, ce sera pour les nostalgiques de Chamblay, les Montgolfières, qui se terminent ce soir. Le grand quiz dans un instant.
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0: Passez un bon dimanche. Bonjour la Moselle, la Meurthe et Moselle et la Meuse. Le journal de la Lorraine, Thomas Jean-Georges, bonjour.
2: Bonjour.
0: Un important incendie en cours dans le secteur de Gandrange.
2: Oui, le feu s'est déclenché vers 10h ce matin dans un entrepôt d'un site d'ArcelorMittal. Une épaisse fumée noire est visible à des kilomètres et sur place, des témoins rapportent que des détonations ont été entendues. Les pompiers ont dépêché sur place d'importants moyens et sur sa page Facebook, le maire de Gandrange, Quentin Bigot, invite les habitants du secteur à surtout ne pas se rendre dans la zone de l'incendie et à rester confinés chez eux. Plus de précisions à suivre naturellement dans le prochain journal.

0: De gros dégâts hier après-midi dans une maison de Mexi, c'est dans le PIO, qui a pris feu. Il était 14h30 quand les pompiers ont été appelés sur place pour un incendie dans les combles de cette habitation. Le propriétaire des lieux a été blessé, tout comme un pompier. La famille a dû être relogée. Plus d'un hectare et demi de branches mortes ont été également la proie des flammes hier soir à Walscheid, c'est dans le pays de Sarrebourg. 40 pompiers mosellans et une vingtaine de véhicules sont intervenus vers 19h pour ce départ de feu en lisière de forêt. Le sinistre a été finalement rapidement maîtrisé.
1: Et une défaite, la première, pour conclure la préparation estivale.
0: Oui, les Grenats ont été battus hier à Jeuf par les Allemands du Kaiserslautern, une semaine avant la reprise du championnat de Ligue 2 à la maison contre Guingamp. L'unique but Grenat a été inscrit par le jeune défenseur Adam Marchal, c'est le fils de l'ancien promessin Sylvain Marchal. A noter que Gauthier Hein a très peu joué hier sur la pelouse du stade Aldo Platini. Le milieu de terrain offensif natif de Thionville est suivi et courtisé par l'OGC Nice qui est resté en Ligue 1. Son transfert pourrait être officialisé dans les jours prochains.
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0: Et concernant cet incendie dans le secteur de Gandrange, dans la zone industrielle, sur un site d'ArcelorMittal, vous avez les premières photos du sinistre sur notre site internet.
1: Impressionnant, hein. Ça bouchonne pas encore dans le secteur. De toute façon, il vaut mieux rester à la maison.
0: Oui,
1: hein.
0: Oui.
1: C'est ce que nous dit le maire de Gandrange. Donc vous restez à la maison. Par contre, ça bouchonne. Ça reste encore un week-end de chassés croisés. Ça bouchonne dans le passage de Thionville, dans les deux sens. Il y a les Belges, les Luxembourgeois, les Néerlandais qui rentrent et il y a ceux qui partent. Donc dans les deux sens, passage de Thionville, extrêmement dense, étonnant pour un dimanche matin. Sur Metz, pas de problème, ça circule très bien de Metz à Nancy, et pour ceux qui partent avec un jour de retard, vous avez bien fait, ça ne bouchonne pas, péage de J, il n'y a vraiment pas grand monde. Hein. Mais bon, on a perdu une journée de location qu'on a payée quand même. Ceux qui restent en Lorraine seront pas déçus, quoique, vous allez vous plaindre qu'il va faire trop chaud cet après-midi, ça c'est sûr. 33 degrés, avec toujours ce vent qui souffle, mais qui est un vent chaud, qui ne rafraîchit rien. Hier, on avait pas mal de nuages, mais avec une atmosphère très lourde. Aujourd'hui, on aura beaucoup moins de nuages, un soleil tout seul qui va briller. Est-ce que vous allez manger dehors à midi? Pas sûr, même avec le parasol, ça va être suffocant. 20 degrés la nuit prochaine, 36 demain. Alors les orages annoncés, ça sera en début de soirée. Donc il va falloir les supporter ces 36, tout le lundi. Encore des orages possibles le mardi, mais ça redescendra mardi, hein. On sera sous les 30. Donc on va laisser passer ces deux journées une fois de plus bien chaudes. Et on va essayer de vous rafraîchir.
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1: Bon week-end, bon dimanche, bon retour au Lorrain qui était parti depuis deux semaines. Vous voyez, rien n'a changé dans la région. On a tout fait pour. Hein. Et si vous voulez sortir aujourd'hui, prolonger les vacances, il y a encore plein de choses à faire, notamment la fête patronale de l'Élin, c'est au sud de Saint-Avold. Et il y a la brocante de Herny aussi, avec plein de véhicules anciens sur le secteur. Voici Michel Berger, la groupie du pianiste, sur ici.

0: Il nous a quittés un 2 août, le 2 août 1992. On s'en souvient encore de ce qu'on faisait lorsqu'on a appris la disparition de Michel Berger. Hommage à l'instant sur Ici Lorraine. Impressionnant incendie donc en cours dans un entrepôt d'ArcelorMittal à Gandrange. On voit les photos, effectivement, on voit le feu de très loin. On nous dit que de vigie, on arrive à le voir. Le maire de Gandrange, je vous le rappelle, Quentin Bigot, vous conseille de rester chez vous, fenêtres fermées. Comme on ne sait pas exactement ce qui est en train de brûler, allez pas respirer ça, dans le doute.
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0: On va changer les idées avec le quiz du week-end. Le même qu'en semaine, 7 jours sur 7, on joue avant de prendre l'apéro sur Ici Lorraine pour vous offrir les plus beaux cadeaux, c'est-à-dire des instants en famille dans des lieux pas trop éloignés de chez vous. Ça, c'est bien. Alors, trois cadeaux d'un coup dans le pack détente Ici Lorraine, voire même 4. Vos entrées pour le Thermapolis, vos entrées pour le Walligator Park à Mézières-les-Metz, mais vous devrez faire le Monster, c'est obligatoire. Le parc du Petit Prince à Ungersheim, c'est à Mulhouse. Ça fait un peu de route, mais il est super ce parc. On peut prendre l'apéro sur une grande tour. On appelle ça l'aérobar. Oui, jeu de mots, je l'ai pas compris. Enfin, remarque, je comprends, si, maintenant. Ungersheim, près de Mulhouse, vous allez passer une super journée. La gourde isotherme, ici Lorraine. Les lunettes pour voir l'éclipse du 12 août prochain, ça, c'est pour tout le monde. Peu importe votre score, même si vous faites zéro. Le but du jeu, 4 candidats ou 4 candidates. 3 questions chacun, vous faites 2 sur 3 et vous serez en lice pour gagner tous ces cadeaux d'un coup. Tout ça, c'est pour le même gagnant. Donc, s'il n'y en a que 2 qui font 2 sur 4, ça fait une chance sur 2. S'il n'y en a qu'un, il n'y a même pas besoin de faire de tirage, ça sera pour vous. On commence dans un instant avec le premier questionnaire. J'ai hâte de vous entendre. Ici Lorraine, avec vous, on joue, on se met dehors. Tant que ça brûle pas trop, parce que cet après-midi, 33, ça va être terrible. Et on reste à la maison à Gandrange.
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0: Bon, que vous soyez parti au mois de juillet ou que les vacances se préparent au mois d'octobre, peu importe tant qu'on est ensemble.

0: Zazie, peu importe, sur Ici Lorraine, vivement l'hiver, qu'on puisse se plaindre qu'il fait trop froid et que finalement c'était pas si mal quand on avait 33 en mois d'août dernier. C'est sûr que ça va arriver, ça.
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0: Premier candidat du quiz du week-end sur Ici. Avant midi, vous serez 4 à tenter votre chance. 3 questions chacun, faut faire 2 sur 3. Après, on regarde tous ceux qu'on fait 2 sur 3 et vous gagnerez d'un coup, si vous êtes sélectionné, vos entrées pour le Thermapolis, le Terminator. C'est un nouveau lieu en Moselle, ça. Le Thermapolis, le parc Walligator et le parc du Petit Prince en Alsace à Ungersheim. La gourde ici Lorraine et les lunettes pour regarder l'éclipse. Kylian est à Marly. Bonjour Kylian.
2: Bonjour Marc.
0: Bon, je pense que tout le monde vous appelle Kiki.
2: Non, pas vraiment.
0: Ah bon? Oh, c'est étonnant ça. C'est quoi votre petit surnom à vous?
2: J'en ai pas.
0: Oui, je suis sûr qu'il y en a, mais si vous me le donnez, je vais vous appeler comme ça jusqu'au bout. Donc, vous n'êtes pas bête, Kylian. Vous avez bien raison. C'est quoi qui vous intéresse? C'est la gourde ici Lorraine, hein. Les entrées au parc, oui. Bof, c'est pour les refiler, oui, à d'autres, hein. Les lunettes pour l'éclipse.
2: Aussi.
0: Bah vous demandez autant que vous voulez, on vous en met de côté. Hein. On va quand même essayer d'aller attraper les places. 3 questions, 2 sur 3, ça passe. Voici votre première question, Kylian, c'est toujours une question région.
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0: Ensuite, il y aura une question musique, et s'il y a besoin, une troisième question, culture générale. Jusqu'en 2004, il y a eu de très très nombreux salariés des HBL en Moselle. Mais de quoi s'occupaient les HBL? Vous pouvez demander les propositions au moins une fois. Enfin, juste une fois.
2: Je veux bien les propositions.
0: Est-ce que les HBL s'occupaient des usines de la vallée de la Fensch, des mines de fer du Payot ou des mines de houille en Moselle-Est? Les HBL, qu'est-ce que ça veut dire HBL?
2: C'était les houilles.
0: Les houilles, oui. Les houillères des bassins de Lorraine, société active de 1946 jusqu'à la fermeture du dernier puits, celui de Creutzwald, la Houve, en 2004. Ah, si on a la prochaine, c'est bon. Et je pense que la prochaine, vous l'aurez.
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0: J'ai même pas demandé votre âge, Kylian.
2: Je vais avoir 16 ans.
0: 16 ans. Ah non, remarque, c'est un truc... vous avez peut-être pas connu ça. Je sais pas, je vais voir. Écoutez ce tube de l'été de 2003, le groupe Ozone. Dans quelle langue chante-t-il? Ça vous dit quelque chose quand même, Kylian, même si vous n'étiez pas né?
2: Si, j'ai connu.
0: Il chante en quelle langue, le groupe Ozone?
2: C'est du roumain.
0: C'est du roumain, bien joué, ben, c'est bon. Emballé, c'est pesé. Ah, ça commence fort. Il va falloir rejoindre Kylian, 16 ans maintenant. Ou alors vous vous dites, oh, il a 16 ans, on va lui laisser les places et il n'y aura plus aucun appel d'ici midi. 03 87 52 13 13. Peut-être à tout à l'heure, Kylian. Et à vous de jouer dans un instant. Il est déjà parti fêter sa victoire, Kylian. C'est pas dit, il y a encore 3 candidats. 2 sur 3, vous voyez à quel point c'est facile. Hein. 2 sur 3 et c'est bon, vous êtes en lice pour le tirage de fin d'émission.
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0: On a hâte de vous entendre après Dire Straits sur Ici Lorraine. Très bonne fête à tout le monde. Bonne brocante également. Bon marché. Il y a un monde fou depuis ce matin à Mézières-les-Metz. Beaucoup de monde aussi à Metz sur le marché de Sainte-Thérèse. Alors il n'y a pas un monde fou côté producteur. On sent qu'il y en a qui sont partis dans le sud, là. Faut bien qu'ils se reposent, ils sont là toute l'année. Hein. Par contre, les acheteurs, ceux qui sont rentrés cette nuit, qui n'ont plus rien dans le frigo, là, ouais, on va chercher le poulet du dimanche, plus que jamais. Hein. Profitez-en bien, en Moselle, on nous envoie beaucoup de photos de l'incendie en cours, également à Gandrange. À l'instant, beaucoup de camions de pompiers sur la 31 en direction de Gandrange. Nous, on revient du Luxembourg. Oui, vous faites attention, hein. On le voit bien de la 31, d'ailleurs, on le voit partout, hein, cet incendie. Hein. À tout moment, la rédaction d'Ici Lorraine peut vous donner des informations. Mais je vous rappelle que si vous êtes dans le secteur de Gandrange, vous restez chez vous, confiné, fenêtre fermée. On ne sait pas exactement ce qui brûle. Hein. On va quand même passer un bon dimanche, on va tout faire pour.

0: Dire Straits sur Ici Lorraine. On est ensemble juste avant l'apéro. Bon, il n'y a peut-être pas grand-chose à préparer. C'est monsieur qui va faire le barbecue. Vous laissez bosser monsieur et après vous prenez déjà l'apéro en plein soleil. Tant que ça ne brûle pas encore trop. Et on joue ensemble. Les jeux de l'apéro, c'est un peu ça. Hein. Encore trois candidats pour essayer de faire 2 sur 3. Pour l'instant, Kylian à Marly a réussi. Il en manque encore 3. Et après, ça fera une chance sur 4 si tout le monde y arrive. Pour gagner vos entrées au parc Walligator, plus le Thermapolis, plus le parc du Petit Prince en Alsace, plus votre gourde isotherme ici Lorraine, plus vos lunettes pour regarder l'éclipse. Ça commence à chercher là dans les quartiers des lunettes pour regarder l'éclipse du 12 août. On va tous se réveiller à 24 heures du truc, on n'aura pas de lunettes et ça sera introuvable. Et on va les payer très cher, au moins France Bleu, enfin ici Lorraine vous les offre dès maintenant. Oui, je dis France Bleu, parce que hier j'ai regardé Fort Boyard sur Antenne 2 et c'est tout.
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0: Incendie en cours actuellement à Gandrange dans un hangar d'ArcelorMittal. Fumée très impressionnante. On a beaucoup de messages sur le WhatsApp d'ici Lorraine. 03 87 52 13 13. Numéro de fixe. Mais vous le rentrez dans WhatsApp. Vous nous envoyez les photos. Vous nous dites ce qui se passe dans votre secteur. Gandrange, Vallée de l'Orne. Et nous, on les reçoit. Hein. J'habite quartier du Temple à Gondange. De ma fenêtre, c'est très impressionnant cette fumée. Ça me fait peur. Bon dimanche. Alors, on comprend la peur, mais vous restez confinés chez vous. Hein. On entend des détonations, certes, mais comme on ne sait pas exactement ce qui brûle, allez pas respirer ça. Le maire de Gandrange, Quentin Bigot, vous conseille de rester à la maison. Hein. Thomas Jean-Georges, pour plus de précisions.
5: Oui, effectivement, sur un post Facebook de la ville de Gandrange et de Quentin Bigot, justement, le maire, un post qui vient de tomber, l'entrepôt en question, alors on ne sait pas encore si c'est un entrepôt d'ArcelorMittal ou d'une autre entreprise, abriterait des produits chimiques. Donc, le maire de Gandrange, ainsi que le maire de Mont-de-Lange, que j'ai pu joindre tout à l'heure, Rémi Sadoko, invite les riverains, la population du secteur à surtout ne pas sortir, rester chez vous, confinez-vous, fermez les fenêtres, fermez les portes. On espère avoir plus d'informations à venir des autorités, et notamment de la préfecture de la Moselle. Les pompiers mosellans, en tout cas, ont dépêché de gros moyens sur place. Un PC de commandement est en cours d'installation sur le site industriel touché par cet incendie, et près de 90 pompiers luttent actuellement contre les flammes dans cette zone industrielle de Gandrange. Alors c'est à la limite de plusieurs communes, hein. Gandrange, Richemont, Mont-de-Lange. Donc voilà les dernières infos qui nous parviennent. Vous avez plus de détails bien sûr sur notre site internet. Les informations sont encore parcellaires pour le moment, mais ce qui est sûr, Marc, c'est que les images sont impressionnantes. On a reçu des photos par dizaines de cet imposant panache de fumée noire qui se dégage donc de cette zone industrielle de Gandrange. Des détonations ont été également entendues sur place. Donc le message de prudence que nous souhaitons vous livrer via les élus locaux du secteur, c'est rester confiné dans votre logement, votre maison, votre appartement. Fermez les fenêtres, fermez les portes et écoutez ici Lorraine pour de plus amples informations à venir, on l'espère.
0: Beaucoup d'auditeurs craignaient dans les messages que ce ne soit un entrepôt de produits chimiques. C'est pas confiné. confirmé, mais les craintes sont quand même grandes.
5: Alors, le maire de Gandrange,
0: c'est confirmé.
5: Quentin Bigot l'a confirmé sur sa page Facebook. Cet entrepôt abrite des produits chimiques, mais on ne connaît pas la toxicité de ces produits chimiques. On va pas non plus créer de la panique pour le moment sur ici Lorraine, mais c'est les informations qui ont été communiquées à l'instant par Quentin Bigot, le maire de Gandrange, sur la page Facebook de la ville. Information également confirmée par le maire de Mont-de-Lange, Rémi Sadoko, qui se rend sur place.
0: Et je rajoute, il y a un balai de camions de pompiers, on nous le dit également sur la 31. Donc, si vous devez aller dans le secteur, vous êtes de Metz, vous devez aller à Thionville, attendez un peu, allez pas nous encombrer la 31, parce qu'il y a déjà tous les vacanciers belges et néerlandais qui provoquent un bouchon à Thionville en ce moment. Ça reste très dense sur la 31, donc il vaut mieux la laisser aux pompiers. Le Sud, Nino Ferrer, sur ici. Il y en a qui sont rentrés du Sud. Ça vous manque déjà, le Sud ? Oh, les gens sont pas très sympas là-bas. Alors qu'au moins, en Moselle, nous, on est cool. Voici Nino Ferrer, petit souvenir, nostalgie. C'est un...

0: Nino Ferrer.
1: Le Sud, sur Ici Lorraine. Incendie en cours dans un entrepôt de produits chimiques à Gandrange. On disait ArcelorMittal en début de demi-heure. On n'est pas sûr que ce soit ArcelorMittal. Il y a de Richebourg aussi dans le secteur. Enfin, on ne sait pas. Ce qu'on sait, c'est que ce sont bien des produits chimiques. On ne connaît pas la toxicité de ces produits. Mais le mieux, c'est de rester confiné chez vous. Fenêtres fermées. Il y a des détonations. Ça peut faire peur, mais ce n'est pas la peine de paniquer. C'est simplement pour ne pas respirer quelque chose dont on ne connaît pas la toxicité. Mais chez vous, confiné, pour l'instant, vous risquez rien. On est là pour vous informer sur Ici Lorraine et on vous accompagne. On joue ensemble même, ça n'empêche pas.
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1: À la moindre info qui tombe, vous serez au courant sur Ici Lorraine. Denis est à Famec. Denis voudrait bien aller au Walligator Park, au Thermapolis, au Parc du Petit Prince. Il voudrait bien une gourde Ici Lorraine aussi. Bonjour Denis.
3: Bonjour Marc.
1: La gourde Ici Lorraine, vous l'avez là à l'antenne, hein? Mais après, on vous offre une vraie gourde au sens propre, hein, si vous gagnez. Hein. Et les places dans les parcs d'attractions de la région, enfin le Walligator et le Thermapolis. Thermapolis, le bain froid va encore être pris d'assaut. Hein. Vous la voyez, la fumée de Famec, vous, Denis ?
3: Oui, je suis à Florange et je vois le panache de fumée. Et apparemment, moi j'habite juste à côté de Gandrange, là, à côté Famec justement. Et je pense que ça doit être impressionnant. Ma femme a envoyé une photo où on voit le gros panache de fumée noire.
1: Ah, j'ai dû la voir, la photo. On en a plein. Je regarde en même temps. Ça sent ? Ou ça sent quelque chose ?
3: Je sais pas. Je l'ai pas eu au téléphone. Je suis à 10 minutes de la maison. Je l'ai pas eu. Je peux pas vous dire.
1: Et vous rentrez à Famec, là ?
3: Oui, je rentre sur Famec, justement.
1: Même Famec, restez enfermé, hein, restez confiné. Hein. On ne sait pas ce qu'on respire là après un incendie comme ça. Donc, vaut mieux rester enfermé et écouter ce que disent les autorités. On va jouer avec 3 questions. Peut-être que 2 suffiront. Faut faire 2 sur 3 pour rejoindre Kylian pour l'instant. Et on regardera tous ceux qui ont fait 2 sur 3 en fin d'heure. Et on verra qui gagne tous les cadeaux d'un coup, qui va tout rafler.
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1: Écoutez bien cette question, je trouve qu'il y a la réponse dans la question. Le vendredi 28 juillet 2017, la ville de Chamblay, la ville de Chamblay a battu un record, toujours inscrit dans le Guinness Book. Quel est ce record ? Il me faut une réponse précise. Juillet 2017, à Chamblay. Qu'est-ce qui a bien pu se passer là-bas ? Quel record on a pu battre ? Vous pouvez demander des propositions.
3: Le record d'alignement de montgolfières au décollage.
1: Oh, en plus, c'est bien dit, parce que je m'attendais à une réponse. Ah bah, le nombre de montgolfières dans le ciel. Non, c'était pas que ça. C'était le nombre de montgolfières alignées qui ont décollé ensuite en même temps. 456. C'était à perte de vue, je me souviens. On n'en voyait pas le bout, hein. Et c'est un exploit qui reste unique au monde. Deuxième question, en avant la musique.
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1: Et pas n'importe quelle musique. Vous avez des petits-enfants, Denis ? Ou des enfants un peu en bas âge ?
3: Pas trop.
1: C'est-à-dire pas trop ?
3: Bah, ils ont 26 et 31 ans.
1: Ah bah, ça se trouve, ils regardent encore ça. Hein. Si c'est le cas, va falloir vous poser des questions. Voici un générique de dessin animé en allemand. Je voudrais savoir comment s'appelle ce dessin animé en français. Déjà là.
5: Kleiner Trotto, Kleiner Trotto, lustig.
3: Je vais prendre les jokers.
1: Ah bon ? Comment s'appelle le dessin animé en France qui s'appelle Kleiner Trotro en allemand ? Est-ce que c'est la vache Trotro, la poule Trotro ou l'âne Trotro ?
6: Trotro versteckt sich.
1: J'ai dit Trotro. L'âne Trotro, la poule Trotro ou la vache Trotro ?
3: On va essayer la poule Trotro.
1: Ah non, c'est l'âne. C'est l'âne Trotro, Denis. Va falloir qu'ils vous fassent des petits-enfants, hein. Vous serez incollables dans tous ces trucs-là. Hein. Pas de patrouille. Qu'est-ce qu'ils regardent ? Ah, la mienne, elle adore les... Enfin, la mienne, ma nièce, adore la Reine des Neiges. Et elle est dans sa période Bluey aussi en ce moment. Hein. Donc ça aide, quand on joue au grand quiz, d'avoir des petits dans la famille. Faut avoir à tout prix la troisième question.
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1: Pourquoi les 7 éditions du Tour de France entre 99 et 2005 n'ont aucun vainqueur ? Si vous regardez le tableau des vainqueurs de toutes les éditions du Tour de France, c'est vide entre 99 et 2005. Pourquoi ? Il y a une raison à ça, je veux la raison précise. Pourquoi on considère qu'il n'y a pas de vainqueur au Tour de France entre 99 et 2005 ? Denis, votre réponse ?
3: À tout hasard, parce qu'il y avait deux ex-aequo.
1: Strana. Non, c'est parce que c'est Lance Armstrong qui les a gagnés. Enfin, qui les a gagnés, on n'a même plus le droit de le dire.
3: Il était dopé.
1: Lance Armstrong qui a révélé ensuite qu'il s'était dopé, et pas qu'un peu, pendant toutes ces éditions. On lui a retiré ses victoires, on a laissé le tableau vide, on aurait pu mettre le numéro 2 en premier, ou le numéro 3, le numéro 4. Mais il y avait des soupçons de dopage également. Fallait remonter jusqu'au 20e pour être sûr qu'il ne s'était pas dopé, donc on s'est dit, on laisse le truc vide. Ah, tant pis, Denis. Tant pis. Ça sera pour la prochaine, j'espère bien. Vous rentrez à Famec, Denis, et vous fermez les volets, vous restez enfermés chez vous, d'accord ?
3: Ce sera fait.
1: Incendie en cours dans le secteur de Gandrange, incendie de dépôt, entrepôt chimique. Donc on reste confiné à la maison jusqu'à nouvel ordre.
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1: Par contre, il n'est pas interdit de jouer. Femme Like You, Camaro sur Ici Lorraine. Yes.

0: Camaro, Femme Like You sur Ici Lorraine. Passez un bon dimanche. Bonjour à Gandrange qui s'inquiète en ce moment, à Amnéville, tous ceux qui vivent dans le secteur, qui voient le gros panache de fumée depuis maintenant un petit peu plus d'une demi-heure. On a quelques informations à vous donner. C'est effectivement un entrepôt de produits chimiques, confirmé par le maire de Gandrange, confirmé aussi par le maire de Mont-de-l'Ange. Il est conseillé de rester à la maison, de fermer vos fenêtres. Vous êtes nombreux à nous envoyer des photos. Vous vivez juste à côté, je vois des photos. Restez chez vous ou prenez les photos de l'autre côté des carreaux. Hein. Alors ce qui est craint, c'est pas une énorme explosion. Hein. Ce qui est craint, c'est que comme ce sont des produits chimiques qui brûlent en ce moment, on sait pas ce que ça peut donner comme réaction. Donc si on respire ça, des personnes fragiles peuvent peut-être avoir des problèmes. Vous êtes toujours mieux à la maison, confiné, à respirer un air pour l'instant sain chez vous. Hein. Donc envoyez-nous des photos, ça fait toujours plaisir, on aime bien être informé par vous, mais restez derrière les carreaux. Je vois des photos, il y en a qui sont tout prêts. Hein. Et évitez de prendre la 31 en ce moment parce que de nombreux camions de pompiers prennent la route de Gandrange actuellement, comme la 31 pour un dimanche est très encombrée avec le retour des vacances et même le départ. Faut savoir que ça coince dans les deux sens en ce moment à Thionville, ça n'a rien à voir avec l'incendie, c'est simplement les Néerlandais, les Luxembourgeois, les Belges qui rentrent à la maison. Donc si vous devez vous déplacer ce matin sur le sillon mosellan, eh ben attendez, reportez, vous irez cet après-midi et laissez la 31 libre pour les pompiers. Plus d'informations à suivre sur Ici Lorraine.
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0: Et vos photos derrière les carreaux donc, hein, si vous voyez le panache de fumée, le WhatsApp d'Ici Lorraine 03 87 52 13 13. On joue au grand quiz pour vous offrir le parc Walligator, le Thermapolis à Amnéville, vous offrir aussi le parc du Petit Prince à Ungersheim, la gourde isotherme Ici Lorraine. Alain est le troisième candidat, pour l'instant il n'y en a qu'un qui a réussi à faire 2 sur 3, Kylian Amarly. Bonjour Alain Frémin.
2: Oui, bonjour Marc.
0: Me dites pas que vous voyez la fumée de Gandrange à Frémin-Merlebach, hein. Parce que là, je vais commencer à avoir peur.
2: Non, on voit pas de fumée encore. Nous, ça va.
0: D'ailleurs, petit pied de nez sur le Facebook d'Ici Lorraine, tout le monde envoie des photos. Ah, je le vois depuis Vigie, je le vois depuis Florange.
2: Il y en a un qui a mis. Non, ça serait un peu loin quand même.
0: Il y en a un qui a mis la photo du panache de fumée en disant, je le vois depuis Marseille. Il y en a qui réagissent en disant, oh, incroyable. Non, il se fout de vous. Croyez pas n'importe quoi non plus, hein. Alain, faut faire 2 sur 3. Forcément.
2: Oui, on va essayer.
0: Avec une question région, une question musique, une question culture générale. Ah, j'aimerais bien que Kylian ne soit pas tout seul. Parce que à vaincre sans péril, on triomphe sans gloire. À vous de jouer, Alain.
2: Bah voilà.
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0: Samedi prochain, ce sera la reprise du championnat de Ligue 2. Avec le FC Metz, oui. On en a parlé ce matin, oui. Ils ont perdu leur dernier match de préparation, après avoir gagné tous les autres. Quelle équipe va rencontrer Metz le samedi 2 janvier 2027? Ça n'était pas arrivé depuis mai 2019.
2: Guingamp.
0: Quelle équipe va rencontrer Metz le samedi 2 janvier 2027? Ça n'était pas arrivé depuis mai 2019. Vous me dites Guingamp quand même?
2: Guingamp, oui.
0: C'est pas Guingamp.
2: Ah non.
0: C'est pas Guingamp, on a dû les rencontrer avant Guingamp. C'est Nancy, le derby. Le derby avec Nancy.
2: Non, moi je pensais le premier match de la saison.
0: Non, quelle équipe a rencontré Metz samedi 2 janvier 2027 pas d'ambiguïté dans la question.
2: Oui, c'est Nancy.
0: Dernier derby lorrain en date, c'était le 10 mai 2019 à Picot, à Nancy. C'est peut-être le seul truc qui réjouit le FC Metz, enfin les supporters du FC Metz, le retour en Ligue 2, c'est d'aller revoir Nancy à Saint-Symphorien et vraiment de leur dire à quel point on les aime, à quel point on les adore. C'est que ça pendant 90 minutes. Hein. Nancy, vous êtes une belle ville, vous nous avez manqué. C'est un vrai défouloir en fait. Question musique, faut avoir les deux prochaines absolument. Hein.
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0: Mais il vous reste les deux les propositions. Hein. Si vous pêchez sur une question, je vous fais des propositions. Vous avez le droit de le demander une fois. Dans quel film français sorti en 2002 peut-on entendre cette chanson espagnole? C'est donc un film qui se passe en Espagne avec des Français. Dans quel film peut-on entendre ça?
2: Dans quel film?
0: Je peux vous dire que ça se passe à Barcelone.
2: L'auberge espagnole, allez.
0: Oui, vous me dites?
2: L'auberge espagnole.
0: L'auberge espagnole, oui, bien sûr. Bah, un film qui se passe en Espagne avec des Français, normalement, ça fait tilt. Hein. En proposition, je vous aurais demandé soit les poupées russes, casse-tête chinois, l'auberge espagnole. En fait, l'auberge espagnole, c'est le 1, poupées russes, c'est le 2, casse-tête chinois, c'est le 3. Énorme tube de l'été en Espagne en 2001, inconnu en France, sauf dans le film L'auberge espagnole. Dernière question, là aussi, il faut la voir, il n'y a plus droit à l'erreur.
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0: Comme il vous reste les propositions, même si vous êtes sûr de vous, prenez-les. Hein. Quelle grosse saucisse est la spécialité de Troyes dans l'Aube?
2: Allez, faites-moi les propositions.
0: J'entends quelqu'un qui répète grosse saucisse derrière. J'espère que c'est pour le jeu. Hein. L'andouillette, le boudin, l'andouille. Attention, on confond les deux. Andouillette, oui, bien joué, j'ai eu très peur. Attention, l'andouille n'est pas une andouillette. Dans les Vosges, au Val d'Ajol, andouille, gros saucisson qui se mange comme ça, l'andouillette... Au barbecue, c'est très bon, remarque. Une andouillette 5A. 5A, c'est l'association qui vérifie la conformité des andouillettes. Édouard Herriot, né à Troyes, homme politique, disait « La politique, c'est comme l'andouillette, ça doit sentir un peu la merde, mais pas trop. » Eh ben, qu'est-ce qu'il dirait aujourd'hui? Ça fait 2 sur 3, Alain. Eh ben, Kylian, il n'est plus tout seul. Il reste un candidat ou une candidate pour faire 2 sur 3 et essayer de gagner les places pour le Walligator, le Thermapolis, le Parc du Petit Prince à Ungersheim, la Gourde Isotherme ici Lorraine. Encore une tentative, à vous de jouer. Peut-être à tout à l'heure, Alain Fréma.
2: Peut-être à tout à l'heure et bonjour à tous les auditeurs.
0: Et moi, je dis bonjour à la souffleuse derrière, qui s'appelle...
2: Oui, elle vous écoute.
0: Elle s'appelle comment? Comment elle s'appelle? Oh, j'ai l'impression que c'est pas la légitime.
2: Antoinette.
0: Vous faites un gros bisou à la Toinou.
1: 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Merci.
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0: Il y a information qui nous vient du WhatsApp, l'incendie du gros entrepôt actuellement à Gandrange. La 31 est de nouveau fluide. Bah, c'est vrai que le gros des pompiers, à mon avis, est arrivé sur place. Merci pour toutes vos informations sur Ici Lorraine. Téléphone. Bonjour.

0: Téléphone New York avec toi sur Ici Lorraine. Prudence dans le secteur de Gandrange. Incendie dans un entrepôt de produits chimiques. Ce sont bien des produits chimiques, c'est confirmé par le maire de Gandrange, le maire de Mont-de-l'Ange. On ne connaît pas la toxicité de ces produits, c'est pour ça qu'on vous conseille, on vous demande fermement d'ailleurs de rester à la maison, confiné, fenêtres fermées. Alors la panique s'empare vite des habitants quand ça arrive, d'autant que le panache est visible partout. Hein. C'est très impressionnant, on voit vos photos. C'est pas qu'on craint une explosion, c'est qu'on sait pas ce que ça peut donner si on respire ça. Donc restez confiné à la maison, plus d'infos à suivre dans 10 minutes, voire même avant sur Ici Lorraine. Le journal de la Lorraine, ce sera à midi.
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0: Il nous reste une candidate, Marie Ames, pour essayer de gagner les places au parc Walligator Mézières-les-Metz. Après, vous prendrez la voiture, vous irez vous rafraîchir à Thermapolis. S'il reste du temps, vous roulerez jusqu'à Mulhouse pour aller au parc du Petit Prince, Ungersheim. Et vous ne payerez rien à chaque fois, c'est offert par Ici Lorraine, la gourde isotherme également. Bonjour Marie.
2: Bonjour.
0: Marie, vous pouvez rejoindre Alain de Frémin, Kylian de Marly. Mais pour ça, il faut me faire deux bonnes réponses sur les trois questions que je vais vous poser dans un instant. Est-ce que vous vous sentez capable, Marie ?
2: Ah ben, on va voir, on verra. Ça tout dépend des questions.
0: Ah, vous voulez des questions de quoi, vous ?
2: Oh ben, après, non, je vous laisse choisir.
0: Vous voulez des questions sur le magie ? Des questions sur DM ? Sur le magie ?
2: Le magie ?
0: Ah, le magie, la sauce qu'on met dans les pâtes.
2: Oui, je connais, oui.
0: Ça, peut-être qu'il y en aura. Il y a déjà eu des questions sur le DM, donc je vais attendre quand même un bon laps de temps avant de vous en reposer. Je vous en poserai une le week-end prochain.
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0: Avant le 7 septembre 1871, avant le 7 septembre de cette année, comment s'appelait le département de la Meurthe-et-Moselle ? Il ne s'appelait pas comme ça. En gros, comment s'appelait le département de la Meurthe-et-Moselle avant l'annexion de la Moselle ?
2: Je ne sais pas, Joker.
0: Proposition, est-ce qu'il s'appelait la Moselle inférieure, la Haute-Lorraine ou la Meurthe ?
2: Moi, j'aurais dit la Moselle inférieure, là.
0: C'est comme ça qu'on devrait l'appeler aujourd'hui. Vous imaginez la tête des 54. Vous n'êtes plus la Meurthe-et-Moselle, vous êtes la Moselle inférieure. Non, c'était la Meurthe tout court. Il y avait la Meurthe tout court et la Meurthe et la Moselle tout court aussi au-dessus. Après l'annexion de 1871, on recrée un département nouveau avec les restes de la Moselle et de la Meurthe de l'époque. Longwy était en Moselle, mais se retrouve dans le 54 après cette date. Sarrebourg était dans le 54, mais au retour des territoires perdus, on la mettra dans le 57. Faut avoir à tout prix les deux prochaines. Voici de la musique, je suis sûr que vous regardez ça.
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0: Voici un générique que vous entendez l'après-midi, que vous entendez le soir, que vous entendez le vendredi soir également. Je voudrais savoir quelle est cette série. Alors ça, c'est le chrono. Hein. Camping Paradis, bien sûr. Vous regardez ou vous en avez marre, là ? Ils nous mettent ça...
2: J'ai regardé pendant un moment, maintenant un peu moins.
0: Ah, je me suis lassé, moi.
2: Ça fait vacances.
0: Oh là là, TF1, ils nous mettent ça lundi soir, le vendredi soir, l'après-midi, TF1 série film, la chaîne 21, là. Non, c'est la 20. Du matin jusqu'au soir. C'est bon, mettez autre chose, mettez Plus belle la vie toute la journée, c'est mieux. Hein. Troisième question.
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0: Comment s'appelle la sainte patronne des pompiers, justement, qui sont sur le coup actuellement à Gandrange et en Gironde et toujours sur les feux de forêt? Comment s'appelle la sainte patronne des pompiers? Elle est extrêmement connue en Moselle.
2: Oui, je pense que c'est la Sainte Barbe.
0: C'est Sainte Barbe, sainte patronne des mineurs, des métallos. C'est aussi la sainte patronne du pays messin, fêtée le 4 décembre. Bon ben Marie, vous serez trois. Hein. Saluez Kylian à côté de vous. Saluez Alain, qui vient de Frémin, Kylian de Marly, vous de Metz. Qui va gagner ces places? Vous voulez le savoir maintenant, Marie?
2: Ah ben oui, tant qu'à faire, hein, maintenant.
0: Eh ben non, pub.
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0: Alors, on a trois candidats qui ont réussi, et candidates qui ont réussi à faire 2 sur 3 au grand quiz de ce dimanche pour gagner Walligator, Thermapolis, Parc du Petit Prince, Gourdisotherme, ici Lorraine. Donc, 3 enveloppes que je viens de faire. C'est peut-être mal écrit, hein. Julien qui vous répond au 03 87 52 13 13 va en tirer une. Bonjour, Juchu.
6: Bonjour, Marc.
0: Comment ça va ce matin?
6: Ça va toujours avec ici Lorraine.
0: Bon, on pensait avoir un dimanche calme, et puis avec l'incendie de l'entrepôt de produits chimiques à Gandrange, d'un coup ça s'est réveillé. Hein. Donc il faut prendre une des 3 enveloppes et on va voir qui a remporté ses places.
6: Hop, on ouvre. Et c'est Kylian.
0: Ah, Kylian! Kylian, le plus jeune des candidats, 16 ans. Pour une fois, il va pouvoir inviter le reste de la famille.
6: Et oui.
0: Et c'est lui qui va payer. Alors Kylian, on arrive plus... Ah, il a raccroché, il est plus en ligne. Mais c'est pas grave, Kylian, à Marly, c'est bon, grand seigneur. Tu peux inviter le reste de la famille à Walligator, à Thermapolis et au Parc du Petit Prince à Ungersheim. Et toi, par contre, Kylian, tu peux garder la gourde ici Lorraine. Tu n'auras que ça, d'ailleurs.
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0: Dans un instant, plus de précisions, les dernières infos concernant l'incendie de l'entrepôt de produits chimiques à Gandrange, que l'on voit de partout, vraiment à des kilomètres à la ronde. Vous êtes nombreux à nous envoyer vos

0: Marvin Gaye, Sexual Healing, sur ICI Lorraine. Si vous nous rejoignez à l'instant sur ICI, parce que vous avez vu le panache de fumée dans la vallée de l'Orne, ça n'est pas un feu de forêt, c'est un incendie de produits chimiques. Toutes les précisions dans le journal de midi.
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0: Bon dimanche à toute la Lorraine, bon appétit, il est midi. Thomas Jean-Georges, un important incendie s'est donc déclenché dans une zone industrielle de la vallée de l'Orne.
2: Oui, depuis plus de 2 heures maintenant, plus de 80 pompiers luttent contre un feu d'entrepôt dans le secteur de Gandrange. Des détonations ont été entendues sur place et de la fumée noire est visible à des kilomètres à la ronde. Pas de communication officielle pour le moment de la préfecture de la Moselle, mais sur place, les élus locaux appellent à la plus grande prudence. Julie Seignora, bonjour.
3: Bonjour Thomas.
2: Que sait-on à cette heure de cet incendie ?
3: Alors, qu'il s'est produit peu avant 10 heures effectivement sur la zone industrielle, vous savez, autour de Gandrange, Mont-de-Lange et Amnéville. Selon le maire de la commune de Gandrange, Quentin Bigot, il ne s'agirait pas d'ArcelorMittal ou d'Unimetal, comme on l'appelle encore aujourd'hui, mais de Suez, sur le banc donc d'Amnéville, dans un entrepôt du groupe de traitement des déchets qui contient des produits chimiques. Le panache noir de fumée, vous l'avez dit, est visible à des kilomètres à la ronde et il est potentiellement toxique. Tous les habitants du secteur sont donc invités à se confier chez eux jusqu'à nouvel ordre, de ne sortir qu'en cas d'extrême nécessité, de ne pas ouvrir les fenêtres, de mettre des torchons mouillés en bas des portes. Attention aussi aux aérations, aux VMC, il est très important que ces fumées ne pénètrent pas dans les habitations. Cet appel est relayé par les pages Facebook des mairies de Gandrange, Mont-de-Lange, mais aussi Famec, Clouange, Fève également, qui est par exemple plus loin, mais qui prône le principe de précaution.
2: Julie Seignora pour ICI Lorraine, et vous avez sur ICI.fr les premières images de cet impressionnant incendie dans un entrepôt Suez de la zone industrielle de Gandrange.

0: orange. Image donc à retrouver sur notre site internet. De gros dégâts hier après-midi dans une maison de Mexi dans le Peyo qui a pris feu. Il était 14h30. Les pompiers ont été appelés sur place pour un incendie dans les combles de cette habitation. La famille a dû être relogée. Feu de forêt également du côté de Valscheid. Hier soir, c'est dans le pays de Sarrebourg. Plus d'un hectare et demi de branches mortes ont été détruits par les flammes. 40 pompiers mosellans étaient mobilisés sur ce sinistre. Une voiture sur le toit hier soir à Sainte-Marie-aux-Chênes. Un automobiliste a perdu le contrôle de sa voiture vers 23h30 sur la RD 181 dans un rond-point. Il y avait aussi à bord deux passagers. Les trois occupants du véhicule ont été blessés, dont un assez gravement. Un élu du PIO agressé, ça s'est passé vendredi soir et le maire de Lons-la-Ville le raconte sur sa page Facebook. Hamdi Toudba a été avisé d'un dépôt sauvage de déchets près d'un garage. Il s'est rendu sur place et a croisé la route des détenteurs de ses poubelles. La situation a ensuite dégénéré. L'élu explique avoir été poussé et menacé. Il a porter plainte.
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0: Avec le club vosgien qui vient de lancer une application pour vous accompagner lors de vos randonnées. L'idée c'est de mettre en avant le savoir-faire des 26 000 membres du club. Jules Hausse a voulu savoir comment ça marchait. Il a donc accompagné le président du club vosgien de Saint-Dié, Alain Boulanger, sur une petite rando.
2: Point de départ de notre rando, le col de la Crénée.
3: On va faire que 3 km, 130 mètres de dénivelé.
2: Notre guide connaît plutôt bien les lieux.
4: Alain Boulanger, président du club vosgien de Saint-Dié-des-Vosges.
2: Direction le camp celtique avec le téléphone connecté à la nouvelle appli.
4: Je peux faire des tracés sur un circuit, ma position actuelle, et là, je peux partir plusieurs chemins. Nous, ce qu'on voulait, c'était quelque chose de qualité, qui ait des traces exclusivement faites par des randonneurs du club vosgien.
2: Ça y est, on voit de grands rochers. C'est le type de la Bure. Altitude 575 mètres.
4: En face, on a le grand jumeau, le petit jumeau, juste à côté.
2: Avec le téléphone pointé face au panorama, on peut savoir précisément ce qu'on a en face de nous.
4: Ça indique pas mal de choses, oui. Non. Ça permet de ne pas sortir de l'appli quand on est en randonnée.
2: On termine notre jolie randonnée. Ce qui est bien, c'est qu'avec cette application, on peut partager notre tracé à tout le monde.
4: Oui, tout à fait. Il y a une communauté qui permet de partager. On a les photos, on a les fermes auberges, on a le profil altimétrique.
2: En un mois, l'application a connu un petit succès puisque 30 000 personnes l'ont déjà téléchargée.
0: Le plus grand des marcheurs, Jules Hausse sur ICI Lorraine. En un mot, la défaite hier en amical du FCMS face à Kaiserslautern, 3-1. C'était le dernier match de préparation des Grenats avant la reprise du championnat dans une semaine face à Guingamp.
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0: Du bleu et malheureusement du noir dans le ciel de la Moselle du côté de la vallée de l'Orne.
1: Oui, avec l'énorme panache de fumée, vous êtes encore nombreux à nous envoyer les photos, ça ne désemplit pas. Hein. C'est ce qu'on nous dit actuellement. 33 degrés cet après-midi avec un soleil qui va taper 20 degrés la nuit prochaine. 36 demain lundi, donc ça n'est que le début de la chaleur. Hein. Restez bien enfermés chez vous à Gandrange et dans le secteur autour du panache de fumée. Vous restez bien sur ici.fr. Nous, on reste sur le coup pour vous informer. Voici Willy Rovelli.
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8: Bonjour, bon dimanche. Sous vos applaudissements, c'est Willy vient déjeuner chez vous, numéro 1076. Oui, ça filoche, mes amis. Très heureux de vous retrouver. J'espère que vous avez passé un bon samedi, un bon dimanche matin. Peut-être que vous êtes allé au marché faire vos petites courses. Très heureux de passer cette nouvelle heure en direct avec vous. On est en direct hein, ici, pas de best-of. On reste ensemble tout l'été. La pause fraîcheur, elle est là. C'est reparti donc pour vos 55 minutes utiles sur votre radio utile. On va apprendre de l'actu avec nos invités, des questions simples, des réponses simples, de la musique, des cadeaux. Alors notez bien les dossiers du jour. Dans un instant, on va revenir sur un sujet de société délicat, mais vous savez que dans cette émission, on parle de tout. Moi, je veux parler de tout avec vous. Le 15 juillet dernier, l'Assemblée nationale a adopté la loi qui autorise l'accompagnement en fin de vie. C'est historique, c'est un nouveau droit pour les malades, normalement effectif, donc début 2027. Mais qu'y a-t-il vraiment dans cette loi? Qu'est-ce qu'on pourra y faire, pas faire? La réponse dans une minute. Et à 12h30, tout autre chose, le boom de la généalogie. Alors la généalogie, c'est donc l'étude de l'histoire des familles. Ça permet de retrouver ses ancêtres et de comprendre ses origines. Et bien, récemment, en travaillant sur le sujet, j'ai appris que la généalogie, c'est le troisième loisir préféré des 15-35 ans. Alors pourquoi un tel engouement pour la généalogie? La réponse dans 20 minutes. Et bien sûr, on fait cette émission ensemble, mes amis. Alors s'il vous plaît, prenez un stylo, prenez un papier, vous êtes long, hein, et notez le numéro. 0810 055 056, appelez ce numéro, on fait cette émission ensemble, c'est la libre antenne de l'été, pour réagir donc sur les thèmes du jour, la loi sur la fin de vie. Alors l'idée n'est pas de faire un débat pour ou contre, hein, mais on a tous notre avis là-dessus, on a tous un avis personnel ou une histoire liée avec cette problématique-là. Alors appelez-moi qu'on en discute, appelez aussi si vous êtes fan de généalogie, si vous avez appris des choses sur vos ancêtres. Et puis comme c'est encore le week-end des chassés de grands croisés là, entre les juilletistes et les aoussiens, si vous êtes sur la route, appelez-moi. Sur une aire d'autoroute, appelez-moi. Si vous ne partez pas en vacances, appelez-moi. Enfin, appelez-moi quoi. Et vous repartirez avec votre sélection pour une carte carburant d'une valeur de 200 €. Le tirage c'est tout à l'heure, là, vers 12h55. Voilà, écoutez, nous on va bien, tout le monde est prêt, en régie. Vous êtes prêts, vous êtes bien en régie? Ouais, ils font ouais, ouais, il y a que des mecs, ouais. Bon bah si tout le monde est prêt, allons-y, allez, jingle, hop là, bah.
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8: Ah ouais, on est que entre garçons là, hein. Au standard, il y a Dylan, il y a mon filoche à la réalisation. Ça va mon filoche à la réelle? Il dit oui, il dit tout le temps oui. Et à la comment tu t'appelles à la technique, toi? Je sais même pas ton prénom. Ange, tu t'appelles Ange, Ange? Oh bah ça alors, quel âge tu as, Ange? 26 ans. Bah, bienvenue, mon cher Ange. Et ouvrons notre premier dossier. Bonjour, Jonathan Denis.
9: Bonjour, William Romani.
8: Bienvenue ici. Vous êtes le président de l'Association pour le droit de mourir dans la dignité. Alors, mon cher Jonathan, vous avez déclaré le mercredi 15 juillet dernier. C'est avec beaucoup d'émotion que j'ai suivi les ultimes discussions à l'Assemblée nationale qui ont mené à ce vote majoritaire en faveur de la proposition de loi relative au droit à l'aide à mourir. J'allais dire, enfin, c'est pas trop tôt ce que vous vous êtes dit à ce moment-là?
9: Ah ben c'est exactement ça le mot, Willy. C'est ouais. enfin, parce que ce débat, il date de 1978, donc près d'un demi-siècle, pour enfin arriver à ce qu'est une loi, ce qui a été très compliqué. C'est une loi qui a été victime aussi d'une dissolution, qui a été victime de beaucoup de discussions. Et enfin, cette loi est votée. Ouais. Et c'est surtout, enfin, elle répond à une demande qui a été exprimée largement par des Français depuis un demi-siècle. Mais moi, mon émotion, elle a été là parce que j'ai pensé à toutes celles et tous ceux qui sont partis avant, qui n'ont pas pu connaître cette loi, mais qui se sont battus pour. Et puis je pense aussi à toutes celles et tous ceux qu'on va pouvoir accompagner et qui vont enfin se dire « je suis respecté jusqu'au bout », parce que je le rappelle, c'est une loi qui n'impose rien à personne et qui respecte absolument toutes les consciences.
8: On va y revenir, on va donner 2-3 petits points précis pour qu'on comprenne bien de quoi on parle, mais ça a pris du temps parce que forcément c'est un sujet extrêmement sensible.
9: C'est un sujet sensible, mais pas dans la société. Les Françaises et les Français, peu importe qui posait la question, peu importe comment la question était posée, vous aviez 9 Français sur 10 qui se disaient favorables à une loi qui légalise une aide active à mourir sous certaines conditions. Après, ça a été un débat compliqué au sein de l'Assemblée nationale et au sein du Sénat, parce que là, vous aviez vraiment des divisions politiques entre la droite et la gauche. Et puis, évidemment, plus le débat avance, et ça, on l'a connu sur d'autres sujets de société, mais plus le débat avance, plus vous avez des oppositions qui ont absolument raconté n'importe quoi sur cette loi de liberté. Donc c'est ça qui a été compliqué, qui a été dans la division. Mais il n'y a pas de division chez les Français autour de ce texte.
8: Alors on va essayer de donner 2-3 points très précis, si vous le voulez bien, voilà, pour savoir vraiment de quoi on parle, parce que évidemment l'idée c'est pas de faire n'importe quoi, n'importe quand, avec n'importe qui, parce que je crois donc que le malade par exemple devra remplir 5 critères, j'ai lu, hein. C'est ça.
9: Exactement, exactement. Ce sont des critères cumulatifs.
8: Alors allez-y, pouvez nous les donner.
9: Alors, il faut déjà que la personne soit majeure.
8: Voilà.
9: Il faut que la personne soit de nationalité française ou réside en France. Il faut que la personne soit atteinte d'une affection grave et incurable qui engage son pronostic vital en phase avancée ou terminale avec des souffrances qui sont réfractaires, sachant que l'expression d'une souffrance psychologique seule ne permet pas de demander une aide active à mourir. Ouais. Et puis, il faut que ce choix soit fait de manière libre et éclairée et jusqu'au bout. vous. Et c'est-à-dire que si la personne effectivement remplit, pardonnez-moi le terme, mais ces cinq conditions cumulatives, ces cinq critères, et demande à être accompagnée dans le cadre d'une aide active à mourir, alors si les médecins décident effectivement qu'elle entre dans ces critères et qu'elle peut être accompagnée dans le cadre de cette loi, elle pourra s'auto-administrer une substance létale, ou si elle en est dans une incapacité physique, à ce moment-là, ce sera un médecin ou un infirmier qui l'accompagnera et qui lui administrera à sa demande une substance létale, sachant que la personne, jusqu'au bout, pourra dire non, j'ai changé d'avis et je ne le souhaite pas.
8: C'est très important ce que vous dites. Donc, c'est à sa demande, hein, voilà, c'est très très important. Donc, ça pourrait avoir lieu où ? Ça devrait forcément être dans un hôpital ? Ça devrait avoir lieu où ?
9: Non, ça pourrait avoir lieu au domicile. D'ailleurs, dans les pays qui ont légiféré depuis plus de 20 ans sur ce sujet, on voit que dans l'immense majorité du choix, c'est fait au domicile, entouré des proches. Mais ça pourrait être fait à domicile, ça pourrait être fait dans des hôpitaux, ça pourrait être fait dans des EHPAD. C'est la personne, une nouvelle fois en discussion avec le médecin ou l'infirmier, qui choisira le lieu dans lequel elle souhaite partir parce qu'elle est allée au bout du bout de ses souffrances.
8: Mais on fait la demande à un médecin. Je dis pas à ma mère, s'il te plaît, ou à un proche, c'est un médecin que je fais la demande.
9: Eh bien, c'est un médecin qui doit recevoir la demande. Ah. C'est un médecin qui, derrière, doit réunir d'ailleurs une collégialité pour discuter justement des critères de souffrance, des critères d'engagement du pronostic vital, du stade avancé ou terminal de la maladie. Et c'est bien un médecin ou un infirmier ou une infirmière qui est là jusqu'au bout auprès de la personne qui a fait cette demande.
8: Et le médecin sera obligé de le faire ? Ou il pourra se dire...
9: Alors non, quand je parle de loi de liberté, je respecte évidemment la liberté des soignants. C'est-à-dire que c'est très important, il y a une clause de conscience pour les soignants, c'est-à-dire qu'aucun soignant ne sera obligé d'accompagner une personne qui en fait la demande si c'est contraire à son opinion, si c'est contraire à ses convictions, peu importe, personnelles, philosophiques, religieuses. Aucun soignant ne sera obligé d'accompagner dans ce cadre-là.
8: Jonathan Denis, à la Association pour le droit à mourir dans la dignité, vous serez là pour accompagner ces malades. Enfin, vous êtes déjà là, mais vous serez là, vous veillerez, j'allais dire, à la bonne mise en place.
9: C'est ce que j'allais vous dire. Oui, on est déjà là, parce qu'il fallait qu'on soit déjà là dans l'absence d'une loi. Évidemment, notre association, qui est aujourd'hui une association qui militait pour ce droit nouveau qui a été voté le 15 juillet, va être une association qui va se transformer aussi pour accompagner, évidemment, des personnes qui en feraient la demande. Donc, notre rôle est toujours d'informer, mais notre rôle va être aussi d'accompagner, comme on le fait déjà aujourd'hui avec des pays comme la Belgique qui ont légiféré depuis longtemps sur le sujet.
8: Voilà. Bon, il y a encore un petit peu de travail pour que les gens comprennent bien tout cela, quand même.
9: Un travail pour qu'il y ait des décrets d'application, que la loi soit promulguée. Et puis ensuite, effectivement, ce sera aux Françaises et aux Français de s'approprier cette loi et aux soignants aussi de se l'approprier. Et là, il y a tout un rôle encore d'accompagnement et de pédagogie à faire.
8: Et super, merci beaucoup. C'était très clair. Merci infiniment, Jonathan Denis.
9: Merci,
8: c'est important qu'on ait un petit peu tous ces éclaircissements. Président de l'Association pour le droit de mourir dans la dignité, donc ce nouveau droit pour les malades qui devrait normalement être effectif début 2027. Voilà, maintenant c'est vous que je veux entendre, mes amis. 0810 055 056. C'est un sujet de société important. Hein.

ou contre, d'accord? C'est juste vous. Dites-moi, vous, ce que vous en pensez. Et réagissez aussi sur la généalogie. On en parle dans un instant. Si vous voulez réagir sur les vacances, parlez-moi. Si vous voulez réagir sur moi, juste me dire « Oh, mais tu es tellement extraordinaire, Willy !» Ben moi, ça me va, hein. On en parle juste après le cargo de...

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2: Merci d'être avec nous, mes amis. Il est 12h17. Vous avez choisi votre radio ici. C'est la radio du soleil. Et puis, dans cette émission, bah, tous les week-ends, le samedi et le dimanche, voyez, on parle de tout. On parle de la vie. Et donc, la vie, bah, c'est tous les sujets. Et on a parlé de fin de vie. Et Karine voudrait réagir là-dessus. Ça va, ma Karine?
3: Salut, mon petit Willy. Ça va, et toi?
2: Mais comment va ma grande Karine?
3: Je suis aussi grande que toi.
2: Ah, c'est vrai? Rassure. Ouais, mais on est beau. Ouais. Est-ce qu'on a besoin d'être plus grand?
3: Ça me pose aucun problème.
2: Ouais, et moi non plus, je vais te dire. Alors, quand j'étais ado, tu sais, quand j'avais tous mes copains qui poussaient, bon, au bout d'un moment, tu dis merde. Mais honnêtement, je m'en fous. Bon, de toute façon, c'est comme ça.
3: Et mon homme, il est pareil, il est pas très grand et on est heureux comme ça.
2: Oh là là. C'est combien de temps que t'es avec ton chéri qui s'appelle? Alors, déjà, il s'appelle comment?
3: Il vient bientôt 7, il s'appelle Paolo.
2: Ah, Paolo? Hey, il est italien, non? Il est quoi, Paolo?
3: Non, il est portugais.
2: Portugais. Alors, faut le quitter. Faut quitter tous ces gens qui sont pas italiens. Non, j'aime pas. J'aime pas c'est du tout. Mais tant pis, allez, va. Je te garde quand même avec moi quelques secondes. Tu voulais réagir sur le premier sujet, ben, Karine?
3: Oui, ouais, bien sûr. Alors, moi, je suis conseillère funéraire. Ah, donc, autant te dire que le sujet me parle énormément.
2: Ah, bah oui, évidemment.
3: Je suis régulièrement confrontée à des personnes soulagées, libérées, quand leurs défunts partent inexorablement, parce que parfois, c'est des années de difficultés, de tristesse, de labeur. Souvent, ils sont très, très souvent soulagés quand même. Ouais. Quand la maladie est en place et qu'on ne peut pas faire quoi que ce soit. Et ben, moi, je suis bien contente que ces familles-là vont pouvoir avoir une solution, une alternative au départ. Quand tu penses que la Suisse et la Belgique étaient, entre guillemets, favorables et disponibles à cette alternative, nous, les Français, ben non. Toujours pas. Et liberté, d'égalité, de fraternité. Mmh. Ben, finalement, non.
2: Bon.
3: Et enfin, les choses évoluent. Et tant mieux.
2: Et toi, à titre personnel, ma Karine, je ne te souhaite rien, ni pour toi, ni
3: bien
2: pour
3: sûr.
2: Tes proches. Mais, voilà.
3: Eh bien, j'en ai parlé.
2: Voilà. Ouais. Alors.
3: Tu vois, j'en ai parlé il y a pas très longtemps à Paolo. Mmh. Je lui dis, si le jour il y a quelque chose qui m'arrive, tu fais le nécessaire, tu demandes le nécessaire et moi je demanderai le nécessaire. Voilà. Je ne veux pas être une charge à ma famille. Je ne veux pas être une tristesse à ma famille. Je trouve que c'est un peu égoïste, malgré tout, hein, c'est mon point de vue, de garder les personnes auprès de nous et de les laisser souffrir. Après, voilà, ça n'engage que moi.
2: Ça n'engage que toi, mais en tout cas, voilà. Alors, ma Karine, je vais te dire un truc, d'accord? Ça reste entre toi et moi, ma Karine. Je suis entièrement d'accord. Je suis plus dans ta position, moi, tu vois. Mais après, je comprends effectivement que d'autres personnes, pour des questions, comme on l'a dit, philosophiques, religieuses, personnelles, pensent autre chose. Il n'y a aucun problème, mais moi, je suis plus, effectivement, de ton avis, ma Karine. Bon, bah, en tout cas, merci beaucoup, c'était très clair.
3: Je le vois au quotidien, en tout cas.
2: Ouais, bah oui, parce que toi, tu es confronté.
3: Je les vois tous les jours.
2: Quasiment tous les jours, ouais. Voilà.
3: Des gens qui sont en EHPAD et qui souffrent d'Alzheimer parce qu'on n'a pas de solution. Moi, je l'ai vécu avec ma grand-mère en EHPAD. Très clairement, elle avait fait un dernier AVC et on m'avait dit, bah, écoutez, ça va être arrêté de lui donner à boire et à manger. Donc, si tu veux... Non.
2: Bon.
3: Non. Il est juste pour arrêter.
2: Très bien, ma Karine.
3: C'est aussi pour nous, les vivants.
2: Bah, voilà, c'est ça.
3: Je fais des bisous parce qu'il y a du monde derrière moi.
2: Ouais, je t'embrasse fort. Et tu es où, là? Tu es où?
3: Bah, je suis chez moi. J'ai pas de vacances.
2: D'accord.
3: J'ai mes deux loulous qui sont arrivés hier soir de chez leur papa et donc un mois avec eux.
2: Bon, très bien. Profite bien. Tu nous appelais d'où, pardon? Quand? Très bien. Ok. Je t'embrasse très fort, ma Karine. Merci beaucoup d'être passé nous voir.
3: Aussi, mon Louis.
2: C'était très clair.
3: Allez, bisous.
2: À très très bientôt. Ciao, Bella. Merci beaucoup. Bah voilà. Vous voyez, on peut parler de tout ici tranquillement, sans s'énerver. Merci, ma Karine. Tu repars évidemment avec ta sélection pour la carte carburant d'une valeur de 200 euros. Le tirage, c'est tout à l'heure en fin d'émission. Allez, dans un instant, je vais vous présenter un invité pas banal, parce que j'aime cet été vous présenter des invités pas banaux. C'est juste après Gauvin Serres et 4 enfants plus loin. Tout de suite, mes amis.
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0: ça, les mamans, elles
1: quatre
0: sont...
1: enfants.
0: Oui, oui, mais les mamans, elles sont toutes belles. Hein. C'était Gauvin Serres avec 4 enfants plus loin. Bonne fête des mères. Bah, ça peut être aujourd'hui la fête des mères. Bonne fête des mères.
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0: Joyeux Noël à tous et belle année. Comme promis, place à la personne pas banale du dimanche. Bonjour Pierre Cornu.
4: Bonjour.
0: Bienvenue ici mon cher Pierre. Alors avant toute chose, tu as quel âge ?
4: J'ai 15 ans.
0: 15 ans. Et dimanche dernier, Pierre, qu'est-ce que tu as fait pour t'occuper ?
4: Pour m'occuper, j'ai traversé la Manche en optimiste.
0: Voilà, tu as traversé la Manche en optimiste. Alors est-ce que tu peux déjà nous dire c'est quoi l'optimiste ?
4: C'est un petit bateau école d'environ 2,30 mètres avec une seule voile.
0: Voilà. Donc, tu as traversé la Manche à bord d'un tout petit bateau. Tu m'as dit, il faisait combien de mètres ? 2,30 mètres, c'est ça, hein ? 2,30 mètres.
4: 2,30 mètres.
0: Voilà. Donc, ça s'appelle l'Optimiste. Hein, pour ceux qui sont fans de bateaux, ils voient de quoi on parle. Et donc, tu es parti d'où à où, Pierre ?
4: Je suis parti de l'île de Wight en Angleterre, où je suis arrivé à Cherbourg.
0: Voilà. Et tu as traversé
4: en
0: ça
4: France.
0: Voilà, en France. Merci Pierre. À Cherbourg, en France. Tu as traversé en combien de temps, alors ? Combien de temps a duré la traversée ?
4: En 13h et 37 minutes.
0: Voilà. 13h, 37 minutes. Traversée de la Manche à bord d'un tout petit bateau. C'est pas un yacht, hein, on est bien d'accord. C'est non, tout non. Petit, tout petit. Hein. Comment elle s'est passée alors ta traversée, Pierre ? T'as eu des galères ou ça a été une petite balade au soleil tranquille ? T'as mis un petit peu de crème solaire et c'était la fête ?
4: Bah oui, il y a eu quelques petites galères, comme vous dites. Ouais. Déjà, au début, on a mis à l'eau dans des conditions assez difficiles. Il y avait beaucoup de vent et beaucoup de houle. Ouais. Donc, ça n'a pas été facile. Ça a été assez dur physiquement et puis mentalement, mais on est arrivé quand même à Cherbourg.
0: Non mais tu te rends compte, hein. Je t'ai lu parce que je t'ai entendu parce que tu as dit l'Optimiste est comme une cuvette. Parfois les vagues étaient plus hautes que le bateau, c'est-à-dire qu'il y a l'eau qui rentre dedans tout le temps, quoi.
4: Exactement, donc il faut écoper toutes les 2 minutes.
0: Mais pourquoi tu es parti dans cette galère, Pierre ? Mais qu'est-ce qu'il y a dans ce petit cerveau ? Pourquoi tu as fait ça ? Tu t'étais préparé depuis longtemps ? Comment ça s'est passé ?
4: Oui, ça fait 3-4 ans que je mûris cette idée, l'envie de découvrir un petit peu le large, parce qu'en optimiste, on reste toujours en naviguant auprès des côtes.
0: Ouais.
4: Et là, j'avais cette envie de découvrir le large sur mon petit bateau.
0: Voilà. Et il paraît qu'à un moment donné, pendant que tu étais en mer, il y a eu un moment donné, tes proches n'avaient plus de contact avec toi, c'est ça ?
4: C'est le contact, c'est pas forcément facile parce qu'on n'entendait pas très bien. On avait une VHF, mais dans mon souvenir, il y a pas eu de quiproquo.
0: Il y a pas eu de petits problèmes. Bon, je crois que tu voulais aussi faire ça pour nous alerter et puis te rendre compte aussi de la préservation du milieu marin. C'est ça. Hein, il y avait aussi un petit truc un peu écolo derrière ça. C'est ça.
4: Exactement, il y avait un deuxième projet qui était écologique, dont l'objectif était de sensibiliser les gens sur la protection des mers et des océans. Mmh. Pour ça, il y a eu de la sensibilisation dans des classes primaires et puis de la vente de petits sacs en coton 100% recyclé pour pouvoir financer le projet et puis en outre aussi éviter qu'on retrouve des sacs plastiques dans les mers et les océans.
0: Voilà, donc traversé en 13h37, il paraît que tu as battu un record en plus ?
4: C'est ça, le record de Tom Goron qui était de 14h20.
0: Ah, qu'il est nul ce Tom, hein, tu peux le dire, mais non, il est nul. Hein. On n'a jamais vu un nul pareil, Pierre, on est d'accord. Hein. T'imagines, t'as fait 1 heure de moins quasiment. Eh, bravo Pierre, et franchement, mais quel talent. Et c'est quoi le prochain ? Il y a un prochain projet là qui est prévu ?
4: Ça va être maintenant, on va changer le bateau, on va passer sur le 420, qui est un bateau donc de 4,20 mètres avec deux voiles constantes et une voile qu'on sort aux allures portantes.
0: Ouais.
4: Et puis après, peut-être dans 2-3 ans, une traversée de l'Atlantique, l'espère.
0: Oui, normal, la base, quoi. Et sinon, faire un truc normal, ça te dit pas, je peux te balader, faire du jeu vidéo, tranquille, Pierre. Bon, en tout cas, bravo. Et franchement, je suis fier de toi, Pierre. Bravo. Ouais, bravo. Pierre Cornu, à 15 ans, il a battu le record de la traversée de la Manche en optimiste. Donc, c'est des tout petits bateaux, hein, en 13h et 37 minutes. Bravo, Pierre. Et merci beaucoup, hein, d'être passé nous voir ce matin. Voilà, la jeunesse.
4: Merci.
0: La jeunesse, comme on l'aime. Merci, Pierre. Je t'embrasse. Allez, si vous aimez les pubs, elles sont là. Si vous aimez les infos pratiques près de chez vous, elles sont là aussi. À tout de suite, juste après ça.
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8: Et à 12h30, je vous rappelle ces messages de prudence de plusieurs communes de la vallée de l'Orne en Moselle concernant cet incendie qui s'est déclenché peu avant 10h ce matin dans un entrepôt d'une zone industrielle de Gandrange. Des détonations ont été entendues et un immense panache de fumée noire est actuellement visible dans le secteur. D'importants moyens de secours ont été dépêchés sur place et un périmètre de sécurité est en cours d'installation. Selon les maires de Gandrange et de Mont-de-Lange, joints par ICI Lorraine, cet entrepôt actuellement en flammes abritait des produits chimiques potentiellement toxiques. Par mesure de précaution, ces élus invitent les habitants du secteur à rester confinés chez eux, à ne surtout pas ouvrir leurs fenêtres et leurs portes et éventuellement à mettre un torchon mouillé en bas de ces portes. 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
2: Allez, partons gaiement vers la deuxième demi-heure de votre grand talk show du week-end en direct. Ah, on est en direct, il est 12h31 partout en France. Ici, l'été, c'est pas fermé. Moi, je passe vraiment un été formidable. J'adore être avec vous chaque week-end. Dans un instant, on va parler du boom de la généalogie. Et bien sûr, on fait cette émission ensemble. C'est mon moment préféré quand on parle tous les deux, toi et moi. Eh bien, tu m'appelles 0810 055 056. C'est la libre antenne du week-end. Tu me parles de ce que tu veux. Si tu veux réagir sur les thèmes du jour, on a parlé de la loi sur la fin de vie. Je sais que ça provoque des discussions aussi entre vous à la maison. Ben, appelez-moi qu'on en discute. Si vous faites de la généalogie, vous m'appelez aussi. Tiens, j'aimerais bien savoir pourquoi vous êtes fan de ça. Et puis, si vous faites des trucs, vous êtes en vacances, dans la voiture, sur la plage, à la maison, ce que vous voulez, appelez-moi. Et vous repartez avec votre sélection pour gagner une carte carburant d'une valeur de 200 euros. Le tirage en fin d'émission, 0810 055 056. Mais d'abord, si vous n'avez pas suivi l'actu, pas de panique, l'actu vous suit. Il est temps pour moi de mettre les points sur les i.
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2: On commence avec les feux de forêt. L'Ukraine envoie en France 70 secouristes et 15 véhicules spécialisés pour aider à la lutte contre les incendies. Un pays ravagé par la guerre qui vient nous aider, c'est qu'on est vraiment dans la merde. Bon, après, avec toute la thune qu'on leur a envoyée, les secouristes et les véhicules, c'est un petit peu nous qui les avons payés, hein. Malgré tous les feux de forêt et la canicule, depuis qu'elle a annoncé qu'elle ne démissionnait plus, la ministre de l'écologie, Monique Barbu, n'est plus réapparue. L'autre, quand elle dit qu'elle part, on la voit. Quand elle dit qu'elle reste, on la voit plus. Et non, c'est Monique Barbon, elle est pénible, on comprend rien. Le président de la SNCF, Jean Castex, pressenti pour se présenter à la présidentielle. Il se présente à 10 mois de l'élection. Et ça va leur faire bizarre à la SNCF que leur patron soit en avance. À Montpellier, de retour de vacances, une femme récupère sa voiture stationnée près de la gare et retrouve un homme mort sur la banquette arrière. Ah bah tiens, c'est plus à l'avant la place du mort. Si c'est encore un cas de bébé oublié dans la voiture, c'est que la dame a pris de très longues vacances. Le chef étoilé Gérald Paceda, agressé chez lui à Marseille, on lui a dérobé une montre estimée à 58 000 euros. Oh, bah il va faire comment maintenant pour la cuisson des œufs durs sans sa montre à 58 000 balles, lui. Ouais. Affaire Patrick Bruel, deux nouvelles plaintes pour viol et agression sexuelle déposées contre le chanteur. Et là, il est encore plus grillé que les forêts de Gironde. Déjà 31 plaintes, attention à la crise de la 40e, Patoche. À Sanary-sur-Mer, un homme de 70 ans se masturbe dans une église. Oui, bon, après, dans la Bible, c'est écrit nulle part, tu ne te branleras point. Je suis désolé, hein, c'est pas écrit. Ah ben non, c'est pas écrit, hein. Dans les Deux-Sèvres, un retraité oublie son époux sur une aire de repos. Oui, bon, à cet âge-là, il n'y a pas que sur la route, hein, qu'on s'oublie. Depuis cet incident, ce couple aurait décidé de faire peau de chambre à part. Les cachous, la jaunie, c'est fini. La jaunie, c'est aussi la marque du slip des sénateurs après une journée de séance. 3 ans après le décès du chanteur de la compagnie créole José Seboué-Houlé, le groupe annonce la sortie d'un nouveau single, La pierre tombale masquée. Ohé, ohé! Enfin, le saviez-vous? Il existe une langue qui compte moins de 150 mots. Et on peut l'entendre tous les jours en écoutant parler le député LFI Sébastien Delogu. Allez, heureusement, dans 157 jours, c'est fini 2026. Ben c'est vrai! Que devient Monique Barbu? Elle est où, Monique? Monique! T'es où, ma Monique? Genre, c'est pas le moment qu'on te voit! Ah ben celle-ci, elle est marrante, hein. Bon, allez, maintenant, si comme moi, vous êtes triste de ne pas avoir de nouvelles de Monique Barbu, eh bien, j'ai le moyen pour vous de retrouver la forme. Vous allez, quand je vais vous dire à vous, où que vous soyez, hein, où que quoi que vous fassiez, vous vous arrêtez et vous ferez palababababala et tu verras que le moral va revenir. Regarde, là t'es pas bien. Là c'est où est Monique Barbu, je ne sais pas. Monique,
1: Monique,
2: où es-tu? À toi, palababababala. Et voilà, ça va beaucoup mieux. T'as vu? Ah voilà, Monique Barbu, là ça va mieux là. Voici Queen et on se retrouve dans un instant. À tout de suite. Merci d'être sur votre radio ici.

0: to break free. Ça veut dire je veux rompre mon contrat chez Free, je pense. Hein, je crois. Enfin, en tout cas,
1: ici, moi, c'est ce que je ferai après. Voilà. 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
0: Allez, ouvrons notre nouveau dossier. Bonjour, Tony Nela.
3: Bonjour.
0: Bienvenue ici, Tony. Vous êtes le directeur expérience client de la plateforme Généanet, leader européen de la généalogie en ligne. Parce que donc nous allons parler de généalogie, parce que dis donc, c'est incroyable. J'ai vraiment appris ça il y a récemment là en bossant le sujet. C'est le troisième loisir préféré des Français chez les moins de 35 ans. Alors avant de comprendre, mon cher Tony, pourquoi un tel phénomène, déjà pour qu'on comprenne bien, la généalogie, c'est quoi alors?
3: Alors la généalogie, c'est tout simplement retrouver le lien entre les personnes, donc entre soi et ses parents, ses grands-parents et ses ancêtres. Donc c'est reconstituer un arbre de sa famille.
0: Voilà. Vous nous confirmez donc les Français, surtout les plus jeunes, là, sont à fond là-dedans en ce moment.
3: Alors oui, effectivement, c'est une passion vraiment. C'est vraiment une mutation rapide de la société. On a vraiment une quête d'identité. On a tous envie de savoir d'où on vient et on le constate depuis des années. Généalogie à 30 ans, donc on connaît bien le phénomène depuis 30 ans.
0: Voilà. Mais pourquoi, à votre avis, pourquoi plus les jeunes?
3: Je pense que c'est une question de, comme je le disais, il y a vraiment une mutation de la société, le fait qu'on soit tous un peu plus déracinés par rapport à avant, on n'habite plus forcément là où on est né, donc les liens familiaux se sont un peu distendus, et donc les informations qu'on avait avant naturellement lors du traditionnel déjeuner le dimanche en famille, on les a plus forcément ces infos-là, donc on va les chercher.
0: Voilà, donc moi j'y pensais l'autre jour, c'est vrai que je sais pas, peut-être que se lancer dans la généalogie, voilà, faire des recherches, vous parlez d'arbres généalogiques, trouver des photos de ses ancêtres, tout ça, ça fait un peu comme une enquête policière.
3: Exactement, c'est ça qui est formidable, c'est que c'est vraiment un jeu en fait, auquel tout le monde a accès, qui est gratuit, qui est accessible à tous, et surtout ce qui est nouveau et ce qui a changé, ce qui fait qu'il y a plus d'engouement aujourd'hui qu'il y a peut-être 10 ans ou 20 ans, c'est que grâce à Internet, on peut accéder aux documents, aux archives, à des bases de données directement depuis chez soi, et donc on peut avancer à son rythme, donc chacun peut mener son enquête lorsqu'il a le temps et lorsqu'il a envie.
0: Mener son enquête, et donc parfois on doit découvrir des choses auxquelles on s'attendait pas forcément, peut-être même, je sais pas moi, des choses terribles. Par exemple, si j'apprends que mon arrière-grand-père était Landru, j'imagine que j'ai un peu les boules, non?
3: Oui, on peut faire des belles découvertes, et notamment on a sur le net une bibliothèque avec tous les journaux anciens, donc on peut revoir les faits divers, et des fois on trouve sa famille dans les faits divers, donc c'est toujours... C'est l'occasion de bon déjeuner en famille.
0: Ah voilà. Pour le contraire, Tony, si par exemple je découvre que dans ma famille, je suis de la famille de Liliane Bettencourt, est-ce que vous pensez que je peux réclamer quelque chose?
3: Alors, on peut essayer, mais c'est pas gagné. Hein. Effectivement, c'est intéressant d'essayer de trouver des personnes illustres. Ouais, hein. Ça fait partie des choses amusantes, des personnes un peu riches également. Mais bon, malheureusement, l'héritage dilue à chaque génération.
0: Alors tiens, allez Tony, par exemple, je veux m'y mettre aujourd'hui, là. Je commence par quoi, je fais quoi? Si on veut se mettre à la généalogie, allez-y.
3: Ouais, la première chose à faire, c'est déjà de demander à sa famille des informations, à ses parents, grands-parents, s'ils sont encore en vie, pour récupérer des premières informations de départ. Et ensuite, saisir ces informations-là sur des sites comme Généanet, puisque c'est très simple. Hein. On a un moteur de recherche qui est assez complet. Il suffit de saisir un nom, un prénom, un lieu ou une date pour accéder à plein de résultats et à plein d'archives en ligne. Et donc après, il n'y a plus qu'à démarrer et à construire son arbre de manière méthodique sur le site. Tout ça, c'est gratuit en plus. Donc vraiment, il n'y a aucun frein aujourd'hui pour débuter ses recherches.
0: Vous-même, vous avez, je ne sais pas moi, fait des découvertes incroyables pour vous ou pour quelqu'un que vous avez aidé, je ne sais pas.
3: Oui, alors j'ai percé des secrets de famille du côté de ma femme, j'ai aussi découvert...
0: Ah bon que, et alors, et vous êtes toujours marié avec elle ou pas alors? Ou est-ce que ça a été un motif de rupture?
3: C'est plutôt elle qui est toujours mariée avec moi, donc c'est pas plus mal. Parce que quand on remue le passé des familles, des fois on peut avoir des... on a percé des secrets de famille assez amusants. On a découvert, en regardant une vieille photo de famille, on a découvert qu'il y avait un enfant de trop sur la photo. Et là, je dis, mais c'est qui celui-là? On n'a jamais parlé. En fait, c'était un jeune qui s'est suicidé à 23 ans après avoir tiré deux coups de fusil sur un rival amoureux. Donc, j'ai retrouvé tout ça dans la presse ancienne. Et donc, forcément, c'était quelque chose qu'on avait essayé de cacher. Et puis là, moi, je suis arrivé avec mes gros sabots et j'ai retrouvé l'information.
0: Ah, bah dis donc. Et vous-même, vous êtes découvert, sans rentrer dans des trucs trop personnels, mais vous êtes découvert des ancêtres de ouf, je sais pas, un roi ou...
3: Oui, alors oui, j'ai retrouvé des rois de France dans ma famille. J'ai retrouvé un ancêtre aussi qui avait séduit une femme et qui avait réussi à l'engrosser en promettant de l'épouser. Et puis une fois le méfait accompli, il voulait plus l'épouser.
0: Ah, le salaud. Il y avait déjà des salauds à l'époque. Salaud.
3: Ah oui, il y en a toujours eu. Oui. Et puis condamné à mort, etc. Et puis il revient tranquillement alors qu'il est condamné à mort. Et finalement, il l'a épousé. Ils ont eu 9 enfants. Donc,
0: finalement, ça se termine.
3: Il a dû se ranger. Il s'est rangé. Et heureusement, parce que sinon, je ne serais pas là pour en parler.
0: Ah, oui, heureusement, on n'aurait pas eu Tony. Ça serait quand même dommage. Restez encore une petite. C'est passionnant, franchement. Restez encore avec nous une petite minute, mon cher Tony. Je venais vous présenter Alexandre. Ça va, Alex ?
4: Oui, bonjour, Willy.
0: Comment vas-tu ?
4: Bonjour, Tony. Eh bien, ça va. Ouais, je trouve que le sujet est vraiment super intéressant. Nous, moi, je voulais organiser là bientôt une cousinade, du coup, pour justement un peu retrouver un peu toute la famille et remonter un petit peu aux ancêtres. Ouais. Et j'ai commencé à faire des recherches un petit peu sur Internet.
0: Ouais.
4: Et c'est vrai que je suis arrivé à avoir des trucs. Bon, ben, aussi, malheureusement, des personnes qui sont maintenant décédées, du coup, aussi. Mais j'ai vu même aussi qu'on pouvait payer pour faire aussi. Alors, j'en suis pas à ce stade-là. Hein, je pense que je vais essayer de. Maintenant, comme disait Tony, avec Internet, on a la possibilité vraiment de faire des choses. Ah ouais, c'est beaucoup plus simple. Ouais. Parce que j'avais fait une cousinade il y a une vingtaine d'années et on n'était pas très nombreux. Ouais. Et là, quand j'ai commencé à faire mes recherches, là, on arrive à 70 pour l'instant. Wow. Et je pense que je vais pouvoir monter même plus, quoi.
0: Et tu dis payant parce que genre pour les tests ADN, ça, tu ferais des trucs comme ça, non, c'est ça?
4: Oui, voilà, ouais, c'est ce que j'ai vu, ouais, effectivement. Mais bon, après, ça fait vraiment poussé après hein, d'aller jusqu'à ce point-là. Mais bon, c'est vrai que
0: Tony, ça se fait là, les tests ADN là, quand on se met à la généalogie?
3: Alors, il faut bien sûr. Après, il faut savoir que les tests ADN sont interdits en France.
0: Ouais.
3: Donc ils sont autorisés dans plein de pays, hein, quasiment tous les pays, mais ils sont interdits en France. Donc après, si on a la possibilité d'aller à l'étranger, on peut faire un test ADN. Mmh. Et c'est très instructif et complémentaire à la généalogie, c'est sûr.
0: Ah ouais,
3: mais c'est en parlant de cousinade, c'est amusant parce que j'étais à une cousinade le week-end dernier, on était 77 justement.
0: Ah bah voilà. Et donc Alexandre, tu vas organiser la cousinade quand a priori?
4: Eh ben en septembre, on essaie de caler une date en fait. C'est un peu de l'organisation quand même.
0: Mais là, t'as commencé à joindre des gens, t'as commencé.
4: Oui, j'ai commencé déjà à joindre des gens. Ouais, tout à fait. Ouais,
0: et alors ils te disent quoi quand tu les appelles? On est cousins. Oui, c'est ça, bon escroc. C'est ça. Non. Est-ce qu'on te raccroche
4: au nez? Non. C'est marrant. Ces gens-là disent que ils auraient voulu le faire aussi, mais qu'ils n'ont pas entamé les démarches en fait.
0: Eh, mais c'est trop bien.
4: Et c'est vrai que je me dis, si on se lance pas, si personne se lance, on n'avance pas en fait, du coup. Et
0: bah écoute, voilà. Tony, vous vouliez réagir là-dessus? Non, je vous ai entendu dire un non.
3: Oui, exactement. En fait, il y a beaucoup de gens qui sont intéressés. Hein, c'est ce que révèle le sondage. Ouais. Mais après, des gens qui réellement prennent les choses en main, il y en a pas tant que ça.
0: Ah,
3: et donc
0: voilà.
3: En général, quand on les contacte, ils sont ravis. Ils sont ravis qu'on puisse entrer en contact, qu'on organise les choses pour eux, qu'on leur donne des informations sur leur famille. Donc c'est vraiment une joie partagée.
0: Alexandre, bonne cousinade. Tu nous rappelleras, tu nous diras comment ça s'est passé.
4: Bah oui,
0: voilà. Tu nous diras, parce que ça se trouve, il y aura des gens bien. Ça se trouve, il y aura des cons dans le lot, hein, on ne sait pas.
4: Hein. Peut-être, c'est possible. Ouais.
0: Hein. À mon avis, il y aura
3: des.
0: Il y en a. Ah, Tony dit, il y a toujours des cons.
4: Peut-être que Willy fait partie de ma famille. On
0: tu me mets dans la catégorie des cons? Je vois, je note, Alexandre.
4: J'ai
0: noté. Alexandre, merci beaucoup d'être passé nous voir. Adorable,
4: merci
0: Alexandre.
4: Beaucoup.
0: Merci, bonne cousinade. Et puis, donc, au mois de septembre. Tony, merci beaucoup d'être passé nous voir. Directeur expérience client de la plateforme Généanet, le leader européen de la généalogie en ligne. Donc c'est le troisième loisir préféré chez les moins de 35 ans, c'est fou. Hein voilà, merci beaucoup mon cher Tony, passez un bon dimanche. Et Alexandre, j'ai oublié de te préciser que tu repars bien évidemment avec ta sélection pour la carte carburant d'une valeur de 200 €. Le tirage, c'est dans tout pile 10 minutes. En attendant, si vous vouliez écoutez Amel Bent avec Pourquoi tu restes. C'est dingue parce qu'il y a Amel Bent avec Pourquoi tu restes. C'est fou ça, la vie.
5: Pourquoi tu restes?
0: Ah, ouais, je viens de te le dire. Pourquoi tu restes? Profites-en.
5: Bien retourné ta veste.
0: Oui, ça va. Tu vas parler sur un autre ton. Déjà, je suis bien.

0: pourquoi je reste, parce que j'ai un contrat mirobolant. Vous savez, moi, il n'y a que l'argent qui fonctionne avec moi. Moi, ici, à cette radio ici, on me dit, écoute, ça serait bien que tu continues à faire le midi 13h encore et encore. Je dis oui. Ben, je dis, c'est combien? Fais voir. Ah ouais? Ben, c'est oui. Alors ça, c'est oui. Alors là, oui. Ah ouais.
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0: Eh oui, mes chéris, il est déjà 12h51. C'est Willy vient déjeuner chez vous en direct tout cet été, la pause fraîcheur du week-end, les samedis et dimanches, entre midi et 13h. Alors vite, comme ce sont les quelques dernières minutes, terminons par cette bonne idée. Bonjour Alice Champenois.
5: Bonjour.
0: Bienvenue ici, ma chère Alice. Alors, vous êtes la fondatrice de Serenitrip. On va voir dans un instant ce que vous proposez. Vous êtes la première assurance française indépendante pour les locations de véhicules. Donc, ça va intéresser toutes celles et tous ceux qui partent encore en vacances, qui ont prévu de louer une voiture. Faites attention, parce que on va voir dans un instant ce que vous nous proposez, ma chère Alice. Mais parce que c'est vrai que moi, chaque fois que je loue une voiture, mon angoisse, c'est qu'on a très souvent des mauvaises surprises quand on les rend. Pas tout le temps, mais très souvent. Parce que, voilà, tout le temps, ils vous trouvent une petite bosse sur la portière, le petit machin sous le pare-choc, enfin bref. Et qu'on nous facture toujours. Ça arrive souvent, ça, ou c'est moi qui suis un petit peu dans la parano, Alice?
5: Alors, heureusement, ça arrive pas toujours,
0: non.
5: Et il y a heureusement des loueurs de bonne composition, mais malheureusement, les abus sont plus fréquents qu'il ne faudrait.
0: Ouais. Et dans les abus, c'est quoi? C'est effectivement des trucs qu'il y avait déjà, et on nous dit, ah bah non, c'est vous qui l'avez fait?
5: C'est ça, moi, en termes d'abus, je vais noter, par exemple, les dommages existants lors de la prise du véhicule qui sont finalement facturés à nouveau à la restitution,
0: voilà.
5: Ou alors de la surfacturation de dommages.
0: Voilà. Ah, voilà. La surfacturation, c'est-à-dire que voilà, quelque chose qui pourrait coûter 100 balles, chez nous, ils vont nous le facturer plus, quoi.
5: Voilà, exactement.
0: Oh là là là. Bon. Excusez-moi. Et c'est vrai que, pardon, parce que je voulais vous poser une autre question, mais vous veniez d'y répondre. Et c'est vrai que quand on voit qu'il y a un souci, souvent on a des problèmes pour se faire entendre auprès du loueur, hein, c'est ça. Hein.
5: Oui, ça peut parfois être difficile d'avoir gain de cause,
0: ouais.
5: Notamment lorsqu'on n'a pas fait ou qu'on n'a pas d'état des lieux ou de preuves,
0: voilà.
5: En fait, finalement, à la prise du véhicule, sans preuve à la restitution, ça peut être difficile, malheureusement, de faire valoir ses droits. Donc, toujours quand on prend le véhicule, bien faire un état des lieux extrêmement détaillé.
0: Voilà, bien faire un état des lieux extrêmement détaillé quand on prend sa voiture, parce que souvent, on est pressé de partir, etc. Mais bon, c'est là où on le regrette quand on le rend. Il paraît que l'Union européenne a mis en place un médiateur, c'est vrai, ça?
5: C'est ça, tout à fait. Quand on loue une voiture en France, la procédure en cas de réclamation, c'est toujours soit l'agence au local, si l'agence fait partie d'un groupe et que ça ne marche pas avec le local, c'est de faire référence au niveau du siège.
0: Mmh.
5: Et après, il y a des médiateurs en France. Mais il y a également la même chose lorsqu'on loue une voiture, donc qu'on réside en France et qu'on loue une voiture en Union européenne.
0: Ouais.
5: L'Union européenne a mis en place le Centre européen des consommateurs. Et donc, c'est un service de médiation gratuit,
0: voilà.
5: Qu'il ne faut pas hésiter à utiliser si vous vous retrouvez en cas de litige avec une entreprise à l'étranger.
0: Le Centre européen des consommateurs, ouais, je ne savais même pas que ça existait, ça. Donc effectivement, c'est donc l'Union européenne qui a mis donc en place ce médiateur. Et donc vous, ma chère Alice, vous êtes donc la fondatrice de Serenitrip, et donc vous faites quoi alors? Vous proposez quoi de différent chez vous alors?
5: Alors, nous, on propose des alternatives aux assurances optionnelles des loueurs. Donc, quand vous louez une voiture, ouais. en général, il y a des assurances de base, ouais. mais il reste à votre charge une franchise.
0: C'est ça.
5: Et donc là, les loueurs viennent proposer en option des super covers, des packs premium, ouais. voilà, ce genre d'appellation qui permettent de réduire, voire annuler la franchise. Okay. Mais souvent, ils vendent ça assez cher, ça ouais. peut souvent doubler la location. Et il faut quand même encore souscrire à d'autres ah bon. Options, par exemple, pour être protégé en cas de bris de glace, D'accord. pour les pneus, etc. Bon. Voilà. Donc nous on fait des alternatives à ça, soit en journalier comme classiquement comme ouais. chez les loueurs, ou alors nous notre spécificité c'est qu'on a des formules annuelles qui permettent de vous couvrir pour toutes vos locations en illimité pendant un an.
0: D'accord. Donc et parce que parfois les franchises elles peuvent être énormes, hein, c'est ça. Hein, et donc vous prenez en charge tout ça.
5: C'est ça. Nous, on fait du rachat. Donc, on a plusieurs types d'assurances. La plus classique, c'est du rachat de franchise. Donc, ça sert à rembourser ouais. la franchise qui reste à votre charge en voilà. cas de sinistre. En général, pour des véhicules classiques, les franchises, elles sont comprises, je dirais, allez, entre 1000 et 3000 euros. On voit qu'elles augmentent de plus en plus, hein, année après année. Donc, ça monte quand même assez haut. Nous, on couvre des franchises jusqu'à 4000 euros et on va couvrir les exclusions classiques que l'on retrouve. Bon. Donc, le fameux brise-glace, toit, bas de caisse, etc. sont bien couverts chez nous également.
0: Voilà. Bon, bah, voilà. 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Je crois que vous avez créé ça parce que,

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0: Allez mes amis, il est 12h57, c'est l'heure du tirage. Qui a gagné? Qui va repartir avec sa carte carburant d'une valeur de 200 euros? En tout cas, il y a une très jolie sonnerie de téléphone là déjà. Là, il y a déjà bien. Parce que tu sais, parfois les sonneries sont moches.
3: Allô?
0: Là, elle est très jolie. Hélène?
4: Oui.
0: Tu t'appelles Hélène?
4: Je m'appelle Hélène, oui.
0: Est-ce que tu es une fille comme les autres?
4: Non, pas vraiment.
0: Hélène, tu es où là? T'es où ma Hélène? Là, physiquement là, tu es où là?
4: Eh bien là, je suis chez moi.
0: Tu es toute seule?
4: Il y a mon mari, oui.
0: Ah, il est où? Il est dans la pièce d'à côté. Dans la pièce d'à côté.
4: Oui, il est pas loin là, oui.
0: Il s'appelle comment ton mari déjà?
4: Adrien.
0: Alors Hélène, écoute-moi. Mm-hmm. Tu t'approches d'Adrien. Tu dis rien, hein. Toi, tu dis rien. Je veux que tu te penches vers son oreille. Mm-hmm. Et que tu lui susurres, mais le plus lascivement possible. Hein. Je veux un truc très sexy. Je veux que tu lui susurres. Je veux que tu lui susurres. Oh, ici. Oh, c'est un truc un peu comme ça. Vas-y.
4: Ouais, je suis en direct en plus.
0: Ah bah, non, pas du tout.
4: Bon, ok.
0: Vas-y.
4: Ok. Ah, ici.
0: Oh là.
4: Oh oui, ma chérie.
0: Ça va être chaud cet après-midi à la maison. Adrien, il a répondu tout de suite. T'as vu, là, il a dit oh oui, ma chérie. Ah, vous êtes trop chouchou les deux là. Bon, bravo Hélène. Voilà, tu repars avec ta carte carburant d'une valeur de 200 euros.
4: Waouh. Ben merci beaucoup. Hein.
0: Merci à
4: c'est
0: toi.
4: C'est un super cadeau.
0: Eh ben voilà, vous partez en vacances là parce que je crois que t'avais trois petits chéris aussi à la maison, non?
4: Oui. Voilà. Là, ils sont dehors, donc ils n'ont pas sont... entendu. Mais...
0: Bon, vous partez en vacances bientôt, c'est fait déjà?
4: Oui, on part à Tignes. Non, on va partir
0: Ah oui, c'est vrai.
4: Prochaine.
0: À Tignes, c'est vrai, dans les Alpes. Ouais. En voiture?
4: En voiture, du coup, ça tombe bien.
0: Eh ben voilà, ça tombe bien, Hélène. Merci beaucoup. Hein. Je ne te promets
4: Merci
0: pas que tu recevras
4: toi.
0: La carte là tout de suite, mais elle viendra au moins pour l'été 2030. Promis, tu l'auras à ce moment-là. Ciao Hélène, merci de ta fidélité.
4: Merci
0: beaucoup. Et ben voilà mes amis, c'est fini la barbe. T'as vu, à chaque fois je démarre cette émission elle finit. Il y en a marre de ça. Je ne peux plus supporter ça.
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0: Merci à toute l'équipe, passez une belle semaine ici et pas ailleurs. On se retrouve évidemment samedi prochain en direct à partir de midi, mais tout de suite c'est le flash avec Morgane Guillaumard puisqu'il est 13h.
5: L'incendie dans le Var n'est pas encore fixé, mais il est stabilisé d'après le préfet. Le feu ne progresse plus depuis la nuit dernière, après avoir parcouru 1800 hectares depuis sa reprise avant-hier dans le massif du Gros-Bessillon. Les pompiers continuent leur travail sur place pour éteindre les points chauds encore actifs, comme l'explique le lieutenant-colonel Christophe Paschini, en charge des opérations de secours.
6: Le vent étant aujourd'hui dans une direction différente, parce que nous avons un vent qui vient du sud, nous sommes obligés de reconsidérer notre dispositif, de nous réorganiser et nous préparer avec des actions à la fois aériennes et terrestres. Un certain nombre de points chauds sont toujours actifs, traités actuellement avec des moyens aériens, puisque nous bénéficions depuis ce matin de deux Canadair, de deux Dash qui nous permettent de faire un appui retardant sur le nord du chantier et donc se préparer effectivement à toute éventualité et tout débordement par le vent du sud, complété par quatre hélicoptères présents également depuis ce matin. Alors nous sommes sur une brise de sud, mais qui est avec des températures à plus de 36 degrés, des humidités qui vont être à 15-25% à peu près, et un vent qui, sous rafale, peut être à 30-35 km/h. C'est donc un vent à considérer. Il ne vous a pas échappé que nous sommes classés en risque très sévère, puisque la végétation et la sécheresse sont présentes et apportent dans ce paramètre une complexité que nous prenons en œuvre.
5: 1500 pompiers sont encore présents dans le Var, appuyés par d'importants moyens aériens. Environ 450 largages ont été effectués hier, un nombre presque record sur ce type de feu. Et le travail des pompiers est compliqué par les conditions météo. Vous l'entendiez à l'instant, la vigilance orange canicule est maintenue aujourd'hui dans 20 départements, notamment le Var. L'alerte s'étend aussi de Belfort à la Corse. Des festivaliers encore sous le choc en Normandie, au lendemain de ce drame survenu lors de l'Escape, un festival de musique électronique qui rassemble 60 000 personnes ce week-end dans l'Orne. Les corps de deux personnes ont été retrouvés hier sur le site de l'événement. L'enquête débute à peine. Sarah Saltiel-Rago pour déterminer les circonstances de la mort des deux victimes.
7: Oui, car les deux cadavres ont été retrouvés dans un fourgon garé sur le site du festival. La cause de la mort reste à l'heure actuelle encore floue, mais d'après les premiers éléments de l'enquête, la piste accidentelle est privilégiée.

0: Une autopsie sera effectuée dans les jours à venir afin de déterminer les circonstances du drame. Le parquet d'Argentan révèle que les deux victimes sont deux adultes, sans préciser ni leur âge ni leur genre. Et du côté de l'organisation de l'Escape Festival, c'est un vrai choc. Une cellule de crise s'est tenue hier sur le site pour faire le point sur la situation. La direction du festival, contactée par ICI Normandie, indique qu'un incident technique survenu à l'intérieur du fourgon où ont été retrouvés les deux corps pourrait être à l'origine de la mort des deux festivaliers, une piste encore non confirmée par le parquet pour le moment. Enfin, le festival affirme que la programmation du jour n'est pas impactée et que tous les concerts sont bien maintenus.
1: Sarah Saltiel-Rago, les 30 000 habitants de 5 communes en Moselle sont appelés à rester confinés chez eux par mesure de précaution, car un important incendie est en cours depuis ce matin sur un site classé Céveso à Gandrange. C'est l'entrepôt d'un site industriel qui est en proie aux flammes. Encore des bouchons aujourd'hui sur la route des vacances. 320 km d'embouteillage cumulés en France à l'heure où je vous parle. Un peu moins qu'hier où l'on a atteint les 1000 km cumulés à midi. Bison futé voie rouge aujourd'hui dans le sens des départs dans le quart sud-ouest et la région Auvergne-Rhône-Alpes. Orange partout ailleurs. La deuxième étape du Tour de France Femmes cet après-midi se déroule en Suisse comme pour la première étape. Un parcours de plus de 147 km entre Aigle et Genève. C'est la sprinteuse Lorena Vibes qui porte le maillot jaune après sa victoire hier. De son côté, la néerlandaise Demi Vollering a fini à la troisième place. Elle pourrait faire triompher une équipe française, la FDJ Suez, devenue la formation à battre, Fanny Lechevestrier.
2: Il paraît loin le temps de la petite formation poitevine qui faisait du porte-à-porte pour trouver de l'argent. Le temps dans les années 2000 où le cyclisme féminin en France n'intéressait personne, où les coureuses devaient se changer au cul des bus. Témoin du changement d'univers, une ancienne de la FDJ, la star Pauline Ferrand-Prévot, admirative de celui qui y a cru contre vents et marées, Stéphane Delcourt.
3: Quand j'y pense, chapeau à lui, parce que c'est vrai qu'il est parti pratiquement de rien.
2: Delcourt, le manager, aujourd'hui à la tête de la meilleure équipe du monde, lui qui a su convaincre la néerlandaise Demi Vollering de rejoindre la formation tricolore à l'automne 2024 avec des arguments bien à lui.
4: Dans les grosses équipes, on est les seuls où on ne bouge pas de staff. C'est important pour nous, dans nos valeurs, d'être vraiment avoir de l'héritage pour former la future génération. C'est notre grande différence.
2: Et Laura de Vollering a fait le reste. Arrivée avec le statut de star, elle a su fédérer autour d'elle par son côté nature, raconte sa coéquipière, la bretonne Marie Lenette.
5: Bah, Demi, c'est une humaine comme les autres, très gentille. Et... c'est comme si, du coup, on était toutes prêtes à vraiment entrer en mode allez, on a notre meilleur soldat à l'arrière et on va l'emmener au combat, quoi.
2: Avec au bout, peut-être le Graal, ramener enfin le maillot jaune à la maison en France.
1: Le départ de la deuxième étape du Tour de France Femmes, c'est à 14h20. 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
6: J'espère que ce premier week-end du mois d'août se passe pour le mieux de votre côté. Sophie Nolvaux pour vous tenir compagnie et mettre un petit peu de rythme dans votre dimanche après-midi. Il est l'heure d'embarquer à la découverte de nos régions avec Partir, le podcast touristique de ICI. Direction un parcours mythique dans les Cévennes, le chemin de Stevenson avec ICI Gare Lozère.
7: Le chemin de Stevenson, c'est un parcours mythique, du cœur volcanique de la Haute-Loire aux vallées ensoleillées du Gard. C'est le parcours que l'écrivain Robert Louis Stevenson, auteur de L'île au trésor, a parcouru seul avec son ânesse Modestine en 1878. Un périple de 15 jours qu'il raconte dans son livre « Voyage avec un âne dans les Cévennes ». Mais moi, j'ai envie de vous faire découvrir cette aventure en un week-end, avec une étape du pont de Montvert au pic de Finiels, une étape qui grimpe sur le toit des Cévennes, le mont Lozère. Et à la fin de cet épisode, vous saurez ce que Stevenson était venu chercher ici, seul, avec son âne. Je m'appelle Delphine Soula, je suis animatrice à ICI Gare Lozère et j'adore le chemin de Stevenson. Parce que, en pleine Cévennes, le temps ralentit. On est connecté à la nature, à ses forêts, ses vallées, ses ruisseaux au milieu des rochers et ses sommets désertiques arrondis par le temps. Ce chemin, c'est aussi mon enfance. J'ai des souvenirs de ramassage de châtaignes et de champignons avec les parents, de jeux dans la rivière, de cueillettes de fleurs et même de batailles de boules de neige. Le Mont Lozère, en toute saison, c'est fort et à chaque fois différent. C'est un vrai partage d'émotions. Bienvenue dans Partir, le chemin de Stevenson en Lozère, le temps d'un week-end. Notre point de départ, c'est le pont de Montvert, dans le sud de la Lozère. Un petit village de maisons de granit, concentrée autour d'un vieux pont voûté sous lequel passe une rivière, le Tarn. Partout, on entend le bruit de l'eau. L'air sent la pierre humide, le bois mouillé et la mousse. Tout respire la lenteur. La vie simple, l'essentiel, c'est austère, c'est beau. C'est aussi un lieu chargé d'histoire. Véritable bastion protestant, il a été au cœur des guerres de religion et il a payé cher son engagement avec des exécutions et des représailles sanglantes. Pour aller à Pont-de-Montvert, je vous conseille de venir en voiture, c'est beaucoup plus pratique. Comptez 2 heures depuis Nîmes où se trouve la gare TGV la plus proche. Il y a un grand parking à l'entrée du village, parfait pour laisser la voiture et attaquer les sentiers. On commence notre balade le long du Tarn. La rivière coule entre les rochers et il y a quelques passages où on peut se baigner. L'eau est fraîche, revigorante, limpide. On peut s'amuser, se poser, pique-niquer avant de partir randonner. On passe ensuite le pont, celui-là même que Stevenson a emprunté avec son âne qui refusait d'avancer. Dans les ruelles, tout parle de lui. Des panneaux racontent son itinéraire. Et je repense à cette phrase que j'ai lue dans le carnet de Stevenson. Je voyage non pour aller quelque part, mais pour marcher. Je voyage pour le plaisir de voyager. Le chemin de Stevenson, c'est le GR70. Donc, on suit les marques blanches et rouges du GR. Et comme sur tous les chemins de grande randonnée, chouchoutez vos pieds. Il faut des chaussures de rando déjà rodées. C'est la base. Et des chaussettes doubles. C'est efficace, ça, pour empêcher les frottements. Et donc, les ampoules. Le long du chemin, il y a des locations d'ânes pour vivre cette randonnée au plus près de celle de Stevenson. Mais contrairement à l'écrivain, je vous déconseille de prendre un âne. Surtout juste pour 2 jours. Et puis on n'avance pas à son propre rythme, selon ses envies. On doit s'adapter au rythme de l'animal et s'arrêter quand lui l'a décidé pour brouter une herbe, par exemple. C'est pas très agréable. Mais je vous ai promis de vous faire découvrir l'ascension vers le sommet du Mont Lozère, le pic de Finiels. On y va tout de suite ?

0: On est donc sur le chemin vers le hameau, le Finiels, le dernier avant le sommet. On traverse le hameau, le paysage change, les murs de granit laissent place à une étendue de fougères, de genêts, de calunes. Les arbres deviennent rares, tordus par le vent. La civilisation s'éloigne. C'est le cœur du Mont Lozère, rude, pur, sauvage. Devant nous, la silhouette arrondie du pic de Finiels, le point culminant du Mont Lozère. Ici, la météo change vite. Alors je vous conseille d'avoir toujours avec vous une couverture de survie. C'est léger, pas encombrant, pas cher. Elle protège du froid, du vent, de la pluie. Elle prévient l'hypothermie. Elle sert aussi à se signaler parce qu'elle brille. Sa face argentée garde la chaleur et la dorée reflète le soleil. Un petit accessoire qui peut sauver la vie. Je vous conseille aussi d'avoir une veste imperméable, un sac étanche et un pull chaud, même en plein mois d'août. Sur le chemin, ne cherchez pas la performance. Le secret, c'est de trouver son rythme. Ni trop vite, ni trop lentement. Pensez à bâtonner, comme on dit entre randonneurs. Un bon bâton de marche, c'est le troisième pied du randonneur. Sans lui, vos genoux vont vite crier grâce. Et quand vous traversez un hameau, pensez à les ranger pour que leur bruit ne trouble pas la quiétude des habitants. Maintenant, nous ne sommes plus très loin du sommet. On découvre alors des rochers de granit, de forme presque ronde. Ça me fascine. Il y en a partout, par endroits clairsemés et parfois empilés les uns sur les autres. Et on se demande comment ça tient. En fait, ça s'appelle un chaos granitique. C'est le gel et le dégel qui ont façonné la masse de granit et émoussé les angles des roches. Là, quand j'étais enfant, on jouait avec mon frère à se percher le plus haut possible. Et je voulais toujours aller plus haut que lui. Sur le chemin, je croise Jocelyne André. C'est une habituée du Stevenson. Elle a fait le chemin plusieurs fois. Elle lui a même consacré un livre. Louise et la magie du Stevenson.
1: Moi, je préfère me laisser l'idée d'une espèce d'être un artiste géant qui a pris les rochers et qui les a posés comme ça. Et on se demande comment ça tient parfois, parce que c'est vrai que c'est vraiment en suspension. Et on se dit, mais comment est-ce possible, quoi ? Et c'est ce côté mystérieux qui est envoûtant, quel que soit le temps qu'il fait, ben c'est magique.
0: Nous ne sommes plus qu'à quelques pas du pic de Finiels. On a tout autour de nous des sommets émoussés, des plateaux aux pentes douces drainées de ruisseaux, des tourbières, de la bruyère. Le point culminant du Mont Lozère est là, au milieu de cette toundra lozérienne. Quand il fait beau, on a une vue à 360 degrés. On voit les Alpes enneigées et la mer Méditerranée. Je pourrais passer des heures ici.
1: Le Mont Lozère, t'es là, t'es envahi, t'es tout petit. C'est une ambiance. Moi, j'adore ça. Cette austérité, il n'y a rien. Il y a le silence, y a le bruit, il y a le vent, il y a les murmures, il y a tout.
0: Et surtout, il n'y a rien. Alors avant de s'engager sur le chemin et de quitter le pont de Montvert, le point de départ, je vous invite à prendre avec vous un sandwich et de l'eau, au moins 1,5 litre par personne. Le cadre est idéal pour pique-niquer et même faire une sieste. En revanche, on ne peut pas camper, c'est interdit. Ici, on est dans le parc national des Cévennes, donc c'est réglementé.
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0: Après avoir gravi le sommet, j'aime prendre un instant pour profiter de l'endroit. Je m'assieds sur une pierre, je regarde la lande, les genévriers, les myrtilles, les bruyères, les ruisseaux, les Cévennes qui s'étendent comme un océan vert de collines. Au fait, au début de cet épisode, je vous ai dit que vous alliez découvrir ce que Stevenson cherchait vraiment en partant marcher avec son ânesse Modestine.
1: Il était parti chercher la liberté, le réconfort, l'oubli, parce qu'il avait eu une rupture amoureuse qui l'avait beaucoup blessé, et donc il est parti comme ça pour retrouver un peu de paix en lui.
0: Si vous voulez emmener le livre de Stevenson sur les chemins, je vous conseille plutôt de le lire après votre venue. Mieux vaut, selon moi, être dans l'instant présent, admirer le paysage, profiter du lieu et se concentrer sur votre propre ressenti. Si vous avez encore un peu de temps devant vous, si votre week-end n'est pas terminé, j'ai une dernière idée pour vous. On oublie nos bâtons de randonnée et nous allons à la rencontre de chiens, des huskies exactement.
3: En place ? Ok ! Hey !
4: Moi j'utilise le G pour droite, le Y pour gauche, devant pour avancer. Et au moment du départ, pour qu'ils soient prêts et qu'ils sachent que c'est le moment où on va attaquer, je leur dis toujours en place. Donc là, ils se tiennent prêts, ils savent que c'est le moment où on va partir.
0: Nous sommes à la station de pleine nature du Mont-Lozère. David Bail est musher, c'est-à-dire pratiquant d'attelage canin. Il nous attend entouré de trois huskies, Vodka, Aloutou et Amarok Tok. On va faire du canirando sur le chemin de Stevenson. On s'équipe donc d'un harnais et d'une longe reliée à un ou deux chiens pour nous aider dans la marche. C'est en quelque sorte une marche tractée. D'ailleurs, les chiens sont plus performants sur la neige. Ils peuvent faire jusqu'à 80 km, alors que sur un chemin en terre, à cause du frottement qui ralentit, ils ne peuvent faire que 30 km maximum. En fait, sur la neige, ça glisse. En plus, les chiens écartent leurs pattes et ils s'enfoncent moins. Ça leur permet de moins se fatiguer.
4: On emprunte les moins joies sur le Stevenson, donc les pistes de ski alpin, et on finit sur le Mont-Lozère pour redescendre par la cabane des bergers. Ouais, ça doit faire 3 heures de marche. C'est un des plus beaux quand même panoramas du Mont-Lozère.
0: Pour une demi-journée de canirando en Lozère, comptez entre 30 et 40 euros par personne. Et pour trouver le prestataire local qui vous convient, vous pouvez appeler l'office de tourisme. Avant de repartir, un dernier conseil. Ramenez vos déchets, refermez les portillons, tenez les chiens en laisse à proximité des troupeaux. Le Mont-Lozère, c'est un espace vivant, fragile. Et c'est ça aussi l'esprit de Stevenson. La discrétion et le respect. Ça vous permettra de voir, sans doute, des animaux sauvages comme des loups, des cerfs, des renards, des sangliers, des aigles, des vautours. Ici, c'est leur domaine. Mais ça, vous le découvrirez quand vous viendrez.

0: Le vertige des émois chanté par Charlotte Cardin avec son nouveau single intitulé The Way We Touch sur votre radio ici. Je vous souhaite un excellent dimanche en notre compagnie.
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4: Voici Expression Directe, une émission réservée aux formations politiques, aux organisations syndicales et aux groupes professionnels représentatifs. Aujourd'hui, cette émission est assurée par le Rassemblement National.
5: Françaises, Français, mes chers compatriotes, dans 9 mois, vous avez rendez-vous avec la France. Après les 10 années interminables de mandat d'Emmanuel Macron, notre pays est placé face à un choix existentiel. Le déclin, avec les continuateurs du système politique qui a mis notre pays sur le chemin du déclassement. La renaissance, avec le projet que je porterai en tant que candidate à l'élection présidentielle. Je me présente devant vous avec une conviction profonde, solidement enracinée après une vie de combat politique. Cette conviction est simple, pour renaître, la France va devoir se réinventer. Et pour cela, elle va devoir miser sur vous, force vive, entrepreneurs, agriculteurs, fonctionnaires, ingénieurs, indépendants et artisans. C'est votre énergie collective qui donnera à notre grande nation la force du sursaut. Voilà pourquoi, pendant les 9 mois qui viennent, nous allons venir à votre rencontre avec Jordan Bardella, mais aussi partout en France à travers nos centaines d'élus. Pas seulement pour vous présenter notre projet, mais aussi pour recueillir vos préoccupations, vos attentes et vos ambitions pour la France. Cette élection présidentielle sera un jalon historique majeur, car notre pays est plus que jamais à la croisée des chemins. Et ce n'est qu'à travers un changement de méthode, un retour à l'essence même de ce qu'est la Ve République, que nous pourrons rendre à notre pays son avenir et sa grandeur. Car la France n'est elle-même que quand elle est grande. La Renaissance française n'est pas un idéal abstrait, c'est une vision concrète fondée sur le gouvernement du peuple, par le peuple, pour le peuple. Une Renaissance régalienne d'abord, à travers le retour de l'autorité de l'État et de l'ordre républicain partout. Aucune ville, aucun quartier ne sera laissé en dehors du respect des lois et des règles communes. Nos forces de sécurité et notre justice seront mises au service de cet objectif, après des décennies de capitulation des gouvernements successifs. Une renaissance économique, industrielle et technologique. Nous referons de la France une terre où l'entreprise, l'innovation et la création de richesses sont encouragées, facilitées, stimulées par la puissance publique. Pour cela, nous redresserons les comptes publics, nous supprimerons les milliers de normes qui entravent l'activité des entreprises et nous baisserons massivement la fiscalité, en particulier sur l'énergie dont les prix flambent et qui réduit chaque jour un peu plus votre pouvoir d'achat. Une renaissance diplomatique en Europe et dans le monde, la France présente sur tous les continents à travers ses territoires d'outre-mer, doit retrouver une ambition mondiale en valorisant ses ressources et son incroyable potentiel. Elle nourra des partenariats avec les États qui, de l'Afrique à l'Asie, attendent avec impatience le retour de sa voix singulière. En Europe, nous prendrons la tête d'une coalition de nations qui veulent, comme vous, rompre avec la bureaucratie autoritaire et décroissante de Bruxelles pour renouer avec la grandeur et l'ambition pour notre continent. Une renaissance culturelle et civilisationnelle, le magnifique capital que constituent notre langue, nos monuments, notre culture, nos terroirs et notre récit national sera pleinement valorisé à l'école, dans les institutions culturelles et les musées, mais aussi dans nos ambassades, et notre formidable réseau éducatif et culturel qui possède lui aussi une dimension mondiale que tant de nations nous envient. Enfin, mes chers compatriotes, je vous propose une renaissance démocratique et patriotique à travers le recours au référendum, véritable ADN de notre République. Vous serez amenés à vous prononcer avec force et clarté sur nombre de sujets, au premier rang desquels, bien sûr, l'immigration et la lutte contre le totalitarisme islamiste. mais aussi par le référendum d'initiative citoyenne sur les questions majeures dont vous, peuple de France, souhaitez vous emparer. Cette Renaissance française sera, j'en suis convaincu, le grand récit fondateur de notre peuple pour le faire entrer avec confiance, enfin, dans le XXIe siècle. De l'industrie à l'agriculture, de l'intelligence artificielle à la robotique, de l'énergie à la défense nationale, sur tout notre territoire, métropole et outre-mer, nous enverrons au monde entier ce message fort et clair. La France est de retour. La France renaît. Mes chers compatriotes, ce rendez-vous sera le plus beau, le plus enthousiasmant et, j'ose le terme, le plus exaltant que nous ayons connu depuis des décennies. Adhérez au Rassemblement National pour être les acteurs de cette campagne. Rendez-vous sur notre site marinelepen.com pour connaître nos initiatives et notre projet. Je compte sur vous, comme vous pouvez compter sur moi. Dans 9 mois, nous avons rendez-vous avec la France, notre patrie. Vive la République, vive la France.
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6: Bienvenue sur cette deuxième étape du Tour de France Femmes, une 5e édition que l'on vit ensemble tous les jours sur votre radio Ici, radio officielle du Tour. 2e journée en Suisse pour une étape 100% helvétique. 148 km entre Aigle, tout au bout à l'est du lac Léman, et Genève, proche de la frontière française. Ça va être magnifique, le parcours suisse Grand Arc est-ouest sur les bords du lac. Mais attention, ce n'est pas une promenade. 5 bosses à franchir sur ce parcours. Des côtes de 4e et 3e catégorie, dont la côte de Bourg Villard, courte mais raide à plus de 10%. Et une question bien sûr, la jeune haut-savoyarde Océane Mahé peut-elle conserver son maillot à pois? L'équipière de ma petite entreprise aimerait bien le conserver.
7: C'est fou, enfin, moi c'est mon premier Tour de France, c'est le premier tour de l'équipe, je suis super contente. On montre qu'on n'a pas à rougir devant les autres grosses équipes et c'est un maillot absolument mythique, donc c'est génial. Je vais me regarder dans le miroir beaucoup là, je pense. Le public a été absolument incroyable. Je sais que les Suisses aiment bien le vélo, mais à ce point-là, je pensais pas. Et puis surtout Léa et Océane, je pense que les autres filles dans l'échappée, elles en avaient marre parce qu'il y en avait que pour moi. C'était génial.
6: Et il va y avoir encore beaucoup, beaucoup de monde sur les routes du Tour en Suisse pour encourager toutes les participantes. Océane Mahé, qui sera privée de sa coéquipière Alison Avoine. Elle est arrivée hors délai hier. Abandon également de l'Italienne Tomasi et de l'Autrichienne Schwensberg. On rappelle que maillot jaune est sur les épaules de Lorena Vibes, la néerlandaise. Pauline Ferrand-Prévot, notre grande favorite, est à 10 secondes derrière. Et cette arrivée, elle va se jouer au sprint, certainement ici, sur le quai du Mont-Blanc à Genève, en face du célèbre jet d'eau. On prend la température dans une demi-heure, juste avant le départ qui sera donné à 14h20. Deuxième étape et le Tour de France Femmes à vivre sur votre radio, ici.
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8: Depuis 10h ce matin, un incendie s'est déclenché dans un entrepôt de la zone industrielle de Gandrange, en Moselle. Un site industriel classé Seveso seuil bas. Des détonations ont été entendues et un immense panache de fumée noire est actuellement visible dans le secteur. D'importants moyens de secours ont été dépêchés sur place et un périmètre de sécurité a été installé. Selon plusieurs élus locaux, cet entrepôt actuellement en flammes abritait des produits chimiques. Par mesure de précaution, la préfecture de la Moselle demande donc aux habitants de Gandrange, Amnéville, Vitry-sur-Orne, Clouange et Rombas de rester confinés dans leur logement jusqu'à nouvel ordre. Si vous êtes concerné, fermez vos portes et vos fenêtres. Par mesure de prudence, les autorités demandent aussi aux personnes d'éviter le secteur pour faciliter notamment l'arrivée des secours.
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clip de cette chanson du roi de la pop était révolutionnaire en 91 car il utilisait la technologie appelée morphing. Vous vous en rappelez peut-être, on écoutait Black or White. Place à une nouveauté maintenant. Voici Céline Dion avec Bonjour, Pardon, Merci sur votre radio ici.

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1: J'en fais découvrir des fleurs, voilà, même dans les jardins. Oui, bonjour, moi c'est Fabien. Voilà, je fais partie du groupe On Marche, là, voilà, on fait de la gym comme ma collègue. Mon petit bonheur, c'est de montrer à mes collègues les petits coins, les petits racoins de Metz, hein, où je connais pendant une heure, là. Et j'avais décidé de passer à Saint-Pierre-aux-Nonnains. Et je dis à l'esplanade, quand j'avais l'âge de 14 ans, il y avait une baleine qui était le long avec une chambre froide, hein, et on pouvait visiter.
2: Mais qu'est-ce qu'elle faisait là, cette baleine?
1: C'était une baleine qui avait échoué, et c'était pour qu'on voyait une baleine, hein, c'est tout simplement.
2: Donc une baleine au parc de l'esplanade à Metz.
1: Voilà, oui. Oui.
2: Qu'est-ce que vous avez d'autre comme souvenir marquant, l'été ou à un autre moment?
1: Alors, l'été, à un moment, ils ont fait, à Saint-Pierre-aux-Nonnains, ils ont fait l'Or des Dieux. Il y a un truc qui venait de, je sais pas moi, d'un musée ou quoi, une expo, et il y avait plein, et puis il y avait plein de CRS à l'époque.
2: Ah oui, avec de la surveillance, forcément. Ouais. Et vous avez passé votre vie ici, vous?
1: Ben, ma vie, ici même, oui, j'ai travaillé à la ville, alors donc j'ai passé à gauche, à droite. Hein.
3: Coin, j'ai vu des beaux coins. Hein.
1: Magnifique.
3: Les enfants, je les amène aussi ici, voilà, je leur montre, je leur fais découvrir des fleurs, voilà, même dans les jardins, voilà, c'est ça, de la rhubarbe, voilà.
2: Donc votre bonheur, c'est aussi l'idée de la transmission.
1: Voilà, la transmission.
2: Qu'est-ce que vous pouvez souhaiter aux auditeurs d'ici?
1: Ben, qu'ils soient respectueux déjà. Hein, ça serait déjà le
2: respectueux de la nature, des gens.
1: De la nature et des gens. Et puis voilà.
4: Hein. 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

0: Vous écoutez ici, c'était Louane avec Chien. Louane qui est en pleine tournée des festivals en ce moment chez nous, en attendant la sortie de son nouvel album prévu à l'automne. Dans la suite de la playlist, je vous ai choisi le magnifique Wicked Game de Chris Isaak. Je vous souhaite un très bel été avec nous.
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1: Vous écoutez ici, bel après-midi, il est 14h. Toute l'info en français dans le monde en 90 secondes avec Morgane Guillaumard.
2: 30 000 habitants appelés à se confiner en Moselle, dans l'est de la France. Portes et fenêtres fermées, mesures de précaution dans 5 communes suite à l'incendie en cours depuis ce matin sur un site classé Céveso. Un entrepôt de 500 mètres carrés qui abrite des produits chimiques est en proie aux flammes dans une zone industrielle de Gandrange. L'incendie du Gros Bessillon dans le Var n'est toujours pas fixé, mais il est stabilisé par les 1500 pompiers qui continuent leur travail sur place. Il reste des points chauds à traiter. Le feu a parcouru 1800 hectares depuis sa reprise avant-hier. Il ne progresse plus depuis la nuit dernière. Le Var, toujours en vigilance orange canicule. 20 départements de l'Est et du Sud-Est sont concernés par l'alerte de Belfort à la Corse. Les maximales annoncées cet après-midi sont situées entre 34 et 38 degrés. Une enquête est ouverte dans l'Orne pour tenter de comprendre les circonstances de la mort de deux personnes en plein festival de musique techno. Deux corps ont été retrouvés hier dans un fourgon sur le site de l'Escape Festival, événement qui accueille ce week-end près de 60 000 personnes à Montéilly-sur-Noireau. Selon les premiers éléments, la piste de l'accident est privilégiée. Le week-end de chasse et croisée se poursuit. Bison futé voie rouge aujourd'hui dans le sens des départs dans le quart sud-ouest et la région Auvergne-Rhône-Alpes. Orange partout ailleurs, c'est aussi orange dans le sud-est dans le sens des retours. Et puis les coureuses du Tour de France se préparent pour la deuxième étape qui débute dans une vingtaine de minutes. Un parcours 100% suisse comme hier, 148 km entre Aigle et Genève.
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3: Bienvenue sur cette deuxième étape du Tour de France Femmes, une course à vivre tous les jours sur notre radio, ici, radio officielle du Tour. Une deuxième étape 100% suisse au programme, 148 km entre Aigle, se trouve le siège de l'UCI, l'Union Cycliste Internationale et Genève. Une étape magnifique entre les vignes et le bord du lac Léman, mais une étape accidentée avec 5 côtes au programme. La jeune haut-savoyarde Océane Mahé va tenter de défendre son maillot à poids de meilleure grimpeuse. Peu de chance pour une échappée, le parcours se termine sur du plat face au mythique jet d'eau de Genève, idéal pour la maillot jaune Lorena Vibes, spécialiste du sprint. On rappelle que notre championne Pauline Ferrand-Prévot est à 10 secondes au classement derrière. Départ réel dans 30 minutes. On se retrouve justement dans toutes les demi-heures pour vivre cette étape et ce Tour de France Femmes sur votre radio ici.
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5: Depuis 10h ce matin, un incendie s'est déclenché dans un entrepôt de la zone industrielle de Gandrange, en Moselle. Un site industriel classé Céveso, seuil bas. Des détonations.

0: détonations ont été entendues et un immense panache de fumée noire est actuellement visible dans le secteur. D'importants moyens de secours ont été dépêchés sur place et un périmètre de sécurité a été installé. Selon plusieurs élus locaux, cet entrepôt actuellement en flammes abritait des produits chimiques. Par mesure de précaution, la préfecture de la Moselle demande donc aux habitants de Gandrange, Amnéville, Vitry-sur-Orne, Clouange et Romba de rester confinés dans leur logement jusqu'à nouvel ordre. Si vous êtes concernés, fermez vos portes et vos fenêtres. Par mesure de prudence, les autorités demandent aussi aux personnes d'éviter le secteur pour faciliter notamment l'arrivée des secours.
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0: Elle nous quittait le 23 juillet 2011, il y a 15 ans, en intégrant, hélas, le Club des 27. Aux côtés de Jimi Hendrix, Jim Morrison ou encore Kurt Cobain, on écoutait à l'instant Amy Winehouse avec Back to Black. Très bon dimanche à l'écoute de votre radio ici. Sophie Nolvaux avec vous et avec vos trois chansons françaises à la suite. Oh, Gabby. Alain Bachung sera de la partie. Je vous ferai découvrir une nouveauté de Jennifer. On écoutera aussi Indochine.
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0: écoutez votre radio ici, c'était Alain Bachung avec Gabi au Gabi. Et tout de suite, des nouvelles du Tour de France Femmes, étape numéro 2 ce dimanche, sur la radio officielle du Tour de France.
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3: Bienvenue sur cette deuxième étape du Tour de France Femmes, épreuve à vivre tous les jours sur votre radio ici, partenaire officiel du Tour. Deuxième journée en Suisse pour un parcours qui s'annonce magnifique. 148 km longeant le lac Léman. Départ à Aigle tout à l'heure à l'est du lac et arrivé à Genève, tout proche de la France. Aigle, jolie petite ville de 12 000 habitants, ses rues pavées, ses vignes accrochées aux montagnes et le siège de l'UCI, l'Union Cycliste Internationale, l'organisme qui supervise toutes les grandes courses. Les concurrents sont partis il y a 10 minutes, départ fictif, et le départ réel eh bien, est donné en ce moment. On retrouve Manon Vautier-Chollet sur la moto ici. Manon, un grand soleil et du monde sur le bord des routes.
4: Exactement, déjà beaucoup de monde Olivier, et les coureuses, eh bien je les vois dans le rétro là, elles sont passées il y a quelques minutes maintenant devant l'UCI, vous en parliez, avec cette très belle étape, on en prend déjà plein les yeux avec des supporters à l'instant qui ça y est, brandissent les drapeaux suisses. Les coureuses là qui vont avoir une trentaine de kilomètres de plat avant d'aborder la première difficulté, avec déjà beaucoup de monde en bord de route, et vous le disiez, il fait chaud hein, ici, plus de 30 degrés, donc ça promet encore comme hier une étape sous la chaleur, au milieu des montagnes, et c'est vraiment très très beau aujourd'hui, ça annonce une très belle étape Olivier.
3: Manon Vautier-Chollet sur la moto ici de Selim Guerribi. 5 difficultés au programme, il y a 5 côtes de 4e et 3e catégorie à affronter. L'occasion pour la Haut-Savoyarde Océane May de défendre son maillot à poids de meilleure grimpeuse. On s'attend ici à Genève à une arrivée au sprint, une belle occasion à nouveau sans doute pour Lorena Vibes, la maillot jaune. Nos françaises Pauline Ferrand-Prévot et Cédrine Carbaol sont dans le même temps, 8e et 9e au classement général. Ce sera explosif. Cette deuxième étape et ce Tour de France Femmes sont à vivre sur votre radio ici. Prochain point dans une demi-heure.
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5: Depuis 10h ce matin, un incendie s'est déclenché dans un entrepôt de la zone industrielle de Gandrange, en Moselle. Un site industriel classé Seveso seuil bas. Des détonations ont été entendues et un immense panache de fumée noire est actuellement visible dans le secteur. D'importants moyens de secours ont été dépêchés sur place et un périmètre de sécurité a été installé. Selon plusieurs élus locaux, cet entrepôt actuellement en flammes abritait des produits chimiques. Par mesure de précaution, la préfecture de la Moselle demande donc aux habitants de Gandrange, Amnéville, Vitry-sur-Orne, Clouange et Rombas de rester confinés dans leur logement jusqu'à nouvel ordre. Si vous êtes concernés, fermez vos portes et vos fenêtres. Par mesure de prudence, les autorités demandent aussi aux personnes d'éviter le secteur pour faciliter notamment l'arrivée des secours.
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0: Extrait de son premier album éponyme, c'était Tracy Chapman avec Talking About a Revolution. On est fan de la voix et de la guitare acoustique de l'artiste américaine. Un titre qu'elle a interprété le 11 juin 88 lors du concert hommage des 70 ans de Nelson Mandela à Wembley. Un concert regardé par 600 millions de téléspectateurs dans 67 pays. Mandela qui sera finalement libéré le 11 février 1990 après 27 ans, 6 mois et 6 jours d'emprisonnement. Bientôt 15h et toute l'info en France et dans le monde en 90 secondes. Mais avant, Kim Wilde, Jérémy Frérot et Gold sur votre radio ici.
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1: Excellent après-midi, vous écoutez Ici, il est 15h. Toute l'info en français dans le monde en 90 secondes avec Morgane Guillaumard.
2: L'incendie sur le site classé Céveso dans l'est de la France est désormais maîtrisé. 30 000 habitants ont été appelés à se confiner dans 5 communes de Moselle. Le feu est parti ce matin dans une zone industrielle à Gandrange, d'un entrepôt de 500 mètres carrés qui abrite des produits chimiques. 110 pompiers sont mobilisés sur place. On ne connaît pas encore l'origine de l'incendie. 1500 pompiers se concentrent sur les derniers points chauds à éteindre dans le Var. L'incendie dans le massif du Gros Bessillon est stabilisé, mais pas encore fixé. Il ne progresse plus depuis la nuit dernière. 1800 hectares de végétation ont été parcourus depuis la reprise du feu avant-hier. Et toujours sur le front des incendies, la situation reste stable en Gironde. Le méga-feu qui a parcouru 42 000 hectares de végétation en 10 jours est fixé depuis hier. Il fait très chaud cet après-midi dans l'est et le sud-est de la France, entre 34 et 38 degrés annoncés par Météo France. Du territoire de Belfort à la Corse, 20 départements sont en vigilance orange canicule. Sur la route des vacances, fin du week-end de chasse et croisée entre juilletistes et haussiens, bison futé voit rouge aujourd'hui dans le sens des départs dans le quart sud-ouest et la région Auvergne-Rhône-Alpes et orange partout ailleurs. Le top départ a été donné il y a environ une demi-heure sur la deuxième étape du Tour de France Femmes, presque 148 km entre Aigle et Genève, entre montagne et bord du lac Léman en Suisse. La sprinteuse néerlandaise de 27 ans, Lorena Vibes, a remporté la première étape hier.
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3: On suit ensemble la deuxième étape du Tour de France Femmes, épreuve à vivre tous les jours sur notre radio ici, partenaire officiel du Tour. 148 km pour une étape 100% suisse entre Aigle et Genève. Les 143 concurrentes se sont élancées il y a une demi-heure. 32 degrés sur la route du Tour. Et Manon Vautier-Chollet sur la moto ici. Le peloton ne ménage pas ses efforts.
4: Oui, Olivier, ça a tenté de partir en échappée à plusieurs reprises, mais les échappées toujours reprises par le peloton. Peloton juste derrière moi, là je les vois, on a passé Montreux avec beaucoup de monde sur les bords de route. Montreux connu pour à la fois son festival de jazz et ou d'humour en fonction de ce qu'on veut. Elles ont longé le lac et là elles sont vraiment bien groupées, pas une en échappée de ce qu'on voit. Là tout de suite, Olivier.
3: L'arrivée, ce sera sur les bords du lac Genève, sans doute au sprint, idéal pour Lorena Vibes, maillot jaune. Deuxième étape à vivre sur votre radio. Ici, prochain point dans une demi-heure.
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5: Depuis 10 heures ce matin, un incendie s'est déclenché dans un entrepôt de la zone industrielle de Gandrange, en Moselle. Un site industriel classé Céveso seuil bas. Des détonations ont été entendues et un immense panache de fumée noire est actuellement visible dans le secteur. D'importants moyens de secours ont été dépêchés sur place et un périmètre de sécurité a été installé. Selon plusieurs élus locaux, cet entrepôt actuellement en flammes abritait des produits chimiques. Par mesure de précaution, la préfecture de la Moselle demande donc aux habitants de Gandrange, Amnéville, Vitry-sur-Orne, Clouange et Romba de rester confinés dans leur logement jusqu'à nouvel ordre.

0: Si vous êtes concerné, fermez vos portes et vos fenêtres. Par mesure de prudence, les autorités demandent aussi aux personnes d'éviter le secteur pour faciliter notamment l'arrivée des secours.
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0: écoutez Supertramp avec Breakfast in America sur votre radio ici. C'est Sophie Nolveau au micro de votre après-midi. Allez, on prend le temps de savourer la simplicité de l'été. On profite des dernières heures de repos avec, dans un instant, les trois chansons françaises à la suite.
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0: Tienne-t-elle nous rejoint ? Je vous proposerai aussi une nouveauté de Boulevard Désert et Carbone. Il y aura aussi Florent Pagny dans la suite.
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0: c'est un homme. C'était Dientel sur votre radio ici. Allez, il est l'heure de reprendre la route du Tour. Direction Genève pour le Tour de France Femmes, ce dimanche de août.
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3: La deuxième étape du Tour de France Femmes, épreuve à vivre tous les jours sur votre radio. Ici, partenaire officiel du Tour, les 143 concurrentes se sont élancées il y a une heure maintenant de Aigle, petite ville au bout du lac Léman. 148 km d'étape pour gagner Genève. La première difficulté vient d'être franchie. Elle s'appelle la Corniche, autrement dit la côte de Chèvre. Marion Vautier-Chollet sur la moto ici. Eh bien, c'est une Française qui a passé cette côte en tête.
4: Oui, c'est notre Français Cédrine Kerbaol avec son maillot rose de l'IF Education Oaldi qui a pris les 3 points en haut de cette côte. Côte qui a fait du mal d'ailleurs Olivier parce qu'il y a une vingtaine de coureuses là qui se retrouvaient en difficulté, notamment pour parler d'une autre Française, Marie Lenette, qui a eu un petit peu de mal pour la FDJ United Suez. Les filles le savaient, c'est une étape casse-pattes avec 5 difficultés au total et elles n'en ont pour l'instant grimpé qu'une. Donc il y a encore 4 bosses à passer et c'est important de le dire, il fait toujours chaud ici, plus de 30 degrés sur le vélo comme hier, donc ça peut ajouter aussi à la fatigue et à la difficulté de cette étape. Logiquement, Olivier, après cette première côte, la vitesse un petit peu réduite moyenne pour le peloton, 37 km/h, et nous on est toujours à l'avant, on a même vu la voiture de la direction de course et de la directrice, évidemment Marion Rousse, on est toujours devant puisqu'il n'y a pas d'échappée, on attend de voir si des filles vont tenter d'aller à l'avant, pour l'instant ça n'est pas le cas.
3: Manon Vautier-Chollet sur la moto ici, pilotée par Julien Girard. Océane Maé, la jeune haut-savoyarde de ma petite entreprise, conserve pour l'instant son maillot à poids. Arrivée attendue sur les bords du lac à Genève, avec un sprint sans doute pour Lorena Vibes, qui est maillot jaune, on le rappelle. Un final qui s'annonce explosif sur le quai du Mont-Blanc face au mythique Gédo. Cette deuxième étape du Tour de France Femmes est à vivre sur votre radio ici. Prochain point dans une demi-heure.
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5: Depuis 10h ce matin, un incendie s'est déclenché dans un entrepôt de la zone industrielle de Gandrange, en Moselle. Un site industriel classé Seveso seuil bas. Des détonations ont été entendues et un immense panache de fumée noire est actuellement visible dans le secteur. D'importants moyens de secours ont été dépêchés sur place et un périmètre de sécurité a été installé. Selon plusieurs élus locaux, cet entrepôt actuellement en flammes abritait des produits chimiques. Par mesure de précaution, la préfecture de la Moselle demande donc aux habitants de Gandrange, Amnéville, Vitry-sur-Orne, Clouange et Rombas de rester confinés dans leur logement jusqu'à nouvel ordre. Si vous êtes concerné, fermez vos portes et vos fenêtres. Par mesure de prudence, les autorités demandent aussi aux personnes d'éviter le secteur pour faciliter notamment l'arrivée des secours.
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0: Il a tout juste 30 ans durant l'été 78, lorsque sort ce tube Bubble Star. On écoutait Laurent Voulzy sur votre radio ici. 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Et ça, c'est un super bon plan. Dans quelques minutes, place à l'info en français dans le monde en 90 secondes. Ce sera à 16h, mais avant, OMD, Marine et Phil Collins. Très bel été.
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1: Bonjour à tous. 30 000 personnes confinées dans la vallée de l'Orne, consigne donnée par la préfecture de la Moselle. Dans 5 communes du secteur, à Gandrange, Amnéville, Vitry-sur-Orne, Clouange et Rombas, cela fait suite à un gigantesque incendie qui s'est déclaré aux alentours de 10h ce dimanche matin. Vous avez forcément vu les fumées si vous habitez dans le coin. Un incendie sur le site de la société SAF, Suez Alternative Fuels and Energies, à Gandrange, un site classé Seveso au seuil bas, qui appartenait autrefois à Arcelor. Le feu a touché un entrepôt de 800 mètres carrés qui est détruit. Un feu désormais maîtrisé à 16h. C'est ce que dit la sous-préfète de Thionville, Hélène de Molombe-Toby, qui était sur place. Emma Vauglimaxi, vous aussi, vous êtes sur place à Gandrange et c'est une ambiance très spéciale dans les rues cet après-midi.
2: Il n'y a personne dans les rues de Gandrange, tout le monde est confiné chez soi. Les gendarmes font le tour de la ville en voiture pour dire à tous ceux qui osent sortir de rester chez eux, parce qu'il y a encore des fumées, même si le feu est maîtrisé, il n'est pas éteint. Résultat, on sent encore de temps en temps une odeur de brûlé dans la ville. En revanche, on n'entend plus d'explosion. Alors on ne sait toujours pas si les fumées sont toxiques, mais on va très bientôt le savoir. Les pompiers ont fait des relevés, mais ils n'ont rien remarqué d'anormal pour le moment. Ils sont en train de les analyser. Si ça se confirme, ils pourront lever ce confinement.
1: Voilà des résultats d'analyse de l'air qui sont attendus dans les prochaines minutes et qui pourraient donc mener au déconfinement de ces 30 000 personnes. Mais d'ici là donc, si vous habitez, on le rappelle, à Gandrange, à Amnéville, à Vitry-sur-Orne, à Clouange ou à Rombas, la consigne reste la même pour l'instant. Vous restez chez vous, n'ouvrez pas les fenêtres, bloquez toutes les arrivées d'air venues de l'extérieur. On ne connaît pas encore la toxicité de ces fumées. À 16h, côté chiffres, 135 pompiers sont toujours mobilisés sur place et on recense à cette heure 3 personnes légèrement blessées, 2 pompiers ainsi qu'un employé d'astreinte du site qui a été légèrement touché à la nuque ce matin. 17 gendarmes sont également sur place. Ils aident la police pour demander aux habitants de rester chez eux. On ne connaît pas encore l'origine de l'incendie. Le maire de Gandrange, Quentin Bigot, affirme avoir pris directement des mesures de précaution, demandant aux gens de bien fermer les fenêtres. Il affirme que ce site a des produits chimiques plutôt toxiques, donc des fumées qui brûlent, qui sont dangereuses pour la population. Restez donc chez vous si vous êtes dans le secteur. On fera un nouveau point à 17h. Et tout de suite, un point sur le Tour de France Femmes.
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4: Très chaud cet après-midi avec 33 degrés relevés en ce moment dans les rues de Forbach, de Sarreguemines, Metz, Thionville, c'est pareil, Longwy, Verdun, personne n'est à l'abri. La nuit prochaine, on restera bloqué à 20 degrés, ça reste chaud. Demain, 36, 3 degrés de plus, on arrive encore à grappiller quelques degrés. Et des orages, mais attendus seulement sur le soir, pas avant. Donc les 36, on va les avoir tous lundi, soyez courageux.
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0: C'était Emmanuel Moir sur votre radio ici. Emmanuel Moir que vous pourrez retrouver très bientôt sur scène pour le retour de la comédie musicale Le Roi Soleil, en tournée à travers la France en 2027, avec notamment la date de Toulon le 3 avril, Montpellier le 15 mai et Lyon le 22 mai.
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0: Bonjour, bienvenue, quel plaisir d'être en direct avec vous. On va passer cette fin d'après-midi ensemble au programme du sport, vous le savez, avec le Tour de France Femmes. Deuxième étape aujourd'hui, les coureuses sont en Suisse, 149 km entre Aigle et Genève. Vous vivrez bien sûr l'arrivée ici en direct tout à l'heure, car ici c'est la radio officielle du Tour de France. Cet après-midi, nous apprendrons également des choses. Tiens, à votre avis, pourquoi il y a des plages avec du sable et d'autres avec des cailloux, des galets? Eh bien, bonne question, Louise Lempire, notre chroniqueuse, a une réponse justement à cette question. Restez bien à l'écoute de votre radio. Et pour que cette fin de journée soit vraiment agréable, on a prévu de la musique. Dans quelques minutes, on écoute Noé Wider avec Toi Femme Publique. Mais avant, un classique, Rock Voisine, la chanson Hélène. Et il se trouve où, Rock Voisine, pour chanter cette chanson-là, à votre avis? Il est où, là? Eh bien, il est sur la plage. Ben oui, la plage. Il est 16h07, merci d'être avec nous.

0: sur votre radio ici avec la chanson « Toi, femme publique », tube de 1985.
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2: Depuis 10 heures ce matin, un incendie s'est déclaré dans un entrepôt de la zone industrielle de Gandrange en Moselle. Un site industriel classé Seveso seuil bas. Des détonations ont été entendues, un immense panache de fumée noire était visible dans le secteur. D'importants moyens de secours ont été dépêchés sur place et un périmètre de sécurité a été installé. Le feu est actuellement maîtrisé mais pas éteint. Les fumées sont en cours d'analyse. Par mesure de précaution, la préfecture de Moselle demande toujours aux habitants de Gandrange, Amnéville, Vitry-sur-Orne, Clouange et Rombas de rester confinés dans leur logement jusqu'à nouvel ordre. Si vous êtes concerné, fermez vos portes et fenêtres et arrêtez surtout votre VMC. Par mesure de prudence, les autorités demandent également aux personnes d'éviter le secteur pour faciliter notamment la circulation des secours. Pour plus d'informations, cliquez sur notre site ici.fr. Prochain flash d'informations tout à l'heure à 17h.
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0: Belle fin d'après-midi à tous, on retrouve tout de suite tiens, notre chroniqueuse Louise Lempire. Tout l'été, on apprend des choses passionnantes sur la mer et nos océans, et voici la question du jour.
3: Pourquoi il y a des plages avec du sable et d'autres avec des cailloux?
4: Tout dépend de l'histoire de la plage sur laquelle tu te trouves.
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4: Louise Lempire. Le sable, c'est des morceaux de cailloux réduits en poussière. Des grains de poussière qui racontent une très longue histoire. Et dans cette histoire, il y a plusieurs personnages. Les petits cailloux, avec des gros biscottos, cela se déplace vraiment pas beaucoup. Des coquillages, des gros galets, du sable épais, celui qui gratte les pieds, ou du sable tout doux. Et un caillou, c'est vieux comme le monde. Imagine un immense champ de cailloux. Ils sont très gros et très grands. Au cours du temps, le vent, l'eau de mer, la pluie, la chaleur ou même notre passage font travailler ce caillou. Il fond, il se polit, il devient donc tout doux au toucher, un peu comme les galets, ou se casse en petits morceaux et devient du sable. Et ça prend des centaines, des milliers, voire des millions d'années. Et les plus forts d'entre eux, comme les cailloux que tu vois sur la plage, ont peut-être juste fondu, mais sont là depuis toujours. La composition d'une plage dépend de la formation géologique de la région. Les roches de craie, comme en Normandie, sont plus friables que le granit breton.
3: Alors il y a des cailloux qui s'en vont ?
4: Oui, parfois la plage peut même changer. Après une grosse tempête, le sable a disparu et tu vois plus de cailloux. Le vent et les vagues l'ont emporté en voyage, mais il reviendra à la marée suivante. Et d'autres fois, la forte houle déplace du sable et recouvre des cailloux. Et là, ton œil de lynx peut observer tous les changements.
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0: Merci d'avoir choisi votre radio ici. On passe cette fin d'après-midi ensemble en direct. Hein. On ne vous lâche pas pendant l'été. On est là ensemble à 16h30. Point complet sur la deuxième étape tiens, du Tour de France Femmes. Les coureuses sont en Suisse aujourd'hui. Nos journalistes sur place vont vous faire vivre la course en direct. Là, il reste 75 km. Car ici, vous le savez, c'est la radio officielle du Tour de France. Mais avant de la musique, on va écouter Alex Warren. Mais avant un classique, Billy Joel avec My Life. My Life, ça veut dire ma vie. Et oui, je suis bilingue.

0: C'était Alex Warren sur votre radio ici, justement, restez ici à 16h30, point d'étape sur le Tour de France féminin, c'est la deuxième étape aujourd'hui, nos coureuses se trouvent en Suisse. 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La suite de votre après-midi, c'est en musique, on va écouter là dans quelques minutes le groupe 3 Cafés Gourmands. Bel après-midi, les 16h25.
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0: C'était 3 cafés gourmands avec la chanson À nos souvenirs sur votre radio ici. Il est 16h30. On file sur la route du Tour. Où en sont nos coureuses? La réponse maintenant.
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3: On vit la deuxième étape du Tour de France Femmes, épreuve à suivre tous les jours sur votre radio, ici partenaire officiel du Tour. On a une échappée avec 5 concurrentes et une jeune Française, Emma Comte, 21 ans, première participation sur le Tour de l'équipe Cofidis, qui compte maintenant quasiment 2 minutes d'avance sur le peloton qui reste très groupé. Manon Vautier-Chollet sur la moto ici, vous êtes également dans la course, et une course qui se déroule sous une très forte chaleur.
4: Ouais, il fait très chaud, Olivier. Toujours la plus 30 degrés. Et ma compte, elle est juste devant moi. Là, je la vois. Elle a pris un relais pendant quelques minutes. Et ça y est, elle repart à l'arrière de cette petite échappée, vous le disiez, de 5 coureuses. Notre Française de 21 ans qui a pu récupérer aussi la voiture de son directeur sportif, la Cofidis, qui est juste derrière elle, si besoin. Il y a eu pas mal de ravitaux. Vous parliez de la chaleur, Olivier. Beaucoup de monde en bord de route pour aller donner de l'eau et des glaçons aux coureuses, parce que c'est vrai que ça tape très fort. Et même les supporters, qui sont nombreux ici en bord de route, on en voit beaucoup. Ils ont besoin de soit s'abriter à l'ombre, soit mettre leur bob, parce que c'est vrai qu'il fait, je dis plus 30 degrés, mais même 35, et j'imagine que les filles sur leur vélo, c'est du 35 ou 38 en ressenti. Olivier, mais notre Française Emma Comte, la seule dans l'échappée, 21 ans, je le redis, la haute savoyarde, elle tient bien. Elle est toujours là dans cette échappée.
3: On rappelle qu'on est sur les routes de Suisse, sur les bords du Léman, où presque il reste 2 difficultés à avaler pour ses concurrentes. La côte de Bougivillars et celle de Mont-sur-Rolle, qui seront là avant la ligne d'arrivée à Genève. On verra si Océane Maillé, qui a été distancée dans le peloton, peut conserver son maillot à poids de meilleure grimpeuse. Épreuve à suivre sur votre radio ici. Prochain point dans une demi-heure.
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5: Depuis 10 heures ce matin, un incendie s'est déclaré dans un entrepôt de la zone industrielle de Gandrange en Moselle. Un site industriel classé Seveso seuil bas. Des détonations ont été entendues, un immense panache de fumée noire était visible dans le secteur. D'importants moyens de secours ont été dépêchés sur place et un périmètre de sécurité a été installé. Le feu est actuellement maîtrisé mais pas éteint. Les fumées sont en cours d'analyse. Par mesure de précaution, la préfecture de Moselle demande toujours aux habitants de Gandrange, Amnéville, Vitry-sur-Orne, Clouange et Rombas de rester confinés dans leur logement jusqu'à nouvel ordre. Si vous êtes concerné, fermez vos portes et fenêtres et arrêtez surtout votre VMC. Par mesure de prudence, les autorités demandent également aux personnes d'éviter le secteur pour faciliter notamment la circulation des secours. Pour plus d'informations, cliquez sur notre site ici.fr. Prochain flash d'informations tout à l'heure à 17h.
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0: Et la suite justement sur votre radio, l'humour en tube de Fred Ballard. On va rire avec Anne Roumanoff. Elle va nous donner des conseils pour ne pas complexer. Vous savez, quand on se met en maillot de bain, eh bien c'est dans un instant, juste après Paul McCartney et Stevie Wonder.

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0: Gaëtan Roussel sur votre radio ici. Gaëtan Roussel sera en concert, tiens, le 31 octobre prochain au Havre, en Normandie.
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0: Et je ne suis pas seul, hein, bien évidemment. Fred Ballard, tiens, est avec nous avec l'humour en tube. Aujourd'hui, on va rire avec Nawel Madani et Anne Roumanoff. Elles ont des conseils pour ne pas complexer, vous savez, quand on se met en maillot de bain devant tout le monde.
2: Arrête, ça va. T'es bien comme ça. De toute façon, toi, t'as jamais été...
3: Ah voilà, c'est l'avantage quand on n'a jamais été Adriana Carambeau. On n'est pas déçu quand on se met en maillot et qu'on ressemble à une paupiette de veau. D'ailleurs, c'est très mignon une paupiette de veau. Et pour celles qui auraient encore quelques réticences à se mettre en bikini, Anne Roumanoff est là pour vous donner le coup de grâce. Enfin, le coup de graisse même.
2: Tu seras jamais... C'est vrai que t'as déjà été plus... Là, t'es un peu... Mais t'es pas non plus... De toute façon, toi, comme t'es petite, tout de suite, ça s'étale. Hein,
3: Voilà, donc que celle qui complexe encore se rassure, chaque corps est unique et admirable. Que ça s'étale sur les grandes largeurs ou que ça s'installe en profondeur, l'essentiel, c'est de rire de soi de bon cœur et de ne surtout pas se comparer aux créatures des magazines.
4: Moi, ce que j'aime, c'est les chanteuses américaines. Elles ont vraiment un truc que nous, on n'a pas. Vous avez vu Jennifer Lopez? Elle a 40 ans, elle a 2 enfants, elle est super fraîche. Moi, ma sœur, elle a 40 ans, elle est dégueulasse. Jennifer Lopez. Vous avez vu Beyoncé, sa dernière pub pour les maillots de bain, vous l'avez vu? Elle se roule dans le sable, elle est super sexy. Toi, tu fais pareil, tu ressembles à un poisson pané?
3: Alors oui, c'est vrai, mais qu'est-ce qu'il y a de plus appétissant qu'un nuggets bien doré, une petite paupiette de veau rissolée éventuellement? Donc pour dire adieu au complexe en station balnéaire, adoptons la méthode Nawel Madani, ouvrons les vannes face à la mer, ça raffermit les chairs.
0: Ah, vous avez bien raison, Fred Ballard, à retrouver en podcast sur ici.fr ou l'application ici, ICI. Eh oui, il y a un débat qui revient chaque été à la plage, vous êtes plutôt slip de bain ou short de bain? Eh bien, le grand gagnant reste largement le short ou le boxer de bain. Ouais. Le fameux slip moulant tente un retour hein, cette année, mais un retour très timide. D'ailleurs, certaines marques constatent que le slip de bain représente seulement 8% des ventes de maillots de bain en France. Voilà, on préfère les shorts. Mais moi, ça m'intéresse. Tiens, appelez-nous 0810 055 056. Vous êtes plutôt team short de bain ou team slip de bain? Eh bien, plus ça m'intéresse. Qui porte des slips de bain? Eh bien, appelez-nous 0810 055 056.

0: C'était les Stranglers sur votre radio ici. Restez avec nous dans un instant. Karaoké géant sur les lacs du Connemara de Michel Sardou. Je compte sur vous pour chanter.
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2: À 10h ce matin, un incendie s'est déclaré dans un entrepôt de la zone industrielle de Gandrange, en Moselle. Un site industriel de l'entreprise Suez, classé Seveso seuil bas. Des détonations ont été entendues, un immense panache de fumée noire était visible dans le secteur. D'importants moyens de secours ont été dépêchés sur place et un périmètre de sécurité a été installé. Le feu est actuellement maîtrisé, mais pas éteint. Les fumées sont en cours d'analyse. Par mesure de précaution, la préfecture de Moselle demande toujours aux habitants de Gandrange, Amnéville, Vitry-sur-Orne, Clouange et Romba de rester confinés dans leur logement jusqu'à nouvel ordre. Si vous êtes concerné, gardez bien vos portes et fenêtres fermées et arrêtez votre VMC. Par mesure de prudence, les autorités demandent également aux personnes d'éviter le secteur pour faciliter notamment la circulation des secours. Toutes les informations sont sur ici.fr. Prochain flash d'informations à 17h avec Bastien Munch sur Ici Lorraine.
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0: Belle fin d'après-midi et merci d'avoir choisi ici votre radio de l'été. Et c'est l'heure du karaoké, comme promis. Tout le monde connaît cette chanson.
3: Écoutez ça.
0: C'est l'hymne, hein. Des fins de soirée, des fêtards, Michel Sardou, les lacs du Connemara, vous chantez. C'est à vous maintenant.

0: J'en suis sûr que vous avez chanté, hein. Michel Sardou, les lacs du Connemara. Alors, chanson qui est devenue un véritable rituel qu'on passe dans les mariages, les fêtes de famille et fin de soirée. Généralement, quand on entend cette chanson, il y a toujours un tonton sur la piste de danse qui a un peu trop abusé sur la boisson. On le reconnaît assez facilement d'ailleurs, car il met toujours sa cravate autour de la tête. Voilà, c'est un petit tips pour vous, c'est cadeau. Restez avec nous dans un instant, on écoute un autre tube. Manon Lisa avec Le Petit Pêcheur. Bel après-midi.
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Eh bien, c'est l'un des tubes de l'été, Manon Lisa, avec Le Petit Pêcheur. Le clip, d'ailleurs, du Petit Pêcheur a été visionné plus de 2 millions de fois sur YouTube. En quelques semaines, c'est un véritable carton. Alors, je ne sais pas si c'est grâce à la chanteuse Manon Lisa, mais la pêche est en train de devenir le nouveau loisir préféré des Français. Non, mais sans déconner, on pourrait croire que c'est une activité réservée, vous savez, aux générations précédentes, mais pas du tout. En France, on compte environ 1,5 million de cartes de pêche vendues chaque année, ce qui en fait quand même l'un des plus grands loisirs nature de France. Et la tendance est particulièrement intéressante chez les jeunes. Les moins de 18 ans représentent environ un quart des pêcheurs en France. C'est fou que ça. Donc si vous ne savez pas quoi choisir comme nouveau sport à la rentrée, bien c'est peut-être l'occasion de tester la pêche, le sport tendance du moment. Restez avec nous dans un instant, les infos de 17h. On fera un point également sur le Tour de France féminin. 53 km il reste avant l'arrivée. Nous allons vivre ça bien sûr en direct ici, car ici c'est la radio officielle du Tour de France. Restez avec nous. Maintenant on écoute Vaya con Dios, bel été sur votre radio ici.

0: Bon week-end à tous, il est 17h. Les infos avec Bastien Munch et le confinement qui vient d'être levé dans la vallée de l'Orne.
1: Oui, confinement levé après le gigantesque incendie qui s'est déclaré ce matin peu avant 10h à Gandrange sur le site de la SAF, la Suez Alternative Fuels and Energies. C'est en fait l'ancien site de l'acierie Arcelor. Le feu est désormais éteint, c'est ce que viennent d'annoncer les pompiers. Des opérations de noyage sont toujours en cours et les 30 000 personnes qui devaient rester confinées dans le secteur peuvent à nouveau sortir de chez elles. Ça concerne les habitants de Gandrange, Amnéville, Vitry-sur-Orne, Clouange et Rombas. En fait, il y avait un doute au moment du départ de l'incendie sur la toxicité des fumées, puisque le site de la SAF abrite des déchets industriels recyclés. Mais les analyses de l'air effectuées dans les communes sont rassurantes, explique le colonel Stéphane Esslinger. C'est le directeur adjoint du SDIS de la Moselle et commandant des opérations de secours.
2: Une fois que nous avons pu mettre en œuvre l'ensemble des dispositifs nous permettant d'assurer la pérennité de l'eau, nous avons pu débuter l'attaque massive de l'incendie un petit peu après 14h, ce qui fait qu'au moment où on se parle, le feu est éteint et on est vraiment dans le traitement des foyers résiduels et dans la finalisation du noyage du site. Donc il n'y a plus de risque de propagation ou de montée en charge de l'incendie sur le site. La situation est maîtrisée sur le volet incendie. Sur le volet de la pollution atmosphérique, les eaux d'extinction sont cantonnées, elles sont sécurisées, il n'y a aucun risque de pollution aquatique ou de pollution terrestre. Et concernant les analyses atmosphériques, l'ensemble des mesures qui ont été faites nous ont laissé penser qu'il pouvait y avoir une très très faible toxicité au moment du début de l'incendie, mais que depuis que l'incendie est traité avec des moyens en eau, l'attaque massive qui a été faite sur le bâtiment a généré une baisse du dégagement de ce fumet-là. Et les mesures qui ont été prises dans les trois dernières heures qui nous ont conduit à lever le confinement nous ont laissé des résultats à zéro en termes de traces de produits polluants dans l'air.
1: Voilà, et donc confinement levé dès à présent dans ces cinq communes, Gandrange, Amnéville, Vitry-sur-Orne, Clouange, Rombas. Surveillez vos téléphones si vous habitez ces communes, puisque les mesures de déconfinement, elles ont été annoncées via le dispositif FR Alert, ce dispositif qui permet d'envoyer un message à tous les téléphones portables d'un secteur géographique. Feu éteint donc cet après-midi, vous l'entendiez, mais un entrepôt de 800 mètres carrés qui est complètement détruit. Un premier bilan aussi transmis par les pompiers qui fait état de 3 blessés. Un salarié d'astreinte de la SAF qui était présent sur site ce matin. Il a été légèrement touché à la nuque. Ainsi que 2 pompiers qui intervenaient sur l'incendie. Au plus fort de l'intervention, ce sont 135 pompiers qui ont été mobilisés. Un poste de commandement a aussi été installé sur site. Alors pour l'instant, l'origine de l'incendie reste inconnue. L'alerte a été donnée par le service incendie de l'entreprise alors que le site était fermé. C'est ce qu'indique la sous-préfète de Thionville. Vous retrouvez toutes les informations actualisées sur notre site ici.fr. Prochain point sur cet incendie à Gandrange, ce sera à 18h.
3: Très chaud cet après-midi avec 33 degrés relevés en ce moment dans les rues de Forbach, de Sarreguemines, Metz, Thionville, c'est pareil, Longwy, Verdun, personne n'est à l'abri. La nuit prochaine, on restera bloqué à 20 degrés, ça reste chaud. Demain, 36, 3 degrés de plus, on arrive encore à grappiller quelques degrés. Et des orages, mais attendus seulement sur le soir, pas avant. Donc les 36, on va les avoir tous lundi, soyez courageux.
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0: Julien Clerc avec Lily, vous voulez aller danser sur votre radio ici.
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0: Soyez les bienvenus, on passe cette fin d'après-midi ensemble. Info locale, musique, bonne humeur. Dans une petite heure, nous vivrons ensemble l'arrivée du Tour de France féminin en direct sur votre radio. Car ici, c'est la radio officielle du Tour, arrivée en Suisse, à Genève. Tout à l'heure, on retrouve nos journalistes en direct sur place pour vivre cette deuxième arrivée. Au programme également de votre fin d'après-midi, nous partagerons une astuce de grand-mère pour que votre linge reste bien blanc. C'est avec notre chroniqueur Pierre Nus, c'est dans un instant. Mais avant, on écoute Oshi avec Je partirai. Belle fin d'après-midi sur votre radio ici. Merci.

0: Oshi, avec Je partirai. Alors petit conseil, ne partez pas, car on retrouve tout de suite Pierre Nus, notre chroniqueur. Il a une astuce de grand-mère pour que votre linge soit plus blanc que blanc. Oui, c'est possible.
1: Eh bien oui, on voit des traces. Il peut y avoir des taches récalcitrantes et on n'ose plus les sortir. Les draps blancs, les nappes, bien sûr. Pour retrouver un blanc éclatant sans transformer votre buanderie en laboratoire chimique, on n'est pas dans Breaking Bad, eh bien tout ça, c'est possible. Le secret de ma mamama repose sur un duo de choc. Le percarbonate de soude et le soleil. Le percarbonate est souvent confondu avec son petit cousin, le bicarbonate. Le percarbonate, c'est un mélange de carbonate de sodium, des cristaux de soude, pour faire simple, et de peroxyde d'hydrogène. Là aussi, pour faire simple, on dit de l'eau oxygénée. Ces cristaux libèrent de l'oxygène actif dès que l'eau atteint 40 degrés seulement, et ça désincruste en profondeur les fibres du tissu. Pour un lavage en machine, vous ajoutez 2 cuillères à soupe de percarbonate de soude directement dans le tambour avec votre lessive habituelle. Pour les tissus qui sont devenus gris, toujours 2 cuillères à soupe de percarbonate. Vous les laissez tremper pendant 2 heures dans une bassine d'eau chaude avant le lavage. Et enfin, ne sous-estimez jamais le séchage au grand air. Les rayons ultraviolets du soleil possèdent un pouvoir de blanchiment naturel par oxydation. Étendre ces draps blancs en plein soleil, c'est non seulement un plaisir en été, mais aussi la touche finale pour un résultat quasiment professionnel. C'est écologique, économique et bien plus doux pour vos fibres que l'eau de Javel qui, à force, finit par fragiliser et faire jaunir le coton. Merci ma mama.
0: 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Dans un instant, la suite de votre playlist de l'été avec Isabelle Adjani et Pascal Obispo.
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4: Comment on arrive justement à séduire des clients alors qu'ils sont situés dans des régions comme la Bourgogne, le Bordelais, en leur disant que leur vin va aller dans du chêne qui vient du Grand Est? Comment on arrive à les persuader commercialement?
5: Ça vient un peu naturellement. La passion, je pense. Il y a la passion. Après, on passe par toute une batterie de tests quand même. On va pas faire une grosse vente directement chez un vigneron.
4: Ça commence par quelques tonneaux, c'est ça?
5: Même pas. Alors ça, c'est la partie planche de tonneaux de vin. Moi, ça, je vends ça au tonnelier.
4: D'accord.
5: D'accord. Les produits œnologiques bois, on va le vendre directement au vigneron. Et là, donc on va passer par des batteries de tests. On va faire des tests avec seulement 3 litres de vin, avec des assemblages de chauffe, des arômes différents qu'on va mettre dans des petits pochons. Et ils vont tester directement avec leur vin.
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0: Et merci d'être ici. 7h15, la suite de votre après-midi en musique avec Pascal Obispo. Pascal Obispo, très affecté par les incendies qui ont touché la Gironde. Le chanteur est très attaché au Cap Ferret, hein, où il a d'ailleurs une maison. Il a notamment dénoncé la surfréquentation sur ses réseaux sociaux et il appelle à préserver ce coin de nature. Donc soyons tous vigilants.

0: C'était Isabelle Adjani sur votre playlist de l'été, ici sur votre radio. Restez à l'écoute. La musique revient avec le groupe U2 et Zaz, c'est juste après ça.
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0: C'était le groupe U2 sur votre radio ici. Et bonne nouvelle, tiens, pour les fans du groupe, U2 travaille actuellement sur des nouveaux titres. Un nouvel album serait même en préparation.
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2: L'incendie déclaré ce matin à 10h dans un entrepôt de la zone industrielle de Gandrange en Moselle est désormais éteint. Un dispositif exceptionnel de confinement de la population a été mis en place car il s'agit d'un site industriel classé Seveso seuil bas. La situation est actuellement maîtrisée, les fumées ont été analysées et ne révèlent aucun caractère dangereux. Les habitants de Gandrange, Amnéville, Vitry-sur-Orne, Clouange et Romba, confinés depuis la fin de matinée, peuvent à nouveau sortir et vaquer à leurs occupations. Pour rappel, des détonations ont été entendu, un immense panache de fumée noire était visible dans le secteur. D'importants moyens de secours ont été dépêchés sur place et un périmètre de sécurité avait été installé. Les informations évoluent, elles sont sur ici.fr, le site de votre radio locale. Prochain flash d'informations à 18h avec Bastien Munch sur Ici Lorraine.
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0: Belle fin d'après-midi, on écoute maintenant Céline Dion avec Bonjour, pardon, merci. C'est la nouvelle chanson de Céline Dion. Elle fera son grand retour en France le 12 septembre prochain à Paris pour une série de concerts inédits, exceptionnels. Mais avant, on l'écoute ici. C'est à toi, Céline.
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0: Et ça, c'est le titre de la nouvelle chanson de Céline Dion sur votre radio ici.
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0: En direct, on passe cette fin de journée ensemble. Il est l'heure d'accueillir maintenant Perrine Clément. Tout l'été, Perrine nous raconte l'histoire d'un objet culte qu'on utilise tous pendant l'été. Et aujourd'hui, objet hyper important quand on part en pique-nique, le tire-bouchon.
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3: Hey, regarde, j'ai vu un tuto sur le net. On tape sur le fond de la bouteille et paf, le bouchon s'en va. Et je te montre.
2: Un tire-bouchon.
4: Oui, bah tu sais, avec la méthode traditionnelle, on visse, on tire et hop, c'est ouvert. Hein. On perd pas la caution comme ça.
5: Pour obtenir ce son, il vous faut un tire-bouchon. Le tire-bouchon apparaît au XVIIe siècle, mais ce n'est qu'à la fin du XVIIIe siècle qu'il obtient une reconnaissance officielle. Le premier brevet est déposé en 1795 par un Anglais, Samuel Henshall.
6: Tu pousses le bouchon un peu trop loin, Maurice.
5: Le tire-bouchon se distingue par sa taille, sa forme ou sa matière. Depuis son invention, il a connu plusieurs versions.
7: Je vous ai compris.
5: Le Charles de Gaulle, le thé, le limonadier, le sommelier, il existe tout un tas de modèles et de créations. Une collection étonnante de plus de 1200 pièces se trouve au musée du tire-bouchon, situé au cœur d'un domaine viticole en plein Luberon.
8: Ici, les tire-bouchons sont présentés dans des vitrines comme des œuvres d'art, parce qu'en fait, ce sont des œuvres d'art.
5: En Bretagne, le tire-bouchon donne un autre son. Le tire-bouchon dans le Morbihan, c'est le train de l'été et des vacances en famille. Une seule ligne, sans correspondance, ce TER traverse la presqu'île de Quiberon et permet d'éviter les bouchons.
9: Ça t'embouche à quoi, hein? Ça t'embouche à quoi?
5: Et vous, avez-vous un tire-bouchon?
10: Le tire-bouchon, mais bien sûr, soit d'été sans tire-bouchon.
11: Non, j'en vois pas de tire-bouchon parce que là où je sais qu'il y a toujours un tire-bouchon.
12: C'est peut-être pas la première chose à prendre, mais disons que ça fait partie de l'attirail des apéros. C'est comme les verres, c'est indispensable. Si on n'a pas de tire-bouchon, on reste regarder la bouteille et puis voilà.
13: Alors figurez-vous que j'ai des tongs tire-bouchon.
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0: C'est pas mal, moi ça m'intéresse, les tongs tire-bouchon, je suis preneur. Merci Perrine Clément, dans quelques minutes on retrouve Stéphane Bern, il va nous raconter la naissance du carambar. Mais avant, place à la musique, on va écouter Bill Withers, mais avant, Alain Souchon. 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

0: sacré Bill. Il tient la note, hein. Bill Withers sur votre radio ici. Dans un instant, on retrouve Stéphane Bern. Il va nous raconter l'histoire du carambar. Et le saviez-vous? Au début, les blagues de ce bonbon étaient écrites par des écoliers. La suite, c'est dans un instant.
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2: L'incendie déclaré ce matin à 10h dans un entrepôt de la zone industrielle de Gandrange en Moselle est désormais éteint. Un dispositif exceptionnel de confinement de la population a été mis en place car il s'agit d'un site industriel classé Seveso seuil bas. La situation est actuellement maîtrisée, les fumées ont été analysées et ne révèlent aucun caractère dangereux. Les habitants de Gandrange, Amnéville, Vitry-sur-Orne, Clouange et Rombas, confinés depuis la fin de matinée, peuvent à nouveau sortir et vaquer à leurs occupations. Pour rappel, des détonations ont été entendu, un immense panache de fumée noire était visible dans le secteur. D'importants moyens de secours ont été dépêchés sur place et un périmètre de sécurité avait été installé. Les informations évoluent, elles sont sur ici.fr, le site de votre radio locale. Prochain flash d'information à 18h avec Bastien Munch sur Ici Lorraine.
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0: 17h45, merci de passer votre fin d'après-midi ici. Nous sommes en direct. Maintenant, on va voyager dans le temps grâce à Stéphane Bern. C'est un voyage gourmand aujourd'hui.
3: Voici la recette du jour. Du chocolat, du caramel et du génie industriel ont donné naissance au plus long des bonbons français. On appelle à la barre le carambar. Acte de naissance, Marc en Barœul, 1954. Après la guerre, la maison Del Pol Avez, célèbre chocolaterie lilloise, cherche un nouveau produit. Les enfants se lassent des berlingots et autres sucettes. Il faut un bonbon beau, bon et pas cher. Difficile à dire, dit son directeur André Fauchil. Bref, le Graal de tous les goûters. Avec son neveu Georges, il tente un pari. Mélanger du cacao à du caramel pour en faire une gourmandise à mâchouiller longtemps, très longtemps, histoire d'occuper les enfants et les parents pendant les trajets en 4 chevaux. Le 2 janvier 1954, l'usine lance un caramel allongé. 6 cm de bonheur bien dur pour 5 centimes bien doux avec le porte-monnaie. Pas d'accident de machine, comme le veut la légende. C'est le technicien Augustin Gallois qui a l'idée d'utiliser la machine prévue pour faire de petits caramels anglais, les toffees, et de l'adapter pour tirer une longue bande de caramel continu.
4: Bonbon, caramel, esquimau, chocolat.
3: Le succès est foudroyant. Dans tout le pays, des millions de barres s'arrachent et des milliers de dents aussi. En 1955, on ajoute des petits points imprimés à collectionner pour gagner des cadeaux. Puis, en 1969, les fameuses blagues carambar remplacent les points. Les premières sont écrites par des écoliers, récompensés par leurs points en bonbons. Toujours fabriqué aujourd'hui à Marc-en-Barœul, le carambar a traversé les générations sans se ramollir. Et vous savez pourquoi? Non? Parce que depuis 70 ans, ils tiennent la barre.
0: Oh,
3: oui,
0: bravo.
3: C'est une blague carambar, et alors?
0: Bravo, et moi aussi j'en ai une, tiens Stéphane. Pourquoi les plongeurs plongent-ils toujours en arrière et jamais en avant? Parce que sinon ils tombent dans le bateau. Voilà, c'est pour moi, c'est cadeau. Merci Stéphane. 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Tout de suite, Benabar. 10.

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0: Quoi qu'on dise, avec la voix de Benabar, Benabar en tournée un peu partout en France, il sera le 12 novembre à Clermont-Ferrand, 20 novembre à Bordeaux et le 11 décembre à Versailles. Retour de la musique dans un instant avec Eros Ramazzotti et Mylène Farmer. Belle fin de journée.
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0: quitter votre domicile si nécessaire. Confinement qui avait été ordonné à la mi-journée après cet impressionnant incendie sur un site industriel de Gandrange. On va revenir sur le contexte de ce feu dans un instant. Mais d'abord, Emma Voglimaxi, vous qui êtes sur place à Gandrange ce soir, comment réagissent les habitants à cette annonce de déconfinement ?
1: Ils ont reçu la nouvelle par SMS sur leur téléphone avec le dispositif France Alerte et c'est un véritable soulagement pour ces habitants. Enfin, ils peuvent sortir de chez eux après avoir été confinés pendant près de 5 heures. Les fumées qui se sont dispersées dans leur rue étaient très impressionnantes, mais pas toxiques. Les pompiers ont fait des mesures atmosphériques toute l'après-midi et n'ont rien détecté d'anormal. Ce qui les inquiétait au départ, c'était le classement Céveso seuil bas de l'entrepôt qui a brûlé, mais aussi tous les produits que dégage un feu de bâtiment. La combustion de plastique notamment ou de produits carbonés peut être dangereuse pour la santé. Au niveau de l'incendie, le feu est éteint. Il n'y a plus de risque de propagation, mais les pompiers restent sur place. Ils continuent de surveiller le site pour éviter qu'il y ait des reprises de feu. Ils y seront toute la soirée et toute la nuit.
0: Et vous le disiez Emma, il y a d'abord eu ce matin un vent d'inquiétude. Le bâtiment qui a brûlé, c'est un entrepôt de 800 mètres carrés désormais détruit qui appartient à la société SAF pour Suez Alternative Fuels and Energy. C'est l'ancienne aciérie Arcelor, mais aujourd'hui, c'est un site de recyclage de déchets industriels. Les élus locaux parlaient donc de produits d'entretien, d'autres produits chimiques qui risquaient de polluer l'air. Mais les mesures effectuées par les pompiers dans ces 5 communes sont donc rassurantes, d'où ce déconfinement annoncé il y a un peu plus d'une heure. Emma le disait aussi, les pompiers vont encore rester une partie de la nuit sur le site. Au plus fort de l'intervention, ils ont été 135 à intervenir, 2 d'entre eux légèrement blessés, ainsi qu'un salarié de l'entreprise qui était d'astreinte ce matin. Il a été légèrement brûlé à la nuque. Des investigations vont désormais être menées pour connaître l'origine de l'incendie. Vous avez toutes ces informations en détail sur ici.fr. On y reviendra plus longuement aussi dans la matinale d'ici Lorraine demain matin avec Claire Guédon et Frédéric Vialet. Et tout de suite, on fait un petit point sur la météo.
2: Très chaud cet après-midi avec 33 degrés relevés en ce moment dans les rues de Forbach, de Sarreguemines, Metz, Thionville, c'est pareil, Longwy, Verdun, personne n'est à l'abri. La nuit prochaine, on restera bloqué à 20 degrés, ça reste chaud. Demain, 36, 3 degrés de plus, on arrive encore à grappiller quelques degrés. Et des orages, mais attendus seulement sur le soir, pas avant. Donc les 36, on va les avoir tous lundi, soyez courageux.

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1: Olivier Estran, qu'on va retrouver évidemment tout de suite sur la ligne d'arrivée. Il reste 5 km dans cette deuxième étape du Tour de France Femmes. Ici, votre radio officielle. Olivier, vous êtes donc sur la ligne d'arrivée. Les coureuses ne vont pas tarder. 5 km. Et pour l'instant, la situation.

0: De course, c'est une femme qui fait un sacré numéro, une coureuse qui fait un sacré numéro, qui résiste au peloton.
1: Oui, un vrai morceau de bravoure pour Rejan Marcus, la coureuse néerlandaise de l'équipe Lidl Trek, qui garde 30 secondes d'avance sur ce peloton. Il reste moins de 5 kilomètres à parcourir et elle a décroché, Rejan Marcus, dans les 20 derniers kilomètres, et elle mène la danse. Elle résiste seule, mais elle mène cette course et elle y va vraiment en force à la pédale. Mais derrière, évidemment, il y a un peloton qui se structure et un peloton qui est emmené par toutes les équipières de Lorena Vibes, la vainqueur de cette première étape, maillot jaune, sprinteuse redoutable. Elles sont toutes là, Anna van der Breggen et les équipières du team SD Works placées aux avant-postes pour pouvoir essayer d'assurer une nouvelle victoire à leur leader. C'est d'ailleurs un plan annoncé par Lorena Vibes, qui a déjà levé 6 fois les bras sur une ligne d'arrivée du Tour de France et qui compte bien rééditer l'exploit ce soir. L'écart qui se réduit légèrement, 23 secondes maintenant pour Rejan Marcus en tête donc de cette deuxième étape ici en Suisse. Il reste moins de 4 kilomètres. Pour l'instant, dans le peloton, on ne s'agace pas. C'est toujours SD Works qui est là. D'autres équipes restent derrière. On laisse eh bien, les équipières de Lorena Vibes prendre tout l'effort. Peut-être c'est aussi stratégique de dire qu'on pourra déborder dans un final et de surprendre. Il faut dire un mot sur... cette dernière portion qui est très très très roulante, on a pu la voir ce matin. Il y a d'abord une descente qui nous amène sur un plat en ville, sur une très grande avenue qui est vraiment très large. Donc autant dire que oui bien sûr, c'est propice aux coups de force, c'est propice aux puncheuses, c'est propice aux sprinteuses. Ça va vraiment se régler à la dure. Voilà, en tout cas, il n'y a pas de surprise quatre pattes comme hier à Lausanne, où les coureuses arrivaient en haut d'une côte, la côte Saint-François, qui a été la dernière bosse, la dernière difficulté. Ici, non, ça va vraiment être très roulant et très très rapide.
0: Olivier, on peut peut-être faire un petit tour d'horizon de celles qui vont essayer de contester la suprématie de Lorena Vibes, effectivement, puisque on a des équipes, vous le disiez, qui essayent de se placer autour. On voit dans le peloton Marianne Vos, notamment de la team Visma Liesebike, la coéquipière de la française Pauline Ferrand-Prévot. Il y a également d'autres équipes comme Human Powered Health qui essayent de prendre le manche pour placer leur sprinteuse, l'américaine Lily Williams. Et puis évidemment, la Lidl Trek avec Elisa Balsamo. Olivier, il reste moins de 3 km maintenant.
1: Ouais, 2,5 km en effet, et une ligne d'arrivée qui est pleine à craquer. Beaucoup de casquettes jaunes, des gens qui déjà tapent sur les barrières. On est sur le quai Mont Blanc ici à Genève, en face du célèbre jet d'eau qui est vraiment le monument de la ville. Ça va être une photo finale magnifique pour cette deuxième étape.
0: Combien d'avance pour Rejan Marcus?
1: Alors, est-ce qu'elle va aller au bout? Plus que 12 secondes pour Rejan Marcus. On peut imaginer qu'en effet elle se fasse rattraper dans le dernier kilomètre.
0: Ça serait terrible.
1: Il reste 2 maintenant à disputer. Voilà, Lorena Vibes qui reste placée, allez, on va dire au troisième rang de ce peloton. On voit, tiens, la team EF Education Oatly qui déborde légèrement sur la droite et qui se place. On a la Movistar également qui est bien placée. Lorena Vibes qui, on va dire, est dans le deuxième, qui reste dans la pointe du groupe, mais pas forcément
0: elle ne s'affole pas, on a l'impression, hein.
1: Voilà, ça y est, maintenant l'échappée Rejan Marcus est rattrapée ou est sur le point d'être rattrapée. En tout cas, sur l'image, ça semblait vraiment sur le point d'être fait. Mais voilà, il reste 1,5 km. Elle est là, voilà, 1,5 km, 10 secondes d'avance. Un exploit de sa part serait phénoménal. Elle essaye encore d'appuyer, mais on sent que ça va être difficile. On n'est pas encore dans la bascule de cette grande pente dont je vous parlais. Peut-être qu'elle pourrait profiter d'un effet comme ça.
0: Elle est toujours en tête, hein. Elle a toujours 10 secondes d'avance. Voilà. Ça va se jouer à rien du tout. C'est exceptionnel.
1: Exactement.
0: Le suspense sur cette deuxième étape du Tour de France femme. Rejan Marcus, j'étais en train de regarder son palmarès. On a seulement 12 victoires et rien de très, très, très probant. La dernière victoire, ça date de 2024, le Tour de Romandie féminin. Elle est une spécialiste du contre-la-montre, donc elle sait ses efforts solitaires. Elle sait résister à un peloton lancé comme ça. Maintenant, elle n'a plus qu'une poignée de secondes, hein. C'est ça, Olivier.
1: On vient passer la flamme rouge le dernier kilomètre. Ça y est, le peloton qui se met en marche. Elle va être reprise là, à l'instant où je vous parle. Ça y est, c'est fait. Elisa Balsamo qui se place, la maillot jaune qui est aux avant-postes également, mais qui laisse encore l'effort se faire devant. Elle est à l'abri encore, l'Orénal.
2: Manon est arrivée équipée.
1: Voilà, notre Réjeanne Marcus qui, elle, est reprise totalement. Et c'est la Movistar, je pense, qui est devant.
0: C'est la championne d'Espagne qui mène le peloton actuellement, Olivier. Et, on a également l'équipe Phoenix qui essaye d'emmener sa sprinteuse. Elle a Jayco Alula également.
1: Ça y est, elles arrivent. C'est la dernière ligne droite et le sprint va être lancé. Lorena Vibes qui démarre, qui part sur le côté droit et qui s'envole, qui produit tout son effort. Lorena Vibes qui va sans doute lever les bras pour une nouvelle fois. Elle est à fond, Lorena Vibes. Elle fait la course et c'est elle qui l'emporte. Nouvelle victoire d'étape, la 7e de sa carrière pour la Néerlandaise qui assoit sa légende. C'est bien elle, la meilleure sprinteuse du peloton femme. Elle qui avait été le premier maillot jaune, on le rappelle, sur cette nouvelle édition du Tour à Paris en 2022. Elle montre qui est la patronne. Oui, ben voilà. Mais Lorena
0: Vibes,
1: elle l'avait annoncé,
0: Olivier.
1: Elle le fait.
0: Il n'y avait pas de suspense, Olivier. Elle gagne avec plus d'un vélo d'avance sur la deuxième, qui est Elisa Balsamo, me semble-t-il, de la Lidl Trek, qui est une des meilleures sprinteuses au monde, si on accepte Lorena Vibes, qui ne perd quasiment jamais un sprint. On va aller voir Manon Vautier-Chollet, qui est un peu derrière la ligne d'arrivée. Manon, est-ce que vous avez pu voir arriver la fusée Vibes?
3: Ah ouais, c'est impressionnant, alors, autant vous dire que ça a duré quelques millièmes de seconde, hein, parce que ça va très vite, même là, juste après la ligne d'arrivée. Et puis je vais essayer évidemment là d'aller voir Emma Comte, si je peux prendre de ses nouvelles. Je vous tiens au courant, Emma Comte, hein, qui a fait toute une partie de cette étape dans l'échappée, notre Française, la Haute-Savoyarde de 21 ans. En attendant, ce que je peux vous dire, c'est que là je vois les autres coureuses qui arrivent. Comme hier, même scénario, il fait tellement chaud que les équipes sont là pour tout de suite les arroser. Emma Comte qui n'est pas encore arrivée, on est en train de demander à son directeur sportif si
0: elle a dû laisser filer sur la fin.
3: Quelques petites nouvelles. Voilà, je vois aussi quelques Françaises là qui arrivent, notamment Célia Géry qui a aussi placé une petite attaque et qui est là en train de boire. On les laisse tranquilles évidemment, le temps de se reprendre, et j'essaierai d'aller voir Emma Comte.
0: Manon, vous avez juste une petite question. Vous voyez que la chaleur a fait des dégâts. On s'arrose à l'arrivée?
3: Oui, c'est compliqué. Alors évidemment, à la fin de chaque arrivée, hein, c'est extrêmement physique. C'est toujours la même chose. Mais là, on voit qu'il y a eu d'ailleurs plus de ravitaux que prévu déjà sur la course. Et on voit des visages qui sont vraiment fatigués. Certaines coureuses qui tout de suite s'assoient quand elles le peuvent et puis sont arrosées par leur directeur de course. Donc voilà, là, on sent quand même que les organismes sont déjà éprouvés. Et ça n'est que la deuxième étape. On le dit chaque année, le Tour est toujours un petit peu plus dur que l'année précédente. Mais là, avec en plus la chaleur, hein, et plus de 35 degrés de ressenti sur le vélo, évidemment, c'est très difficile pour nos coureuses.
0: Merci beaucoup Manon Vautier-Chollet. Juste après la ligne d'arrivée, on retourne sur la ligne d'arrivée. Vous avez le classement de l'étape actualisé, Olivier Estran?
1: Non, pas avec certitude, donc je vais pas me risquer là-dessus, parce que on s'est concentré, hein, vraiment sur l'Arena Vibes qui a débordé ses concurrentes sur le côté et qui en effet s'est imposée, mais impressionnante.
0: Oui, vous l'avez vu passer devant vous, voilà. Raconter l'impression de puissance.
1: Il y a exactement, c'est l'effort. On voit les bras sur le vélo qui sont autant tendus que les jambes. On voit ses épaules, on voit cette détermination qui est absolue. Et vous l'avez dit, ça s'est joué vraiment, allez, dans les 10 derniers mètres, où elle va mettre quelques vélos d'écart assez poursuivante. La deuxième, c'est Elisa Balsamo de l'équipe Lidl Trek et Marianne Vos, notre Marianne Vos de l'équipe Visma Lease the Bike, elle qui a participé à la résurrection de ce Tour de France femme, qui prend la troisième place. Voilà, donc les trois places sur le podium. Lorena Vibes qui conserve son maillot jaune, assoit cette supériorité. Elisa Balsamo qu'on attendait également vraiment dans les meilleures places. Et Marianne Vos qui est une légende du Tour femme, qui prend cette troisième place. Marianne Vos qui était également deuxième sur le Paris-Roubaix cette année, coéquipière, hein, vous l'avez dit, de Pauline Ferrand-Prévot, et qui montre que elle, qui fait partie des vétérans, elle est toujours là, elle est toujours là aussi pour la gagne. Elle en aura encore envie durant ce Tour de France femmes.
0: Oui, elle aura sans doute des occasions sur des étapes peut-être un petit peu plus vallonnées, puisqu'elle passe mieux les bosses en théorie que Lorena Vibes, mais pour l'instant la bosse c'est elle, hein. Lorena Vibes, la néerlandaise vainqueur de la première étape hier, de la deuxième étape aujourd'hui de ce Tour de France femme que vous continuez à suivre sur Ici on est radio officielle. On se retrouve dans un quart d'heure pour le journal du Tour.
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0: C'était le groupe Europe sur votre radio ici. Pour les fans de vélo, soyez là à 18h30 pour le journal du Tour de France. Résumé complet de cette deuxième étape qui s'est déroulée en Suisse, entre Aigle et Genève, avec les réactions entre autres des coureuses. Rendez-vous à 18h30. Mais avant, de la musique pour vous avec le duo France Gall, Elton John et Teddy Swims. C'est juste après ça. Belle fin de journée.
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2: On en parle. L'Institut Pasteur œuvre pour transmettre aux générations futures un monde en meilleure santé. On en parle dans un instant avec Arnaud Fontanet, chercheur.
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0: jusqu'au bout. C'est magnifique, c'était le duo France Gall, Elton John, donné pour donné sur votre radio ici. Il est 18h30, l'heure du journal du Tour de France. Que faut-il retenir de cette deuxième étape? Réponse avec notre journaliste Alexandre Berthaud.
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2: Lorena, reine de Suisse, Lorena qui n'aime pas le suspense. Bienvenue à tous, ici radio officielle du Tour de France Femmes. C'est le journal du Tour et je disais Lorena, nom de famille Vibes, 27 ans, phénomène jamais vu dans l'histoire du vélo féminin. Dès qu'elle participe à un sprint, sauf incident, elle gagne. C'était le cas hier sur la première étape de ce Tour de France Femmes à Lausanne. Et de nouveau aujourd'hui à Genève, nouvelle victoire. Vous l'avez vu déborder tout le monde, Olivier Estran, sur les rives du lac Léman. Racontez-nous l'impression de puissance.
3: C'est exactement le mot, puissance, c'est ce qu'on va retenir. Voilà, Lorena Vibes qui était bien placée dans le peloton et qui a débordé dans les 100 derniers mètres pour mettre en échec ses concurrentes. Elle est passée avec au moins 3 vélos d'avance sur tout le monde. Dans sa roue, eh bien, l'Italienne Elisa Balsamo et l'autre néerlandaise Marianne Vos qui font deuxième et troisième de cette épreuve. Impression de facilité pour Lorena Vibes qui avait vraiment annoncé sa victoire ici sur les bords du lac Léman. Les premières françaises, eh bien, Célia Géry est à la 14e place et Pauline Ferrand-Perrevaux est 38e, mais dans le même temps que la première, puisque tout s'est joué au sprint dans ce peloton.
2: Merci pour ces précisions. Lorena Vibes qui s'impose donc avec le maillot jaune sur le dos. Elle devient la 5e seulement à le faire dans la récente histoire du Tour de France Femmes. Deuxième étape donc qui se termine au sprint, mais qui a été marquée par un scénario assez décousu. Olivier, plusieurs échappées et une qui a failli réussir.
3: Oui, on a vu en effet tout un groupe, 5 d'abord échappés, puis ensuite 8. À 92 km de l'arrivée, il y a 5 coureuses qui ont pris les devants, notamment Emma Comte, la jeune concurrente de l'équipe Cofidis, qui était dans cette échappée, qui a su durer. Et Emma Comte qui a franchi en tête d'ailleurs la troisième difficulté, la côte de Cosserie, et puis qui est passée deuxième ensuite sur l'avant-dernière difficulté, qui a su résister. Ses filles ont su s'entendre, mais ensuite ça a explosé. Et voilà, en tout cas, il y a eu ce panache d'Emma Comte, coureuse Cofidis. Et puis l'autre fait de course marquant, une fois que ces filles ont été reprises, une autre a marqué le tempo à 39 km de l'arrivée. C'est de la néerlandaise Rejane Marcus qui est partie toute seule et qui a tenu de manière assez incroyable avec une minute d'avance sur le peloton. Elle a fait son effort toute seule, Rejane Marcus de l'équipe Lidl Trek, 31 ans, championne de Hollande en 2022. Et puis elle a été reprise vraiment sur le fil à 500 mètres de l'arrivée par le peloton.
2: Ouais, un crève-cœur, merci beaucoup. Sacré numéro effectivement de Rejane Marcus. Merci Olivier Estran, vous étiez aux commentaires sur la ligne d'arrivée à quelques dizaines de mètres de vous. On retrouve Manon Vautier-Cholet qui a passé la journée sur la moto ici. Manon, vous avez été témoin de la difficulté de cette étape pour les organismes, notamment à cause de la chaleur.
4: Ouais, ça a été vraiment très compliqué. Alors je le redis, évidemment, ce sont des sportifs de haut niveau, mais là il fait très chaud avec un parcours, il était annoncé comme ça, notamment sur cette deuxième étape très casse-pattes, 5 difficultés des bosses, mais quand même évidemment c'est difficile. Et au fil, moi j'étais sur la moto ici, au fil de l'étape on a entendu plusieurs abandons. Il faudra faire les comptes, mais au moins 2 chez l'Auto Intermarché. Là, je me trouve près des bus. Et par exemple, la Française Cédrine Carbol, voilà, me disait qu'elle allait là déjà aller se refroidir avant de venir nous voir. C'est très compliqué, on le sent pour les coureuses. Et la récupération sera très, très importante parce qu'on n'est qu'à la deuxième étape et qu'il y en a 9 au total avec un premier col de première catégorie annoncé demain avec cette arrivée à Poligny.
2: Effectivement, des sprints aujourd'hui, mais des étapes plus vallonnées à partir de demain. Genève, Poligny, 156 km. À travers le Jura, étape promise aux échappés. C'est en tout cas ce que pense la directrice du Tour, Marion Rousse.
5: À peine après 6 km de course, nous irons chercher le premier col du Tour de France Femmes avec Zwift, et pas n'importe quel. Le col de la Faucille, 11 km 400 à plus de 6% de moyenne. C'est vraiment une étape tracée pour les baroudeuses. Quand on a tracé l'épreuve, on s'est dit qu'un beau groupe d'échappés pourrait prendre le large assez rapidement puisque toutes les difficultés sont vraiment dans les premières parties de la course. Je ne sais pas si les leaders du classement général voudront vraiment faire rouler leur équipe dès le troisième jour de course, alors qu'on sait que la suite du programme est hyper intense.
2: Voilà qui promet pour demain. On le rappelle, Lorena Vibes, la néerlandaise, a remporté cette deuxième étape, tout comme la première. Elle portera donc demain le maillot jaune. Elle mène aussi le classement du maillot vert. À noter que la Française Océane Mahé conserve le maillot à poids et que Paula Blasi est maillot blanc. Vous suivez l'étape numéro 3 demain sur votre radio ici.
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2: Bon début de soirée à l'écoute de votre radio ici, Actu Local, musique, bonne humeur. Dans 3 minutes, Muriel Jourdan nous rejoint autour de la table. Chaque jour, Muriel décrypte pour nous les tendances du moment. Aujourd'hui, elle va évoquer le slow. Alors pour les plus jeunes, le slow, c'est ce moment où l'on se retrouve à deux sur la piste de danse, collé serré sur une musique lente et sensuelle. Eh bien, le slow serait en train de faire son grand retour. Eh bien, ça, c'est une bonne nouvelle. On en parle juste après ça.

0: Van Young Cannibal sur votre radio ici. Oui, j'ai une belle voix et alors, j'ai le droit de chanter. Oh.
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0: Et comme promis, Muriel Jourdan est avec nous tous les jours. Muriel nous aide à mieux comprendre notre société. La grande nouvelle, là, si vous aimez danser, le slow pourrait faire son grand retour.
2: Oui, à l'heure où la jeune génération affiche une certaine lassitude face aux applis de rencontre, le slow pourrait-il revenir en force? Cette danse avec ses mouvements lents et sensuels qui offrait un moment d'intimité unique entre deux personnes, à l'heure où ni les applis de rencontre ni l'IA n'existaient. Vous aussi, quand vous pensez au slow, ça vous rappelle le sketch de 1973 de Guy Bedos et Sophie Domier?
3: J'ai accepté cette série de slow avec lui pour pas faire tapisserie devant les copines, mais alors, j'en vois plus le bout.
4: Mine de rien, je suis en train d'emballer, moi. J'emballe sec. Allez, vas-y, Gélo, attaque.
2: Mais il pourrait bien revenir, grâce notamment à quelques nostalgiques et artistes qui militent pour le retour du slow. Il y a quelques années, par exemple, le chanteur Julien Doré avait lancé un tuto pour nous apprendre à danser un slow.
5: Comment danser le slow? Hashtag JDSlow. Règle numéro 1, le geste très important. Main gauche sur la nuque. Main droite, hanche opposée.
2: Sans compter les soirées années 80, 90 qui cartonnent et qui remettent le slow au goût du jour, y compris dans certaines discothèques. Le Walkman revient en force, le vinyle aussi, les baggy, les pattes def, bah pourquoi pas le slow?
0: Mais oui, et justement Muriel, vous en avez profité pour aller sonder les Français sur le retour du slow.
2: Oui, sont-ils ou non nostalgiques?
6: Est-ce qu'aujourd'hui vous aimeriez redanser un slow, avoir ce truc-là?
7: J'adorerais à redanser un slow avec un mec que je connais pas, ce serait extraordinaire. Et il y avait le quart d'heure américain. Et le quart d'heure américain, c'était quand même l'occasion de choisir son partenaire. Là où, quand c'était pas le quart d'heure américain, on pouvait se taper des gros boulets.
2: Et là, tu passais au sale quart d'heure. Vous regrettez cette époque du slow?
7: Aujourd'hui, ce que je regrette vraiment, c'est que dans les soirées où ça danse, eh ben, il y a plus de danse à deux. Il y a plus de contact physique. On est les uns en face des autres, on fait des mouvements, et puis c'est tout. Et c'est dommage.
2: Bon, dites-nous les ados, là, c'est vraiment fini le slow dans vos soirées?
8: Ah oui, totalement. Maintenant, c'est plutôt des danses
9: collées serrées. Collées
10: ouais,
9: serrées,
10: mais
8: on n'est plus dans le romantisme, on est plutôt dans le sensuel, même pas, hein. Dans le twerk.
2: Le twerk, vous savez, c'est cette danse lascive. Le samedi soir, tu remues les hanches et les fesses et le lendemain, bah, tu peux plus t'asseoir. Bref, le slow pourrait redevenir tendance, mais l'époque a changé. Il y a 40 ans, dans le film La Boum, un garçon posait son casque de Walkman sur les oreilles de Vic pour danser un slow dans un élan de romantisme. En 2026, c'est plus compliqué, hein, avec des AirPods, les casques sans fil. En plus, il faut du Bluetooth.
0: Merci Muriel Jourdan, ces tendances à réécouter sur ici.fr ou sur l'application ici ICI. La suite de votre début de soirée en musique avec la chanteuse Oria, bah tiens, une petite soirée mondaine pour démarrer ce dimanche soir, c'est bien ça?

0: Gloria avec Soirée Mondaine sur votre radio ici à 18h45. Merci d'être avec nous en direct jusqu'à 19h. Dans un instant, on retrouve Johan Rock pour ses coulisses télé. Et aujourd'hui, il va vous proposer de regarder ou re-regarder la série 24 heures chrono. Oui, il vous dit tout dans 2 minutes chrono.
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3: Et au début du XVIIIe siècle, cette nuée française qui coule juste ici, eh bien, c'est encore la frontière. Alors, c'est carrément presque symbolique à ce moment-là. Mais enfin, c'est encore le cas, la frontière entre un duché de Lorraine indépendant, lequel nous nous trouvons aujourd'hui, puisque là, on est dans le salon du château. Et puis, donc, Metz, on fait face à Metz, qui, c'était l'évêché de Metz, donc, le royaume de France. Et donc, le seigneurie vacante au début du XVIIIe siècle, il faut donc un nouveau château. Pour le duc de Lorraine, de l'époque Léopold, il faut un nouveau seigneur, et c'est un certain Jean-Baptiste Thomas. Jean-Baptiste Thomas qui construit ce château et devient au début du XVIIIe siècle le nouveau seigneur de Pange. Et les péripéties de l'histoire, et le petit miracle fait que c'est encore les descendants de Jean-Baptiste Thomas qui sont encore aujourd'hui ici à Pange.
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0: Et merci de passer votre début de soirée ici avec nous. Si vous ne savez pas tiens quoi regarder ces prochains jours à la télé, pas de panique, Johan Rock nous emmène dans les coulisses de la série américaine qui a marqué le début du 21e siècle, c'est maintenant.
4: 24 heures chrono, c'est une série concept dont la promesse est contenue on ne peut plus explicitement dans le titre. Chaque saison compte 24 épisodes représentant chacun une heure d'une même journée au cours de laquelle on suit en temps réel Jack Bauer, membre d'une cellule d'intervention spéciale en train de suer sang et eau pour neutraliser des terroristes. Et à chaque fois, Jack, le temps lui est compté.
5: À ce moment précis, des terroristes menacent d'assassiner un candidat à la présidence. Ma femme et ma fille sont également menacées. Et il semblerait que les personnes avec lesquelles je travaille soient impliquées dans ces deux affaires. Je m'appelle Jack Bauer, je suis agent fédéral. Cette journée est la plus longue de ma vie.
4: 24 heures a donc pour thème principal le terrorisme. Hasard du calendrier, la diffusion de la série devait démarrer à la télévision américaine en septembre 2001. Suite aux attentats du World Trade Center et du Pentagone, son démarrage fut repoussé au mois de novembre de la même année. Repoussé et légèrement modifié aussi, comme cette scène dans le premier épisode montrant l'explosion en vol d'un Boeing 747 qui fut finalement retiré. Cette série, imaginée avant le 11 septembre, fut donc rattrapée par l'actualité. Et pourtant, et c'est bien là son paradoxe, si Jack Bauer court à longueur d'épisodes pour déjouer les projets d'attentats sur le sol américain, aucun personnage ne mentionne jamais explicitement cette date.
6: Il est probable qu'un élément interne de l'agence soit impliqué dans ce projet d'assassinat.
7: Pardon.
6: Pendant les prochaines 24 heures, je veux que vous assuriez la liaison avec toutes les divisions de la région.
7: S'il y a une conspiration dans l'agence pour tuer David Palmer, je ne serai pas le premier à le savoir.
6: Pourtant, il va falloir, parce que vous êtes le seul en qui, moi, j'ai confiance.
4: La fabrication de la série se déroula à un rythme effréné. Pas moins d'un an de travail pour chaque saison. Le tournage s'étalant sur plusieurs mois et les 24 épisodes se déroulant le même jour, les acteurs devaient se faire couper les cheveux tous les 5 jours. Pour anecdote, dans la saison 3, Jack Bauer arbore un tatouage sur l'avant-bras pour son infiltration chez les frères Salazar. Plutôt que d'endurer des heures de maquillage, impatient, Kiefer Sutherland préféra se faire tatouer pour de vrai. Après 9 saisons, plusieurs Emmy Awards et un Golden Globe, la série s'arrêtera faute d'audience. Cet été, l'intégrale est disponible sur la plateforme M6+.
0: Merci Johan Rock pour cette idée de programme. Bon dimanche à vous, soyez prudents si vous êtes sur la route des vacances. Bison futé, voie rouge en ce début de soirée dans le sens des départs. Circulation difficile dans le sud-ouest et la région Auvergne-Rhône-Alpes. Allez, on s'occupe de tout maintenant de la musique. Earth, Wind & Fire, 18h50.

0: Une musique qui met de bonne humeur pour un dimanche soir, c'est pas mal ça. Antidéprime, Earth, Wind & Fire, Let's Groove sur votre radio ici.
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0: Et c'est un plaisir de vous accompagner en ce dimanche soir, ce week-end. Tiens, il y avait un événement complètement dingue qui était organisé à Tresseptier, près de Clisson. Là-bas était organisée une grande course d'autostop. Oui, le principe était plutôt simple, hein. Les participants se déplaçaient uniquement grâce aux automobilistes qui acceptaient bien sûr de les prendre à bord. Pas de voiture personnelle, pas de trajet préparé. Il fallait compter sur la solidarité et les rencontres. Cette course était organisée dans le cadre du festival Festop, un événement qui met à l'honneur le partage, la mobilité et les nouvelles façons de se déplacer. Et l'objectif était voilà, de parcourir la Vendée entrement, mais surtout de créer du lien entre les participants et les conducteurs. Donc ça, c'était plutôt pas mal. Et la petite anecdote amusante, c'est que les gendarmes ont même joué le jeu en embarquant des autostoppeurs dans leur véhicule de fonction. Voilà, un bel événement. Bravo à la commune de Tresseptier. C'est en Vendée. Merci d'être ici. Dans un instant, les infos de 19h. Mais avant ça, de la musique avec Jean-Louis Aubert, avec la chanson « Voilà, c'est fini ». Mais bah oui, parce que c'est la fin de cette émission. Mais pas de panique. Après les infos de 19h, on retrouve Laurent Petit-Guillaume avec une playlist spéciale années 80. Maintenant, c'est Jean-Louis Aubert.

0: Bien, il a tout dit, Jean-Louis Aubert. C'est fini sur votre radio ici.
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0: Merci d'écouter votre radio ici, il est 19h. 19h, les infos présentées par Morgane Guillaumard.
2: L'incendie sur le site classé Céveso dans l'Est de la France est désormais éteint. Feu parti ce matin d'un entrepôt rempli de produits chimiques en pleine zone industrielle à Gandrange en Moselle. Il n'y a plus aucun risque de propagation. Les 30 000 habitants confinés depuis ce matin dans 5 communes du secteur ont été autorisés à sortir de chez eux dans l'après-midi. Une fois le doute levé concernant les risques de pollution de l'air, Joséphine Ortuneau.

0: Les dernières heures qui nous ont conduit à lever le confinement nous ont laissé des résultats à zéro en termes de traces de produits polluants dans l'air.
1: Même constat du côté des mesures réalisées sur les eaux et la terre, aucun risque de pollution. Pour l'instant, selon le maire de Gandrange, on ne connaît pas l'origine du sinistre. L'alerte a été donnée par le service incendie de l'entreprise, précise la sous-préfète.
2: Et trois personnes, dont deux pompiers et un salarié du site de Suez, ont été légèrement blessés sur cet incendie. Autre incendie, cette fois dans l'eau, d'un feu qui s'est déclenché cet après-midi et qui a déjà parcouru 100 hectares près de Carcassonne, ce qui entraîne la fermeture d'un axe routier très emprunté, une partie de l'autoroute A61, Alexandre Berthaud.
3: Oui, c'est l'autoroute qui relie Narbonne à Toulouse, le sud-est au sud-ouest, évidemment très fréquentée et donc fermée depuis 17h environ. L'incendie qui a débuté un peu après 16h, situation très défavorable, la végétation est rapidement parcourue par les flammes, disent les pompiers de l'Aude. Terrain accidenté, de nombreux endroits sont inaccessibles. Ils sont 150 à être mobilisés. Deux Canadair, deux Dash, deux hélicoptères qui luttent car les flammes menacent un quartier résidentiel et un terrain de manœuvre militaire. Pas d'évacuation indiquée pour le moment. On parle de mesures de confinement. Mais l'information principale, c'est donc pour le moment la fermeture dans les deux sens de l'autoroute A61.
2: Et plus de 150 pompiers sont mobilisés sur ce feu. Toutes les infos sont à suivre sur notre site internet ici.fr. Et puis le travail des pompiers est loin d'être terminé dans le Var. Le feu ne progresse plus depuis la nuit dernière, mais il n'est toujours pas fixé. Il reste encore des points chauds à traiter et ça va prendre plusieurs jours, voire plusieurs semaines. Et ça n'est pas facile car la météo n'est pas du côté des secours. Éric Groin est le directeur départemental des sapeurs-pompiers du Var.
4: Il y a une constante, les températures restent très chaudes et l'hygrométrie, le taux d'humidité dans l'air reste très bas. C'est assez atypique quand on a du vent d'est dans le département du Var. C'est un vent chargé d'humidité qui vient de la mer, 70% d'humidité. Aujourd'hui, ce vent-là est à 30%, voire 25%, ce qui est atypique et qui démontre la sécheresse importante. Donc les conditions, qu'on soit dans un vent ou dans l'autre, sont des conditions difficiles. Chaque jour, nous avançons sur le noyage un peu de ce feu, c'est-à-dire sur le fait que nous noyons tous les points chauds. Nous établissons des tuyaux, nous faisons des pistes avec des bulldozers de façon à approcher au plus près des foyers, de façon à ce que chaque jour nous ayons de moins en moins de lisières, mais il y a plus de 200 km de lisières, donc de moins en moins de lisières actives.
2: La lutte des pompiers compliquée par la météo donc. Le Var reste en vigilance orange canicule demain. Alerte qui concerne 20 départements d'un grand quart sud-est de la France, du territoire de Belfort à la Corse. Une deuxième étape et une deuxième victoire pour Lorena Vibes sur le Tour de France Femmes. La Néerlandaise remporte donc cette deuxième étape en Suisse entre Aigle et Genève au bord du lac Léman. Elle conserve le maillot jaune décroché sur la première étape hier. L'étape d'aujourd'hui s'est terminée au sprint, mais plusieurs échappés ont tenté d'animer l'étape, dont Emma Comte, au Savoyarde, originaire de la région frontalière avec Genève. Elle témoigne de la difficulté du jour.
5: C'était trois filles à devoir essayer d'aller dans l'échappée. Donc quand j'ai vu les trois filles sortir, je me suis dit c'est le bon moment. J'ai relancé avec la 1X et on est rentré, donc c'était cool. Tout le final, ouais, c'est vrai que ça roulait super vite. On a fait une belle moyenne. Donc ouais, c'était assez dur avec la chaleur aussi.
6: La chaleur, elle a pesé sur tous les organismes aujourd'hui?
5: Oui, vraiment, tout le monde cherchait des bidons dès que possible. C'était dur à gérer.
2: Et la Française Océane Mahé, elle conserve le maillot à pois et elle le portera demain pour la troisième étape. On sort de la Suisse, direction la France demain, Genève-Poligny. 156 km à suivre, bien sûr, sur ici dès 13h30, radio partenaire du Tour de France. Et un dernier point pour vous rappeler l'information de ce journal, l'autoroute A61 coupée dans les deux sens, donc au niveau de Carcassonne, suite à un incendie qui s'est déclenché cet après-midi.
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2: On fait justement un point météo ensemble. Les fortes chaleurs d'aujourd'hui qui se poursuivent demain. 20 départements qui restent en vigilance orange canicule. Le temps s'annonce moite avec des températures élevées à plus de 20 degrés dès demain matin sur une large partie du pays. Quelques orages qui vont éclater aussi dans le sud-ouest. Les températures donc 16 degrés à Rennes demain matin, 17 à Cherbourg, Rouen, 19 degrés à Lille, Charleville-Mézières, 20 degrés à Nantes, Limoges et Aurillac et 21 degrés à Strasbourg et Orléans.
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8: Bonsoir à tous. Comme je le sais, certains sont encore sur la route pour aller ou revenir de vacances. Bon courage. Si ça coince, pour que ça passe mieux, rien de tel qu'une heure de tube à fredonner. Moi, ça tombe.

0: Sandra in the Heat of the Night.
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0: Oh, celui-là, je l'avais en 45 tours, évidemment, on est en 85. Et comme tout le monde, je fais la collection. Et comme j'avais acheté le premier tube de Sandra, Maria Magdalena, le deuxième était nécessaire. Et c'est avec cette chanson que la belle allemande a passé le fameux cap du deuxième tube international et sa carrière était confirmée. Bon, on va se calmer. On va calmer le rythme, ajouter du soleil, de la chaleur, même si le groupe est anglais. Hein. C'est du reggae. Le premier tube de UB40 en 80, c'est Foot for Thought.
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0: Gérard Berliner, c'était Louise. Un des grands succès de l'été 82. Cet été-là, les trois tubes, c'était Il tape sur des bambous, Les corons et cette Louise qui restera le seul tube de cet artiste émouvant. Gérard Berliner, qui se consacrera aussi à la comédie, il écrira même un spectacle sur Victor Hugo nommé au Molière en 2006. La suite de 100% années 80 arrive, ne changez rien. C'est Phil Barnet avec Un enfant de toi.
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0: Babouchka, c'était Kate Bush.
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0: Une chanson inspirée d'un chant traditionnel, c'est l'histoire d'une femme qui se déguise en bandit pour mettre son fiancé à l'épreuve. Et mon anglais n'est pas assez fluide pour savoir si ça s'est bien terminé, je suis désolé. Bref, Kate Bush en 80 signe l'un de ses plus grands succès. Si vous aimez les grands écarts, vous allez être servi. Après la pop spectaculaire de Kate Bush, on revient à de la variété française, sympa, efficace, énorme tube d'un blond qui en a fait craquer plus d'une à l'époque. Jean-Pierre François, je te survivrai.
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0: C'était Eddy Mitchell avec Couleur Mentalo. Sublime balade romantique, la voix de velours de notre crooner préféré, un tube sorti en 80 et qui, comme souvent avec Monsieur Eddy d'ailleurs, n'a pas pris une ride. Voilà, ça c'est 100% années 80, tous les jours dès 19h. Dans un instant, dès 20h, on retrouve la playlist des invités d'Émilie Mazoyer. Mais en attendant, notre virée dans les années 80 se poursuit avec Françoise Hardy, VIP, et belle soirée à tous.
1: Vous vous souvenez de Boris ? 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
2: Salut à toutes, salut à tous, c'est parti pour la sélection d'été de Décibel et les chansons préférées de Laurence Boccolini. Grande fan de musique, elle a d'ailleurs fait ses débuts comme animatrice radio sur une FM. Elle en connaît un rayon, vous allez voir.
3: Je n'ai pas d'amis comme toi.
2: Oh non, non, non.
3: Comme toi.
2: Yeah. La seule, l'unique, Laurence Boccolini est ce soir l'invitée de Décibel.
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2: Salut à toutes, salut à tous. J'espère que vous allez bien. Laurence Boccolini ce soir dans Décibel.
5: Yeah.
2: Ouais, ça me fait extrêmement plaisir. Elle vient se prêter au jeu de ces émissions du samedi qui ont pour but de découvrir des personnalités dont on sait qu'on les aime déjà, mais de les découvrir avec le prisme de la musique, histoire d'en savoir un petit peu plus. Voilà, parce que

0: toutes celles et tous ceux qui adoraient te voir la télé sur France Télévisions.
1: J'adorais y être, à ma place. Donc voilà. C'est comme ça. Mais bon, j'essaye de rebondir comme je peux sur YouTube, qui est pas mal non plus.
0: Alors, qui est très bien et qui est un espace de liberté incroyable et surtout un espace où tu as enfin le temps de te livrer à une activité que tu adores. Oui. C'est l'art de l'interview.
1: Oh, j'adore ça.
0: Prendre le temps avec quelqu'un.
1: Voilà. Tu te poses, moi je produis tout moi-même, je fais le montage, je programme, donc en fait tu es ton propre chef, c'est très dur. Pour le premier épisode c'est très compliqué, quand il n'y a personne qui te dit dans l'oreillette, c'est bon, on s'en fout, passe à l'autre question, on s'en fout, il n'y a personne. En fait, tu es totalement libre. Alors après, évidemment, il faut être libre et faire des belles choses, et j'essaye de... J'ai fait exactement ce que j'avais comme projet dans ma tête, et ça c'est vachement bien.
0: Ça c'est beau.
1: Tu vois, quand tu imagines un truc et que c'est sur le papier, et après tu dis ça va être pourri. Mais non, c'est beau. Donc voilà.
0: C'est beau. Et le concept est excellent aussi, puisqu'il tient en une phrase. Et souvent, les très très bons concepts, on ne met pas des heures à les expliquer. Non. Et là, c'est découvrir une personnalité par les parfums et les senteurs qui ont accompagné sa vie.
1: Et souvenirs olfactifs, parce que tu sais que les choses que tu as senties quand tu avais, je sais pas, un an ou deux ans ou trois ans, même avant, ne te quitteront jamais. Ta mémoire peut-être un jour fichera le camp.
0: Oh, moi déjà, ma bonne dame,
1: elle est en train de... Voilà. Mais tes souvenirs olfactifs restent. Le nez, c'est un truc de fou. Et évidemment, quand tu ouvres une conversation avec un artiste sur l'enfance, sur l'école, sur l'amour, à travers des parfums, parce qu'on n'est pas là pour faire la pub pour des parfums, hein, c'est pas le propos, c'est magnifique. Parce que tout le monde... un rapport avec le parfum. Si toi tu viens dans mon podcast, parce que tu vas venir, tu verras que tu vas te découvrir à travers les parfums.
0: Oh, j'adore, ça s'appelle Sillage. Ouais. Je vous recommande chaudement de l'écouter puis de le regarder, parce que c'est ça aussi qui est génial, c'est que
1: les deux,
0: voilà, merci YouTube, on peut écouter ou observer les premiers invités là, les épisodes qui sont déjà disponibles.
1: Alors, il y a Catherine Lara.
0: Oh, j'adore.
1: Alors, c'était magnifique ça. C'est exceptionnel, Catherine. C'est la chienne, elle est enroulée. Oui. On les voit là, pouf, elle est partie. Agustin Galliana, c'était très très beau. Michel Bernier, c'est le dernier épisode. Alors ça cartonne parce que Michel et moi, évidemment.
0: Vous entendez bien, c'est une longue histoire.
1: C'est une longue histoire, il ne faut pas nous mettre ensemble. C'était très émouvant. J'en ai fait tellement.
0: Donc disponible, il y a Catherine Lara, Vincent Dedienne, Vincent Macdoum, Isabelle Morizet, Augustine Galliana et Michel Bernier, le dernier épisode.
1: Voilà, ça cartonne tout bien. On a quoi, même pas 2 mois, enfin j'ai même pas 2 mois de vie sur YouTube, donc on a déjà en tout près 1 million de vues, ce qui est pas mal. Bon, évidemment, par rapport à d'autres podcasts, tu vois, les Kardashians, c'est pas exactement ça.
0: Mais c'est pas exactement le même truc. Voilà. Alors ici, l'ADA, c'est de te découvrir encore mieux par la musique. Et tu nous as pondu vraiment programme musical. Elle est très cool, elle est très rock'n'roll, ta musique. Oui. Et même si je parlais de la télé, puisque c'est évidemment là où la plupart de celles et ceux qui nous écoutent t'ont découverte et t'ont aimé, on sent l'animatrice radio dans tes choix musicaux. Bah, la passionnée de musique, t'es un peu zinzin.
1: Oui, moi je viens de là. Donc en fait, je viens de la radio, je viens de la musique. Donc c'est vrai que la télé, c'est un passage. Je viens pas de la télévision. Mais c'est vrai, quand tu m'as dit, il faut choisir 10 chansons, 10 titres. Mais c'est une souffrance, quoi. J'étais là, je me dis, ah non, pas celui-là. Mais si je mets celui-là, on ne mettra pas celui-là. C'est trop court. Voilà.
0: Je sais que c'est trop court.
1: C'est trop dur.
0: Tu sais que si on continue à parler comme ça, on ne pourra même pas passer les 10.
1: Alors
0: c'est parti. D'accord. On balance une petite chanson de Noël. Ça fait toujours plaisir. Les Pogues avec Kirsty MacColl. Fairy Tale of New York. On débriefe après, mais là, on profite.

0: La beauté de cette chanson des Pogues avec Kirsty MacColl, Fairy Tale of New York. Tu nous disais tout à l'heure que dans ton podcast Sillage, tu te rends compte à quel point la mémoire olfactive des gens reste, quoi qu'il arrive. C'est la même chose avec la musique, il me semble. Donc quand t'entends ces notes-là, ça te fait penser à quoi?
1: Moi, ça me fait penser à l'Irlande, parce que moi, j'ai tombé amoureuse de l'Irlande il y a 25 ans. Un peu plus, oui, c'est ça, 25 ans. Je m'en remets pas, toujours, de ce que j'ai vu en Irlande. Et c'est exactement ce que tu ressens dans ces chansons-là, dans les chansons des Chieftains. C'est quand tu, parfois, je retombe sur YouTube sur les funérailles de Shane McGowan.
0: Il
1: y a cette église qui est remplie où les gens dansent devant le cercueil. Il y a les Chieftains qui sont plus tout jeunes, d'ailleurs, mais qui viennent jouer. Ce sont des gens extraordinaires, l'Irlande. C'est des paysages à couper le souffle, mais c'est surtout, c'est un peuple latin. Voilà, ce ne sont pas des Saxons, ce sont des Latins.
0: Voilà, ils sont juste un peu au nord parce que
1: ils ont pris un bateau. Mais voilà, ça me fait penser à l'Irlande, ça me fait penser à ces chansons-là, Sally MacLellan au pub. Je bois pas, mais l'ambiance des pubs est toujours assez intéressante. Donc voilà, ça me fait penser à ça.
0: Laurence Boccolini est l'invité de Décibel.
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0: Une voix féminine pour poursuivre, c'est Kate Bush. C'est intéressant parce que son premier album, elle s'était fait traiter de folle, elle s'était fait traiter un petit peu de tous les noms, puisqu'elle était très jeune et complètement en commande de sa musique. Oui. C'est ça que tu aimes, Laurence,
1: chez
0: elle?
1: J'aime tout chez elle. Alors d'abord, j'aime tout, parce que quand elle est arrivée avec Wuthering Heights, je me suis dit, c'est mon idole.
0: Tu t'es teint les cheveux en roux.
1: J'ai tout fait, j'ai porté des jupons avec une fleur dans les cheveux. Je me suis dit, comment on peut chanter comme ça? Comment on peut danser comme ça? Parce qu'elle a été invitée à midi première, tu vois. C'est un truc de fou. Et cette femme, je l'ai revue pour la dernière fois, parce qu'elle est plus remontée sur scène après. Elle est remontée une seule fois en 2014, puisque ma fille avait quelques mois, et c'est pour la seule fois que j'ai laissé ma fille qui avait quelques mois pour faire l'aller-retour à Londres, pour aller la voir.
0: Ah oui, donc t'es très très fan.
1: Oui, à l'Apollo, où j'ai payé mes places, de voiture, et j'étais en larmes, voilà, en la voyant. Elle a rechanté une seule fois, voilà, en 2014, et j'adore ce que fait cette femme. Sur scène, elle est avec son mari, son frère, son fils. Et elle a installé un studio chez elle, elle est à la campagne, et elle gère tout. C'est-à-dire, on peut lui demander de monter sur scène, elle n'y va pas, on peut faire un album, elle ne le fera pas. Et même le Don't Give Up avec Peter Gabriel, elle ne l'a jamais enregistré avec lui. Il a envoyé une bande et puis ils ont enregistré ensemble.
0: Ah ouais,
1: elle est en commande de tout, comme tu as dit. Ouais. J'adore cette femme. Je la trouve exceptionnelle. Et la voix n'a pas bougé.
0: Et dis donc, et toi aussi, tu te retrouves un peu en commande de tout finalement? C'est quoi ce petit parcours-là?
1: Comme Kate. Je suis la Kate Bush de YouTube.
0: Voilà. C'est Laurence Boccolini dans Décibel. Et c'est une chanson absolument incroyable.
1: Ah bah alors.
0: On est dans les hauts de Hurlevent.
1: Mais
0: on est bien.

0: Laurence Boccolini, le karaoké, la air guitare, la choré.
1: La choré, mais je connais tout. Là. À nouveau, j'ai 15 ans, je suis allongée sur mon lit, les yeux grands ouverts, et je mets ça en boucle jusqu'à temps que ma mère dise stop, choré, n'en peut plus. Ben ouais, elle est magnifique, mais c'est magnifique.
0: Kate Bush, Wuthering Heights. Ouais,
1: c'est la perfection.
0: C'est la perfection, et alors ça fait deux chansons plutôt d'obédience britannique pour démarrer l'émission. Est-ce que ça veut dire que...
1: Tu n'aimes pas les chansons françaises?
0: Tu n'aimes pas trop la chanson française, Madame Boccolini?
1: Si, j'ai hésité à mettre plein de trucs.
0: Il y en a, hein. Là, on va écouter Dao, par exemple.
1: Ah ben voilà, tu vois, j'aime Dao. Non, non, il y a des tas de choses que j'aime. Mais après, je me disais, ça va me prendre la place pour un autre titre. Donc, il faudra que tu fasses une playlist française. Si, il y a des tas de choses que j'aime. Alors, j'ai un goût de vieux, hein. En chanson française,
0: je vous parle d'un temps.
1: Un peu, tu vois, c'est. Dao, c'est pas tout jeune. Enfin, ce que j'ai mis, c'est pas tout jeune. Si je vais sur Jonas, si je vais sur Souchon, si je vais sur Woolsey, oui, c'est les choses que j'écoute, mais c'est pas tout jeune.
0: T'as des bons souvenirs de bons clients, justement, de chansons françaises, de tes années d'animatrice radio, des gens avec qui t'as eu des coups de foudre?
1: Oui, alors, oui, parce qu'on commençait nos carrières quasiment en même temps.
0: Ouais.
1: Tu vois, donc, par exemple, Marc Lavoine, j'ai des souvenirs de Marc Lavoine à l'époque. Complètement foufou.
0: Il devait être tellement kikinou avec ses grands yeux, là.
1: Il était d'une beauté.
0: La vache,
1: T'es soudain amoureuse de lui, voilà.
0: Ouais.
1: J'ai ce souvenir-là. Et j'ai un souvenir, peut-être que tu te souviens, de Vivien Savage qui chantait Ma petite Lady.
0: Ah oui.
1: Et Vivien, il était venu présenter son 45 tours. On a besoin de 45 tours alcool à RFM, à Vélizy, où je travaillais. Et on avait déjeuné ensemble. Et j'ai le souvenir d'un mec absolument incroyable. La petite Lady revient maintenant dans titres des années 80. Ouais, ça revient encore un petit peu. Il a disparu complètement. Mais c'était que des bons souvenirs. Ils venaient chanter. Ils étaient cool. On allait boire des coups après. Tu vois, c'était sympa.
0: Ouais.
1: Voilà.
0: Bonne époque.
1: Dao était très sympa. Très sympa, Dao. Ouais. Et j'ai le souvenir de. Non, plein de gens. Voilà, plein de gens sympas. C'était une époque des années 80 où il y avait plein de gens cool.
0: Et qu'on recroisera peut-être dans ton nouveau podcast, je le rappelle, qui s'appelle Sillage, et qui, avec la mémoire olfactive, s'intéresse au parcours de ses invités et au rayon artiste. Il y a par exemple l'excellente Catherine Lara, qui n'est pas ratée.
1: Je te dis, Catherine, c'est respect absolu, parce qu'elle est drôle, elle est intelligente, elle est fun, c'est une artiste, c'est une musicienne classique, de rock, elle chante, elle fait des tournées en ce moment, tu vois, alors que moi j'arrive même pas à marcher avec mon genou. Elle fait des trucs avec des groupes urbains. Donc voilà, moi j'ai que du respect pour ces gens-là. Puis elle est adorable. Ouais. Tu l'appelles, elle répond. Voilà, comme certaines personnes.
0: La classe.
1: La classe absolue.
0: Catherine Lara, Catherine la classe.
1: Oui.
0: Pour en revenir à Dao, t'as choisi Weekend à Rome.
1: Wesh.
0: Alors, pourquoi?
1: Parce que j'aurais pu choisir plein de trucs. J'aurais tombé pour la France, plein de choses. Mais ça... Weekend à Rome, ça me faisait rêver. La petite musique d'entrée, tu sais. Et j'aimais tellement Dao que j'avais appelé mon poisson rouge Weekend à Rome. Et donc, ça donnait des messages de ma mère qui me disait, est-ce que tu pourrais changer, s'il te plaît, l'eau de Weekend à Rome? Et elle dit, c'est encore moi qui l'ai changé. Et je regardais ce poisson et je écoutais la musique Weekend à Rome. Voilà, c'est ça, c'est ma jeunesse. Voilà, c'est ça.
0: Tu n'oublieras pas de nourrir Weekend à Rome.
1: J'oublie pas.
0: C'est Étienne Dao sur votre radio ici, choisi amoureusement pour vous.

0: évidemment, elle connaît toutes les paroles par cœur. Mais en plus, Laurence Boccolini chante comme un petit oiseau.
1: Là, je fais la note et la note, la partie de Lio.
0: Oui.
1: Elle est toute mignonne dans cette chanson.
2: Weekend à Rome.
1: Ah ouais, c'était beau quand même, non ?
2: Etienne Dao. Bah oui, c'était beau. Tu chantes ? Parce que là, tu chantes.
1: Oui, je chante sur les chansons des autres. Je chante pas encore au Zénith, mais je chante sur les chansons. Je massacre bien les chansons des autres.
0: Voilà. Tu t'es jamais retrouvée dans un studio pour enregistrer une chanson ?
1: Si, j'ai dû le faire. Si.
0: Si tu chantes vachement bien.
1: Je chante bien. Oui, enfin, voilà, je chantonne un peu, mais j'aime bien chanter.
0: Ouais.
1: Voilà, ça, j'adore ça. Après, il y a des gens qui chantent beaucoup mieux que moi. Mais j'aime bien chanter.
0: Et t'es du genre à mettre la musique à fond dans la bagnole et à vraiment chanter comme si t'étais sur la scène.
1: C'est affreux.
0: De Bercy.
1: Je m'arrête à des feux rouges, les gens. J'avais une voiture avant qui.
0: Ils écrivent à Voici, Boccolini est devenu folle.
1: J'avais une voiture qui avait un bon son. Je la gardais parce qu'elle avait un bon son, t'imagines. Je mettais mais le truc de folie. Je m'arrêtais au feu, les gens, ils me regardaient, ça tremblait. Les portières.
0: Les bagnoles des rappeurs américains.
1: Il manquait plus que le truc pour faire lever le. Mais après, maintenant, j'ai une voiture vendocase qui n'a pas un bon son, je dirais pas la marque, donc je suis obligée de mettre très fort, mais ça ne tremble plus. Voilà, j'écoute très fort dans la voiture.
0: J'espère que vous allez écouter très fort la suite de Décibel. En tout cas, je vous le conseille parce que Laurence Boccolini vous a choisi une flopée de chansons formidables. À tout de suite.
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0: Mon invité, vous avez pu l'entendre sur RFM, RTL, Europe 1, Fun Radio, France Inter, vous avez pu la voir sur La 5 et Antenne 2, puis France 2, et évidemment TF1, TMC, Paris Première, Comédie, elle a animé Le Maillon Faible, Money Drop, le grand concours des animateurs, Mot de Passe, les meilleures soirées des concours Eurovision, Tout le monde veut prendre sa place, ou encore Les Enfants de la télé, bref, forcément, vous la connaissez, c'est Laurence Boccolini. J'ai fait ce CV là.
1: Oh là, ça fait peur.
0: Ça fait peur, hein.
1: Oh, ça fait, elle est vieille hein, quand même.
0: C'est pas une feignasse. Il y a un truc qui fait vieux, c'est La 5.
1: La 5 ?
0: Oui, La 5, j'avoue.
1: J'ai tombé là, merci beaucoup. Voilà, oui, La 5, c'est vrai.
0: Alors,
1: pas longtemps, mais La 5, oui.
0: Je mets un truc de Jones, YouTube.
1: Ah, YouTube, oui. Yes, une YouTubeuse maintenant.
0: Laurence Boccolini est devenue YouTubeuse et vous pouvez voir sur son compte les premiers épisodes de son nouveau podcast Sillage, qui s'intéresse à la vie de ses invités, avec leurs souvenirs olfactifs, les parfums qui ont accompagné leur vie. Il y a déjà pas mal d'épisodes disponibles. Bernier.
1: J'aurais bien aimé.
0: Oui, Bernier n'était pas là.
1: Bernier n'était pas là, non.
0: Non, il Michel pas de Bernier. Ni Barnier. Tu vois, ça pourrait
1: non,
0: être
1: pire
0: aussi.
1: Non, pas Barnier, non. Voilà. Non. Mais donc, ça rapporte. Écoute.
0: Et les politiques ?
1: Alors, c'est une grande question.
0: Ah, est-ce qu'on les fait
1: ou pas ? Je ne sais pas. Parce qu'ils ont des trucs forcément à dire. Mais
0: oui, parfois c'est le problème.
1: Tu fais lequel ? Parce que le problème, c'est que si tu en fais un, il faut que tu fasses un autre parti.
0: Ou alors tu fais des anciens, tu fais...
1: Des gens qui comptent plus.
0: Roselyne Bachelot.
1: Qui compte plus, voilà, c'est ça. Tu veux dire qu'elle compte plus.
0: Qu'elle n'est plus à l'Assemblée, quoi. Voilà
1: Roselyne Bachelot.
0: Et pourquoi pas ?
1: Écoute, si tu veux, oui.
0: Appelons-la. Donc Michel Bernier, oui. Augustine Galina... Ouais. Isabelle Morizet, alors elle est incroyable, elle aussi a des sacrés souvenirs dans les médias et dans la musique.
1: C'est un puits.
0: Vincent Magdoum, Vincent de Dienne, Catherine Lara, voilà, c'est sur la chaîne YouTube de Laurence Boccolini. Et puis, ici, ce soir, de la musique pour nous, Laurence.
1: Oh, oui.
0: Ça me fait plaisir. Tu as choisi Joe Jackson.
1: Oh, ouais.
0: Is she really going out with him?
1: Ouais.
0: Une chanson qui se demande, donc, est-ce que cette fille vraiment sort avec ce gars?
1: Ouais. Tu veux que je te parle de Joe Jackson ?
2: Bah oui, non, ou du gars avec qui tu sors.
1: Ah non,
2: tu veux.
1: Bah non, le gars avec qui je sors avec personne. Mais le gars, à l'époque, je voulais sortir avec quelqu'un, ça c'est sûr.
2: Ah.
1: C'est pas tout neuf, hein. Ça doit dater de 81.
2: Ouais.
1: Un truc comme ça, 82. C'est son premier album. Et alors, je suis tombée amoureuse de ce. Alors, pas du personnage, mais de la musique que faisait ce type.
2: Joe Jackson.
1: Ah, je suis toujours amoureuse de la. Il était complètement strange. Et il avait un album, il n'y avait que des tubes sur ce truc-là. Et c'est, je le raconte dans mon bouquin. Jean-Bernard Hébé a, sur une autre radio, concurrente et amie, créé des concerts gratuits, ouais, et enregistrés. Il avait invité Joe Jackson. Et il avait dit, voilà, si vous voulez le voir gratuitement, il faut venir avec des chaussures pointues et blanche, parce que c'était l'image de son deuxième album.
2: Okay.
1: Donc tout le monde est arrivé, on était devant le studio, et ma mère m'avait prêté des trucs des années 60, et il y avait des mecs qui étaient en train de peindre leur Santiago en blanc,
2: oh,
1: avec devant le studio pour rentrer. Ah oui, moi j'étais, puis j'ai eu les baguettes du batteur. Enfin, j'étais. Ça, c'est vraiment. Il revient souvent à Paris, il joue souvent à la salle Playel, faut pas le rater.
2: Il s'appelle Joe Jackson, et si vous ne le connaissez pas, bonne découverte à vous grâce à Laurence Boccolini. Is she really going out with him? Grand morceau.

0: Here.
1: Here. C'est pas le mec le plus drôle du monde. C'est pas le plus. Voilà. Ces chansons, c'est toujours un peu empreinte de. Un peu la déprime. Moi, j'aime bien. J'aime bien.
0: Laurence Boccolini aime bien la déprime.
1: Oui, j'aime bien la déprime quand elle est bien chantée. Voilà, oui. Tu vois, la déprime mal chantée.
0: Là, ça va, ça, c'est de la déprime sautillante.
1: C'est de la déprime des années 80, où on avait tous la déprime. Donc, on avait quitté quelqu'un, on était quitté, on était amoureux, on n'était pas. Voilà, donc ça nous résumait bien. C'est parfait. Voilà.
0: C'était George Jackson.
1: J'ai bon goût en musique.
0: Mais oui, c'est ce que je disais tout à l'heure.
1: J'ai bon goût.
0: Elle m'a envoyé par mail sa liste de chansons.
1: Bah oui.
0: Et je lui dis, ah, c'est super. Elle me dit, ah bon? Tu trouves.
1: Mais je sais pas, ça veut dire que quoi, il y a des gens qui t'envoient les listes et tu fais, oh non, c'est pas possible, on va pas se taper une heure comme ça. Non.
0: Eh bah, Roselyne Bachelot. Du coup, elle est pas venue. Non, c'est pas vrai.
1: Je suis sûre qu'elle doit un bon goût, mais peut-être qu'elle a pas Joe Jackson.
0: Pas Joe Jackson.
1: Ah, mais je suis sûre que tu veux pas le dire, mais des fois, il y a des gens qui t'envoient des trucs par fax, puis tu fais, ou par mail.
0: Là, quand j'ai vu ton mail, je me suis dit, waouh, génial. Et je me suis dit aussi, waouh, la chanson de rupture ultime.
1: Ouais, bah oui.
0: Go Your Own Way, Fleetwood Mac. Mm. Donc, You Can Go Your Own Way. En gros, tu peux prendre tes affaires.
1: C'est ça.
0: Tu et peux, rentrer
1: tu peux
0: chez ta
1: casser,
0: mère.
1: Tu peux te casser. Voilà. Alors, il y a plein de niveaux de lecture, de cette chanson, mais quand Stevie Nicks le raconte, en fait, c'est un message du groupe.
0: Oui, c'est ça.
1: On verrait, là. C'est-à-dire que la chanson.
0: C'est bon, tu peux y aller.
1: C'est-à-dire, quand ton propre groupe t'écrit une chanson avec You Can Go Your Own Way et que tu dois la chanter sur scène, ça pique.
0: Bah ouais.
1: Ça pique. Et puis, elle avait Lindsay Buckingham, qui était son ex. Sur scène avec elle, quand elle chante Silver Linings,
0: c'est
1: voilà,
0: beau ça.
1: C'est hein beau, hein, l'espèce de duo comme ça où elle lui dit qu'elle hantera toujours, sa voix le hantera toujours.
0: Et elle le tue avec ses yeux.
1: Elle le tue avec ses yeux, là, on est tout ça en se disant, mais pourquoi il l'a quitté? Pourquoi? En fait, c'est une espèce de truc qui entre eux, une espèce de mélange de ce groupe où tout le monde est un peu l'ex de quelqu'un.
0: Oui.
1: Mais là, quand même, le message était très clair, elle le raconte, c'était que c'était, voilà, les membres du groupe qui lui ont créé, une chanson qui s'appelle Tu peux te casser, c'était pas contente en gros.
0: Et ça t'est arrivé dans ta vie de quitter quelqu'un en envoyant une chanson de rupture, en disant c'est bon, il va comprendre le message?
1: Alors non, je n'ai pas eu.
0: T'as pas fait cette cruauté-là, toi?
1: Non, j'ai pas eu l'occasion. Non, j'aurais jamais fait ça.
0: Non, c'est
1: toi qui fait ça, toi?
0: Bah, là, à 45 ans, j'en ai très très envie. Mais,
1: ah bon?
0: Mais à l'époque, non, mais j'ai pas envie de le faire. Je veux dire, si je devais quitter quelqu'un, c'est exactement comme ça que je le ferais. Parce que maintenant, je suis devenue vieille et cruelle. Mais quand j'étais jeune, j'avais le cœur brisé et donc je ne l'aurais jamais fait.
1: Non plus, c'était affreux.
0: Voilà.
1: Oh non, c'est horrible ça. Non, mais moi, on m'a beaucoup plus quitté que je n'ai quitté. Alors donc, je peux pas te donner.
0: Mais on t'a pas quitté avec des chansons.
1: Non, mais un jour, on m'a quitté par fax.
0: Non.
1: Puis tu sais, le fax avec le papier thermique, tu
0: sais, c'est fax.
1: Je suis rentrée. Je te jure, c'est vrai. Je suis rentrée chez moi, donc, d'un enregistrement radio, et il y avait le papier, tu sais, qui avait fait 12 kilos, tu sais, qui tombait par terre, et le papier, il y avait marqué bon anniversaire avec une faute.
0: Ah.
1: Bonne BO2NE, donc ça faisait déjà, ça pique aussi. Et il y avait marqué voilà, désolé, mais un truc, je sais pas, je te quitte.
0: Alors, par fax.
1: Ouais, par fax.
0: Wow.
1: Parce qu'il y en a qui, on se fait quitter par SMS maintenant.
0: Oui.
1: Bah moi, c'était par fax. C'était old school.
0: Ouais, mais c'est beau.
1: Oh, bah, c'est incroyable.
0: C'est la première fois que j'entends une histoire.
1: Je te jure.
0: Quitter par fax.
1: Bah oui, il y en a qui se faisaient quitter par lettre. C'était un peu plus romantique.
0: C'est vrai.
1: Toi, ça, la lettre, ou la lettre.
0: Ça avait de l'allure.
1: Oui, puis le mec, il a mis du temps à écrire le nom, là.
0: Bon toi aussi, et bon anniversaire.
1: Bon anniversaire. Il a mis deux NE et blanc. Il se reconnaîtra.
0: Celle-là, mon grand, elle est pour toi.
1: Elle est pour toi.
0: Go Your Own Way, Fleetwood Mac.

0: Laurence Boccolini, pourquoi il n'y a plus de solo de guitare comme ça maintenant dans la musique?
1: Je ne sais pas, vous leur demandez. Parce que
0: why
1: ça... je ne sais pas, parce qu'il y a plein d'appareils maintenant qui remplacent tout ça, alors que c'est bien dommage.
0: Ça fait du bien, un bon solo de guitare.
1: Ça fait du bien. Et puis alors,
0: je sais que tu es très fan de Supertramp aussi.
1: Oui, oh bah attends. Oui, bah voilà. Je suis fan des grands groupes comme ça, qui ont bercé mon enfance, ma jeunesse. Et puis, quand j'ai voulu faire un peu de rock and roll, ouais. Moi, j'étais tellement inhibée par Stevie Nicks, je me suis dit, je vais jouer du tambourin.
0: Tu sais,
1: parce qu'elle est toujours représentée avec le tambourin. Elle a le tambourin avec des rubans. Tu sais, ils m'ont, au bout de 5 minutes, ils m'ont dit laisse tomber. Hein, le tambourin, il faut savoir en jouer. C'est-à-dire, tu ne peux pas taper le tambourin quand c'est pas le temps de taper le tambourin. C'est très dur.
0: C'est technique.
1: Dur. Oui,
0: c'est technique. Je suis sûre que tu avais le stylisme. Parce que toi qui avais commencé avec Kate Bush, Stevie Nicks.
1: C'est beaucoup de maintenance. Ouais. Kate Bush, Stevie Nicks, ouais. Quand t'es fan, c'est beaucoup de maintenance.
0: Ah bah, C'est des heures
1: de boulot sur des robes de sorcières fées. C'est des heures de boulot. C'est de la superposition. Ce n'est pas un jean, un pull.
0: Tu ne peux pas. Pourquoi pas claquer de chaussettes quand vous y êtes.
1: Tu peux pas.
0: C'est impossible.
1: C'est impossible. Voilà.
0: Laurence Boccolini, chargée de la playlist et également du stylisme ce soir.
1: Ah, aussi si belle.
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0: Alone, une chanson que vous connaissez peut-être, chantée par Céline Dion en 2008, mais c'est la version de Heart qui a été choisie par Laurence Boccolini, qui partage avec vous ce soir ses chansons préférées. Mm. Bon, ça ne respire pas non plus la joie de vivre.
1: À ce moment-là, on ne passe plus rien. Tu vois,
0: un petit Patrick Sébastien.
1: Ah, si tu veux.
0: Et quand on souffle sur la quéqueta Raoul.
1: C'est autre chose. Voilà. C'est pas Heart.
0: C'est pas Heart.
1: C'est pas canadien, donc c'est un groupe canadien. Puis moi, j'étais passionnée de ce groupe-là parce que c'était deux nanas. Enfin, il n'y avait pas qu'elles, c'était deux sœurs. Ouais. C'est toujours deux sœurs, il y en a une qui est très malade, qui même continue les concerts sur une chaise roulante et elle a la même voix. Anne Wilson, c'est un truc de fou. Et donc, une qui a la guitare qui joue, mais tu te dis, c'est pas possible. Et l'autre qui a une voix, Et Heart, pour moi, c'était ça, cette espèce d'énorme son du rock canadien. Et c'était un titre qui avait bien marché, mais ils ont fait Barracuda aussi, ils ont fait plein de choses qui ont marché. Mais pour moi, c'était quand les femmes prennent le pouvoir dans le rock. Moi, j'ai toujours pensé que le rock, c'était un des endroits safe pour les femmes sur scène. C'est-à-dire, tu regardes, t'as plein de groupes, c'est les nanas qui commandent. Désolé, hein. C'est pas moi qui le dis, il n'y a qu'à regarder.
0: Ah oui, c'est l'histoire du rock qui parle.
1: C'est ça.
0: Alone, chanson de Heart. Et on est ravis d'avoir invité Laurence Boccolini, parce que ça passe plus beaucoup à la radio.
1: C'est vrai, c'est dommage.

0: Pour votre sécurité et pour le bien-être de votre entourage, ne tentez pas ceci au karaoké.
1: Non,
0: impossible.
1: Prenez pas ça.
0: On peut pas prendre ça.
2: Ça, c'est entre Mariah Carey.
0: Ouais.
2: Faut pas prendre déjà. Céline Dion, faut faire gaffe.
0: Ouais.
2: C'est ça glisse. Et Heart. Jamais. Sauf si vraiment vous en foutez, vous êtes complètement pété.
0: Oui, mais ça peut être sur une fin de karaoké.
2: Fin de karaoké, il n'y a plus personne, il n'y a que tes potes qui sont en train de se dire on finit le kir et on la filme et demain on lui montrera parce que ça, au karaoké, tu ne peux pas.
0: Alone, la chanson de Heart, à l'instant dans vos oreilles, dans Décibel. Car oui, si notre chère Laurence Boccolini vous manque à la télé, sachez que ce soir, elle est à la radio.
2: Merci.
0: Voilà, Décibel, jusqu'à 21h. Et puis, elle est aussi sur YouTube avec son nouveau programme podcast et vidéo qui s'appelle Sillage, qui va vous faire sentir et ressentir la vie.
2: J'aurais bien fait du rock'n'roll sur YouTube et tu peux pas mettre de musique, donc voilà.
0: Ah non, c'est pas possible.
2: Non, tu ne peux pas.
0: Les vidéos sont retirées.
2: Ah, mais tout, si tu mets la petite musique que j'ai, c'est une musique libre de droit, tu peux rien mettre.
0: Ouais. Vous avez vendu Internet comme le pays de la liberté.
2: Ah bah non, là, tu ne peux pas.
0: Ici, on peut mettre de la musique. Tu as tout à l'heure dit, au détour d'une phrase, que tu avais écrit un bouquin. Je voulais donner les références. C'est aux éditions Kéro.
2: T'es
0: en train de me péter le studio.
2: Mais j'ai rien fait. C'est quoi, c'est ça qui a bougé? C'est la bouteille.
0: On a une bouteille. Alors,
2: c'est du bruit. Hein.
0: Ce n'est pas la bouteille que vous pensez, bande de petits malveillants.
2: Non, c'est du gel.
0: C'est du gel hydroalcoolique.
2: Mais elle a fait un bruit de fou.
0: Elle a fait un bruit incroyable.
2: Je touche plus.
0: Bon, voilà. Elle est dissipée, Laurence. Donc, aux éditions Kéro, tu as sorti une autobiographie. On va pas appeler ça différemment.
2: Le début de l'autobiographie. J'aurais pas dû la finir si tôt. Il m'attendait des trucs derrière. J'aurais dû attendre un peu.
0: C'est ce que j'allais te dire. Oui, il manque un chapitre.
2: On peut faire la suite.
0: Ça s'appelle Showtime. Mmh. Et effectivement, chaque chapitre
2: c'est une chanson.
0: Porte le nom d'une chanson. C'est dire à quel point la musique est importante dans ta vie.
2: Mais c'est que ça. Je n'imagine pas. Oui, elle est importante. Je ne me voyais pas. Alors, je pense que j'ai fait de la radio parce que je n'avais pas les nerfs ou le courage de faire de la scène.
0: Ouais.
2: Et je me suis dit, qu'est-ce qui se rapproche le plus de la scène? C'est passer ceux qui en font. Voilà, c'est tout.
0: Et ça rapproche aussi des musiciens, parce que
2: Absolument.
0: Quand on aime la musique, on a toujours envie de savoir ce qu'ils ont derrière la tête quand ils font de la musique.
2: Mais oui, il y a un grand respect, il y a une admiration. Ça s'est jamais passé que je reçoive, je sais pas, n'importe quel musicien, n'importe quel chanteur. Je redeviens gaga, quoi.
0: Quand tu fais une interview d'un artiste, t'es amoureuse pendant les 15 minutes que dure l'interview.
2: C'est ça.
0: Ouais.
2: Alors, pas tous, mais quand même, si.
0: Il y a quand même quelque chose.
2: Voilà, donc ça m'a rapproché. Oui, la musique, ça m'a jamais quitté. Je pense que ça me quittera jamais.
0: Je pense. Voilà. En tout cas, pour ce soir, on est ensemble autour de ça, autour de la musique. Et alors, il y a un garçon qui s'appelle Patrick Coutin et que tu as choisi avec son énorme tube. J'aime regarder les filles. Alors ça, ça te rappelle quoi?
2: Écoute, on est fin, je pense, je sais plus la date, mais on doit être fin des années 70, donc on doit être début 80, peut-être, peut-être début 80. Et donc dans le paysage musical, donc moi je fais de la radio déjà dans ma chambre, je fais de la radio qui commence à être libre.
0: Ouais.
2: Donc je suis une des premières filles sur la radio. Et tout d'un coup, on a deux mecs qui sortent. On a Capdevielle avec quand elle est dans le désert depuis trop longtemps, on se dit oh, c'est bien. Et on a un mec avec un riff de guitare. On était dans le mur, quoi. On était scotché. On se dit, il y a un mec qui a osé sortir ça.
3: J'aime regarder les filles.
2: Et c'est tout. Qui passe sur la plage. Enfin, on se dit le texte, la guitare ultra saturée, Coutin. Eh ben moi, quand ça va pas, je mets Coutin très fort chez moi. Voilà, je le dis.
0: On met Coutin très fort chez vous.
2: Désolé.
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0: pas souvent hein, qu'il y a des guitares saturées de la sorte à la radio.
1: Il s'est éclaté le guitariste, il s'est éclaté, il a dit là, je sature tout.
0: Et donc j'ai vérifié la date, t'avais raison, ouais, hein, c'est le tout premier tube de la radio FM, donc on est en 1981, donc c'est au tout début de ta carrière d'animatrice radio.
1: Tout début, et t'imagines, on prend ça en pleine face, on va dire, et on était scotchés, on s'est dit, il y a un mec qui a fait ça, c'est fou quoi. Voilà, bravo.
0: J'adore. Allez tiens, en parlant de filles, ma chère Laurence, parlons des nôtres, car toi et moi nous avons un point commun, nous sommes mères de famille. Toutes ces chansons géniales qu'on partage entre nous, évidemment on ne peut pas les écouter chez nous puisque les enfants ont le pouvoir.
1: T'écoutes pas ça chez toi, toi?
0: Bah moi quand il y a ma fille, je suis obligée d'écouter un peu de K-pop, un petit peu de tout ça. Et je me demandais, ouais, justement, si toi t'écoutais des trucs un peu plus récents, un peu plus modernes avec ta fille, qui est collégienne.
1: Oui, elle a eu une période un peu comme ça il y a quelques temps, un peu aussi K-pop, un peu des trucs que je comprenais pas tout.
0: Mais c'est pas pour nous.
1: C'est pas pour nous. Alors par contre, je m'aperçois qu'elle connaît plein de chansons par cœur.
0: Ah, ça c'est grâce à toi.
1: Mais non, écoute, par exemple, elle connaît Dua Lipa. Alors quand on part en week-end ou quand on a un long trajet, on a des playlists. Alors je lui ai fait une playlist. On s'est fait des playlists pour la voiture. Donc elle me met Sabrina Carpenter. Ah. Donc j'ai chanté Espresso.
0: Et je Dua Lipa. I want you, baby.
1: Alors on fait les gestes.
0: I want you.
1: Je lâche le volant.
0: Oh là là, c'est dangereux.
1: C'est dangereux. Faut pas lâcher le volant. Donc voilà. Donc elle me fait. Mais en même temps, elle aime des trucs que j'aime. C'est-à-dire, nos playlists se sont croisées. Elle connaît des groupes que j'aime. J'aime bien, je lui fais connaître un peu le rock'n'roll.
0: Et alors, Imagine Dragons, ou c'est toi?
1: Les deux, ouais. Moi, alors, je pense que ça a été moi d'abord, mais elle adore. Et moi, je crois dans les trucs récents, alors qu'ils n'ont pas bonne presse. Hein, Imagine Dragons, c'est un peu le. Comment on appelle ça? C'est un peu le supermarket du rock. Ouais. Les journalistes, ils les regardent un peu en se pinçant le nez. Moi, j'adore.
0: Je trouve que c'est pas dur à écouter, mais j'aime beaucoup ce qu'ils font sur scène et je suis
1: un peu fan. Ouais, j'ai raté le concert à Chantilly, je crois, c'était au château.
0: Ouais.
1: Voilà, mais j'aurais bien aimé emmener ma fille pour les voir sur scène. Ouais, j'adore.
0: L'année prochaine, si tu veux.
1: Jour, on emmènera les nôtres.
0: Bah, c'est ça.
1: T'aimes pas Imagine Dragon, toi?
0: Je découvre grâce à toi. Je suis un peu snob, quoi.
1: Ah oui,
0: Moi aussi, je me pince le nez.
1: Voilà. Ah, c'est vrai?
0: Bah ouais.
1: C'est
0: pour ça, grâce à toi. Cette chanson, là, Thunder, effectivement.
1: Thunder, c'est pile, il est sexy sur scène. Qu'est-ce que je te dis?
0: Oh mon Dieu, je sens que ça dérape. Vite, vite! De la musique.

0: Il s'appelle Imagine Dragons et la chanson Thunder. Avec de l'orage à la fin. Ben oui, c'est super.
1: Tu vois, c'est un peu commercial. C'est pas Katonoma, mais c'est. Non, parce que quand je dis ça, Katonoma, il y a quelqu'un l'autre jour qui m'a. J'ai faut avoir la ref.
0: Katonoma, ah, c'est vraiment un groupe.
1: Voilà, il y a quelqu'un qui m'a hurlé dessus. Mais il tourne toujours. Ben oui, super. Moi, j'allais les voir au Zénith, mais c'est pas Katonoma. Voilà. Oui.
0: C'est autre chose. Plus commercial.
1: C'est un peu plus commercial.
0: La postérité retiendra que Laurence Boccolini avait également choisi pour ce soir Jerry Rafferty avec Baker Street et les Doobie Brothers avec What a Fool Believes. Mais nous avons trop parlé, ma chère.
1: Il faut qu'on arrête de parler d'ailleurs. Il faut faire une émission où on ne parle pas.
0: Ah bah ça va être sympa.
1: C'est une bonne ambiance. Il n'y a aucune ambiance.
0: Imagine, genre on ne se parle pas. Genre bonjour.
1: Voilà. Non, mais t'as quand même des invités où ils ne parlent pas. Ça m'est arrivé. Il y a des invités.
0: Comment tu fais?
1: Il faut les accoucher, c'est dur. Les gens qui n'ont pas envie de parler, c'est compliqué.
0: Ceux qui disent oui ou non.
1: Oui, ou qui n'ont pas envie de répondre.
0: Oh, c'est dur.
1: Ils n'ont pas envie d'être là, surtout, toi, c'est ça. C'est compliqué. T'as pas eu ça, toi?
0: Si, ça m'est déjà
1: arrivé. Voilà, c'est dur. Hein,
0: moi, je pleure, mais après.
1: Oui, moi aussi.
0: Mais en rentrant à la maison.
1: Il faut. Tu ne peux pas passer que de la musique. Il y a un moment, il faut qu'ils répondent.
0: Voilà. Eh bien, merci de nous avoir répondu.
1: Merci,
0: ce soir.
1: Merci de m'avoir invité.
0: Laurence Boccolini, ma préf, je vous jure.
1: C'est ma meuf sûre.
0: Allez découvrir son podcast, qui est une merveille, qui s'appelle Sillage. C'est sur sa chaîne YouTube et puis aussi sur tes réseaux sociaux. Tu partages des
1: petits. Bien sûr, et puis j'ai des lives TikTok, on peut tout partager. Bah, on peut pas partager de musique, évidemment, mais c'est pas grave, on en parle quand même. C'est pas grave. Puis tu viendras dans
0: Sillage
1: nous parler des parfums, du rock'n'roll.
0: C'est parfait.
1: Le rock a un parfum.
0: À bientôt, Laurence.
1: À bientôt.
0: Merci.
1: Au revoir.
0: Merci à Laurence Boccolini pour ce joli moment et merci à vous d'avoir écouté Décibel. On est là tout l'été à 20h avec une sélection de nos meilleurs moments. Dites-le à vos amis.
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0: Avec ses compositions, la chanson française rencontre les musiques électroniques et les délires pop. Adorable puceau. Oscar Les Vacances et MPL avec Les Puceaux. Extrait de l'album Ceci n'est pas mon corps. Adorable puceau. Un coup de cœur, ici de Romardèche.
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2: Bonjour, je suis Julie Serrano, nimoise. Ma passion, du coup, c'est le flamenco et j'ai la grande chance d'en faire un métier passion. Le flamenco, c'est un art de vivre, c'est vraiment tout ce qui nous permet de vivre au quotidien. On respire flamenco, on se lève flamenco. C'est vraiment toute une ambiance qui nous suit dans nos journées. Je me lève, j'écoute du flamenco, je me couche avec du flamenco en tête. Une mélodie de pas que je me dis, attends, je pourrais faire ça, ça ferait bien. Et du coup, le lendemain, on se réveille, on a toujours cette mélodie, en pantoufle, on fait ça. Et encore plus quand on est avec Tata à table, c'est vraiment tout le temps ça. Entre deux plats, on fait des palmas, c'est tout le temps. Ma tata, du coup, Christine Serrano, une danseuse emblématique de Nîmes. J'ai commencé les cours avec elle, hein, quand j'avais 4-5 ans. On m'a mis au cours avec tata, comme dans la marmite. Et au fur et à mesure, ça grandit, la passion. Au début, on est là parce que c'est tata. Et après, ça nous plaît de plus en plus. Et c'est pour ça que je suis partie à l'étranger faire des études à la base, où j'ai pris des cours de danse en même temps là-bas. Et après, j'y suis partie réellement un an et demi à Séville, juste pour prendre des cours de danse.
3: Le flamenco, c'est une discipline qui est très traditionnelle, qui a ses codes, mais j'imagine que chaque danseuse se l'approprie. Qu'est-ce qui se passe en vous quand vous dansez? Qu'est-ce qui s'exprime dans votre corps?
2: C'est vrai que la danse, j'ai l'impression, en tout cas, d'être le seul moment où je suis vraiment moi, où il n'y a pas de filtre, il n'y a pas de masque, et j'ai le droit d'être vulnérable, moi et mes émotions. Parce que le flamenco, c'est surtout ça, c'est surtout transmettre des émotions. Et c'est vrai que la société d'aujourd'hui, elle nous empêche un petit peu de vraiment les vivre à cœur ouvert. Et la danse, ça permet ça. Le flamenco, en tout cas, il nous permet vraiment de libérer qui on est vraiment, sans avoir à se cacher. Voilà, la danse, ça me rapporte de la joie de vivre et aussi cet espace de j'ai le droit d'être triste et j'ai le droit d'être en colère. Cet art, il mérite d'être connu au fin fond de toutes les planètes.
4: Olé.
2: Olé.
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5: Bonjour Charlotte.
2: Bonjour.
5: Taxidermiste, c'est un métier vraiment pas commun.
2: Non, c'est vrai.
5: Comment on devient taxidermiste?

0: en amont. Donc c'est une forme en mousse polyuréthane très très dense. Donc là, on a la peau que j'ai aussi préparée en amont.
1: Okay.
0: Et donc, bah voilà, ça ressemble un peu à une chaussette retournée. C'est pas très joli. Et on va essayer de passer de ça à l'aspect du vivant.
1: Okay.
0: Et là, je vais te laisser
1: mettre le lapin
0: essayer
1: dans le...
0: la peau pour voir si tout va bien.
1: C'est incroyable. Qui a cru que je ferais ça? T'as fait quoi aujourd'hui au boulot? Bah, j'ai mis un lapin dans son étui, quoi.
0: Donc là, l'étape suivante, ça va être de fixer à l'arrière. Donc là, on va le retourner. Et là, j'espère que tu aimes la couture.
1: Pas du tout.
0: Eh ben, ça tombe bien, parce qu'on va en faire. Hop, on va prendre...
1: C'est du fil de pêche?
0: Ouais, c'est du fil de pêche. Tac. Et donc, je fais le premier point, et ensuite, tu vas pouvoir t'amuser à faire un petit peu de couture.
1: Allez. Ça, c'est le moment. Ok.
0: Voilà, délicatement.
1: Ça, c'est pas gagné. Et là, je viens de le même côté, même truc, mais en face.
0: Voilà, maintenant, tu en as à peu près 350 autres à faire.
1: 350.
0: Donc là, on va lui faire son petit brushing.
1: Ah.

0: Bon, là, on a une base pour bosser. Normalement, il faut continuer encore, mais du coup, on va essayer d'avancer un peu. Et donc là, tu vas pouvoir choisir les yeux. Donc, je vais te proposer plusieurs,
1: et ben voilà,
0: plusieurs sont teintes.
1: Les verts, ils sont jolis, ceux-là.
0: Les verts sont jolis, hein. Ouais. Et ben, on va partir sur les verts, alors. Donc là, tu viens avec ton doigt ou un outil venir ressortir toute la peau de l'envers des paupières. Voilà. Et là, tu pousses un peu avec ton doigt pour maintenir le tout. Voilà. Et là, il a un peu plus un profil de lapin.
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3: Si le pantalon fait fureur de nos jours chez les filles comme chez les garçons, qu'en est-il de la braie ? B-R-A-I-E. Son ancêtre, le pantalon de l'Antiquité, qui pouvait être serré au niveau des chevilles, serré au bouffon au niveau des cuisses. La braie a été inventée par les Gaulois. C'est grâce aux Gaulois que les Romains apprirent à connaître la braie. Le mot s'est répandu après dans toutes les langues romanes avant que le personnage de Pantalone de la Commedia dell'arte, le costume du riche Vénitien qui porte un pantalon, ne fasse sensation et répande le mot pantalon sur tout le territoire français. Enfin, sauf un territoire qui résiste toujours à l'envahisseur, les pays occitans, où le pantalon se dit toujours, comme les Gaulois, « l'obraio o l'obraso ». Ne dit-on pas que ce gouya est toujours débraillé ? Cela vient de la même origine, mal pantalonné, mal fagoté. « Tu pouvais pas tourner à monter ta braguette, t'es prise ? Tu ne peux pas remonter ta braguette, je te prie. Même origine. Oups, pardon. 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
1: On part en Vendée ce matin à Bouin, tout près de Beauvoir-sur-Mer et Noirmoutier. Voici François, conteur d'histoire depuis 1987. Il transforme chaque balade en un voyage dans l'imaginaire. Il fait naître des histoires qui touchent petits et grands, mêlant tradition locale et émotion. Une passion présente depuis très longtemps pour François.
2: Ça vient de très loin, ça vient de ma grand-mère qui racontait des histoires à mon papa et de mon papa qui nous racontait des histoires quand on était petit. Notamment une histoire que ma grand-mère lui racontait, l'histoire de Jean sans peur. C'est l'histoire d'un petit garçon qui part de chez lui et qui rencontre le diable.
1: Oh
2: ouais. C'est la première histoire que j'ai racontée devant un public. Et en fait, c'est là que j'ai réalisé que j'avais un don pour le conte.
1: Ça se sent, le fait d'avoir ce don pour raconter les histoires, c'est parce que c'est pas donné à tout le monde.
2: Alors pour moi, c'est donné à tout le monde, mais c'est une passion et puis c'est un plaisir d'emmener des gens juste avec l'imaginaire, avec très peu de décors et juste avec les mots. Alors moi, j'adore les mots, j'attache énormément d'importance aux mots, à leur sens, et quand j'invente une histoire, eh ben je choisis mes mots avec beaucoup de rigueur.
1: On est d'accord, c'est votre métier, François.
2: Alors, c'est mon métier. C'est devenu mon métier un peu après. Donc, moi, j'ai eu un parcours où j'ai vécu une vingtaine d'années à la montagne, du côté de Bourg-Saint-Maurice. Et j'étais gardien de refuge. Ben, je racontais des histoires au refuge aux gens, le soir, à la veillée. Et ils remontaient au refuge pour que je raconte mes histoires de colporteur d'histoires.
1: Quelle émotion, justement, vous recherchez à travers vos histoires, vous ?
2: Le rire, la joie. Et aussi, un des grands messages, c'est dire qu'on peut toujours se relever. Que dans chaque épreuve de la vie, on peut trouver quelque chose qui va nous faire rebondir.
1: Alors, elle est où la part de vérité là-dedans ?
2: Alors, dans le conte, il y a toujours de la vérité. D'abord, la première vérité, c'est le vocabulaire.
1: Ouais.
2: L'autre vérité, c'est que, effectivement, dans la vie, on peut toujours s'en sortir. S'émerveiller de quelque chose, même quand on pense que tout est fini, qu'il n'y a plus d'espoir. Qu'il y ait plein de vie, même dans un lieu qui est quand même assez rigoureux.
1: Comment la Vendée vous inspire, vous, pour vos histoires ?
2: Ah ben, la Vendée, c'est mes origines, c'est ma famille, c'est mes oncles et tantes chez qui je suis allé beaucoup en vacances, c'est les bisous de mes grands-mères. Quand, après 20 ans en Savoie, je suis revenu en Vendée, je suis allé boire un café sur la route, et là, j'ai entendu l'accent. Un accent vendéen qui est très maternel, qui est très affectueux, qui est très affectif.
1: Comment vous imaginez votre avenir, tout simplement, François ?
2: 56 ans, j'ai encore une trentaine d'années à travailler.
1: Ouais, vous êtes un jeune homme.
2: Voilà, je pense qu'à 90 ans, ben, j'aurai la barbe encore un peu plus blanche, les cheveux tout blancs, mais je pense que je continuerai à faire des balades comptées au port du Bec, au port des Champs, à la Couplace, etc. Parce que c'est pas un métier facile où on gagne des millions, ça c'est un choix. Et par contre, c'est toujours le bonheur de faire rêver les gens, de les faire rire, énormément rire.
1: François, c'est un personnage attachant et généreux. Avec lui, une simple promenade devient un moment hors du temps.
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4: Ai-je encore besoin de le présenter ? Arnaud Fromage est avec nous, bonjour Arnaud.
5: Bonjour.
4: Pour votre nécessaire minute comtoise, Arnaud, il y a quelques temps, vous nous avez expliqué pourquoi l'emblème de la Franche-Comté était un lion.
5: Mais je ne suis pas allé au bout du raisonnement. Pour rappel, la Franche-Comté adopte le lion vers 1278-79 quand le comte de Bourgogne, Othon IV, décide de se rapprocher du royaume de France. Il décide pour cela d'adopter le lion, le roi des animaux et symbole de la monarchie française. La Franche-Comté n'est d'ailleurs pas la seule région à arborer cet animal que l'on retrouve aussi sur les armoiries de la Normandie ou en Aquitaine et qui est tout autant le symbole de Belfort que de la ville de Lyon parce que oui, il y a une logique là-dedans. Mais voilà, maintenant qu'on a dit ça, reste une question. Pourquoi le lion, qui n'est pas le plus imposant des animaux et qui, soit dit en passant, est une sacrée grosse feignasse, a-t-il pu devenir le roi des animaux et pas la baleine bleue ou le chinchilla ?
4: Bon, déjà, ce n'est pas le cas partout, hein.
5: C'est vrai. En Asie, c'est plus souvent l'éléphant ou le tigre qui sont considérés comme les rois des animaux. En Amérique, c'est l'aigle qui règne aux côtés de l'ours, du jaguar ou du puma. En Afrique, le rhinocéros et le léopard sont aussi dans la place aux côtés, c'est vrai, du roi lion. et en Europe, eh bien avant le lion, c'était l'ours qui était considéré comme le roi des animaux, mais tout va changer au Moyen-Âge. En gros, ce sont des histoires de symboles. Au Moyen-Âge, on se passionne pour la mythologie grecque, dans laquelle Hercule, qui était méga fort, a tué le lion de Némée, dont la peau était pourtant censée être impénétrable. Et puis, la crinière du lion est vue comme une sorte de couronne, ce qui fait bien plaisir aux souverains du continent, d'autant que bon, l'Afrique c'est méga loin et que personne n'ira vérifier.
4: Mais bon, un roi c'est très humain, alors comment un animal peut-il être le roi de quoi que ce soit, quelque part, Arnaud ?
5: Là encore, vous marquez un point, mais ce qualificatif de roi des animaux, depuis qu'il s'est débarrassé de sa symbolique royale, est plutôt là pour qualifier ce qu'en zoologie, on appelle les super-prédateurs. Ces animaux qui sont tout en haut de la chaîne alimentaire et qui sont relativement imprenables à la baston contre les autres espèces du coin. Et même dans ces cas-là, on devrait dire que ce sont les lionnes qui sont les reines, parce que ce sont elles qui chassent, mais seulement les reines de la savane. Bah oui, si on va par là, chaque type de terrain a son roi. Celui de la jungle amazonienne, ce serait plutôt le jaguar, et celui de nos forêts à nous, eh ben ce serait plutôt le cerf. Mais au fond, une grosse feignasse qui laisse les autres combattre à sa place, qui se fait nourrir et qui prend la lumière, est-ce que ce serait pas ça, la définition d'un roi ? Bon bah, je retire tout ce que j'ai dit, alors.
4: Retirez tout. Merci beaucoup, Arnaud.
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10: À Dichasse Zoé.
11: À Dichasse Cynthia.
10: Alors avec toi, des histoires de clés, des histoires de clous, moi je sais plus, je te laisse raconter.
11: Aujourd'hui, je vais vous raconter l'expression « ne pas valoir un clou » qui est « locutio verbial courent nabe nat merit nad balou d'estad ocio utilitat donc endus mut est annul. »
12: Ah, c'est vrai que c'est joli.
13: C'est nul ! Zéro !
11: C'est une locution verbale courante d'avoir presque aucun mérite, n'être presque d'aucune valeur, d'aucune utilité, donc en deux mots, être nul. Par exemple, que collectionne le Skyhouse n'est bon pas sur Cloud, mais que vous avez mis tout dessus. Par exemple, je collectionne les cailloux, mais ce n'est bon pas sur Cloud, mais je les aime quand même.
14: La vie ne vaut rien.
10: Il y a tellement de choses qui valent pas un clou, mais qu'on aime quand même. Merci Zoé.
11: Merci, ça dit chat.
14: Rien ne vaut la vie.
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1: Me voilà parti en quête de brèves de comptoir. Et pour ça, nous allons rentrer au Zanzibar. Bonjour messieurs, dames.
2: Bonjour.
3: Bonjour.
4: Bonjour.
5: Là, la brève de comptoir, tu sais, c'est la circulation.
1: Et comment dire, le bordel, les bouchons, les vélos sur les trottoirs, les trottinettes sur les trottoirs, qui ne respectent pas. Et puis voilà, c'est le bordel. Ouais. Je me dis qu'à un moment donné, il faudra respecter les codes de la route. Et respecter les piétons.
3: Donc c'est bien l'heure où on râle.
1: C'est mon surnom, figurez-vous.
3: Non.
1: Si. La râleuse. Moi j'en ai marre. Donc après voilà, c'est comme hier, tu vois, il y a un vélo électrique qui était sur le trottoir. Il m'a à peine bousculé, machin. Même une trottinette, hein, à un moment donné, faut contrôler, quoi. Et comme hier, on est parti en voiture, on avait un vélo devant nous qui était sans lumière. Et je l'ai pas vu parce que mon nez là, quand on descend sur Sidoine, les voitures montantes, on a les lumières en pleine face. Donc quand les gens viennent pour la piste cyclable ou traversée, on voit en rien. Il y a une voiture, il y a un vélo qui est sans lumière. Je l'ai pas vu. Son mari qui a dit attention, j'ai freiné. Ben mon mari aurait rien dit. Et ben le vélo sans lumière, sans le voir, j'aurais percuté. Qui c'est qui a tort?
3: Alors, est-ce que vous faites que râler ou est-ce que parfois vous montrez votre mécontentement vis-à-vis d'un cycliste ou un gars en trottinette? Est-ce qu'il entend la suite et le reste?
1: Alors, des fois, on a un petit doigt d'honneur et des fois, la personne s'arrête et on discute. Il y a des gens qui sont bien sympas qui s'arrêtent en disant voilà, comme les vélos qui sont sur la route et que je klaxonne en disant que je vais passer. Il dit qu'est-ce qu'il y a, madame? Ben, monsieur le maire fait 10 millions pour une piste cyclable, allez-y, quoi. Il dit oui, vous n'avez pas faux, madame. Du coup, il va sur piste cyclable et voilà. Et des fois, il y a des gens qui vous emmerdent ou voilà, des bons gros mots. Après, ben, je prends la patience et puis voilà quoi. Et puis ouais, je râle d'un beau tour toute seule.
3: Et après, on vient défouler tout ça aux Zanzibar. Et ma râleuse, elle s'appelle comment?
1: Nadine.
3: Au revoir, Nadine.
1: Au revoir, madame. Mais vous comment alors?
3: Patricia.
1: Patricia, enchantée, ouais. Patricia.
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7: Connaissez-vous la légende du chat-huant du Morvan ? On vous la raconte avec Sandra Amani, l'auteur des Légendes et Mystères du Morvan aux éditions Temps Impossible. Bonjour Sandra.
8: Bonjour Charlotte.
7: Dans le Morvan, on peut croiser un rapace étonnant, le chat Huon, un cousin du Grand-Duc et de la Chouette.
8: Effectivement, vous savez, dans le passé, on clouait ces animaux aux portes des granges pour chasser le mauvais sort.
7: Oui.
8: Cependant, cet oiseau n'a pas toujours eu l'apparence qu'on lui connaît aujourd'hui. À une certaine époque, on le surnommait d'ailleurs le Bel Ardent.
7: Racontez-nous.
8: Le Bel Ardent était l'un des plus beaux oiseaux du règne animal. Aucun autre volatile n'égalait sa beauté. Son plumage était pourpre et or. Ses yeux brillaient comme des diamants. L'hirondelle, en le voyant, maudissait ses ailes noires. Le rouge-gorge enviait sa splendeur. Mais cette beauté se voyait toujours de loin. Personne n'avait encore jamais réussi à attraper un Bel Ardent dans le Morvan. La légende raconte que cet oiseau était immortel. Malheureusement, le Bel Ardent avait très mauvais caractère, égocentrique, narcissique. Il était en fait très seul. Par un soir d'été, un rossignol curieux se pose sur une branche de hêtre juste à côté de celle où se reposait le beau volatile.
9: Mais sire, je suis désolée de troubler votre repos, mais me ferez-vous l'honneur de m'accorder quelques instants? J'aimerais deviser un peu avec vous.
8: Le Bel Ardent lui jeta un regard dédaigneux et méprisant. Mais pour qui se prenait donc ce cuistre? Dérangé dans son sommeil, il n'était pas très disposé à perdre son temps avec un rossignol, d'autant plus que le chant cristallin de son voisin le rendait un peu jaloux. Lui-même n'avait pas été doté d'une aussi divine voix, et il le regrettait vivement.
10: D'accord,
8: répondit-il finalement.
10: Mais dépêche-toi,
2: Je n'ai pas le temps de m'attarder sur les requêtes des gringalets de ton espèce, Rossignol.
9: Oh, ne vous inquiétez pas,
7: lui répondit le petit oiseau brun.
9: J'aimerais juste que vous me donniez l'une de vos superbes plumes. Mon épouse rêve de décorer notre nid avec et je lui ai promis que je ferai tout pour accéder à son souhait. Oh, pas la plus grande, bien sûr. Une petite plume de votre magnifique robe fera l'affaire.
2: Te donner l'une de mes plumes ?
4: S'écria l'orgueilleux, outré devant tant de hardiesse.
2: Jamais personne ne m'a fait l'affront de réclamer un tel présent. Hors de ma vue, mendiant, et que je ne te vois plus. Dis à ton épouse que je n'ai pas pour habitude d'accéder à des requêtes aussi insolentes.
4: Choqué par tant de violence, le rossignol s'enfuit en poussant des petits cris. Ses compagnons, qui attendaient fébrilement son retour, le rejoignirent pour le consoler. L'affaire s'ébruita parmi les oiseaux et arriva bientôt aux oreilles du créateur.
2: Si je ne freine pas les élans de ce prétentieux,
4: songea-t-il,
2: il dominera bientôt tous ses semblables et se moquera totalement de moi. Il est de mon devoir de lui donner une leçon avant que le pire ne se produise.
7: Vient alors le jour de la rencontre entre Dieu et le bel ardent. À votre avis, comment l'oiseau du Morvan va-t-il s'en sortir face au Créateur ?
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7: Avec son plumage pourpré or, ses yeux brillants comme des diamants, on retrouve l'oiseau, le bel ardent du Morvan face au Créateur. Une histoire de Sandra Amani extraite des légendes et mystères du Morvan aux éditions des Temps Impossibles.
4: Le bel ardent, imbu de lui-même, n'avait même pas peur face au Tout-Puissant.
2: Oiseau sans âme, je vais t'apprendre l'humilité. Désormais, tu ne susciteras plus la jalousie de tes congénères. Bien au contraire, ceux-ci détourneront le regard lorsqu'ils te verront. Va-t'en d'ici et surtout, ne t'attarde pas de suite au bord d'un ruisseau ou d'un étang du Morvan. Tu risquerais de t'y noyer en contemplant mon œuvre.
4: Furieux, le bel ardent redescend alors sur terre. Autour de lui, les autres oiseaux commençaient déjà à chuchoter.
9: Oh, mais regardez-moi cet étrange oiseau !
7: S'exclame un petit moineau.
9: Il est vraiment laid ! Même les chauves-souris ont plus de charme que lui !
4: Dit une hirondelle. Les autres oiseaux éclatèrent de rire avant de regagner la forêt.
10: Qu'est-ce qui est moche ?
4: Pendant ce temps, le bel ardent cherchait un endroit pour se reposer. Sa rencontre avec Dieu l'avait agacé et il fomentait déjà une vengeance. Il arrive alors près d'un grand lac du Morvan. Soudain, posé sur la rive, il baisse les yeux. Aussitôt, il pousse un cri de terreur. Horrifié, il se demande qui est ce monstre qui le regarde. C'est alors qu'il comprend. L'horrible oiseau n'était autre que lui-même. Des plumes sombres avaient remplacé le somptueux plumage pourpre. Les yeux de diamant n'étaient plus que deux trous noirs, sans vie. Un chagrin immense le secoua au souvenir de sa splendeur d'antan. Non loin de là, une jeune bergère rentrait ses moutons. Elle s'arrêta près du ruisseau où s'attardait le prince déchu. Elle sursauta en le voyant.
11: Quel oiseau affreux ! On était ressorti tout droit de l'enfer ! Un chat-huant, à n'en pas douter ! Une vraie créature diabolique ! Vite, fuyons avant qu'il ne nous fasse du mal !
4: En arrivant à Saint-Léger-Vauban, elle fit le récit de sa rencontre avec le fameux chat-huant. À partir de ce jour, le bel ardent fut appelé ainsi. Le jour, il se cachait pour ne pas être vu, et le soir, il rôdait autour des chaumières en quête de nourriture. En plus, il n'était plus immortel. Ultime punition divine.
7: Mais l'histoire ne s'arrête pas là.
4: Souvenez-vous du petit rossignol qui avait demandé une des plumes du bel ardent. Un soir, en croisant le chat-huant en pleurant, il lui dit
9: « C'est vrai que tu as été bien méchant avec moi, mais j'ai pitié de toi et si tu le souhaites, je passerai les nuits d'été à tes côtés. Peut-être que mon chant allégera un peu tes souffrances. »
4: Le chat-huant accepte
8: soulagé d'avoir enfin trouvé un confident. Il ignorait encore à quel point, au cours des siècles, il serait rejeté et maudit.
7: Son calvaire ne faisait que commencer.
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10: Nous sommes en mai 1970, le 17 précisément, un dimanche ensoleillé et non un lundi au soleil. Et Claude François roule à vive allure, pressé de rejoindre Nîmes. Il s'écoute un live d'Elvis Presley.
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13: Dans la voiture, il y a 8 haut-parleurs tout autour, donc vraiment, j'étais entouré par le son, j'adore ça.
10: Quand soudain, son pneu éclate à hauteur de Bédarrides. À l'époque, le chanteur raconte son accident dans une interview fascinante tirée de l'émission de radio Bande à part que Lina a archivée.
13: Quand la roue a explosé, l'arrière s'est présenté vers l'avant et la gauche de la voiture se soulevait pour faire les tonneaux. Je me suis donc retrouvé de face à l'autoroute, donc de nouveau, et là j'ai re-ralenti. Dès que c'est représenté de nouveau en tonneau, j'ai re-accéléré, ainsi de suite, jusqu'à peut-être 100-110 à l'heure. Alors mes bras étaient mous pour conduire la voiture, et elle s'est arrêtée net, le retour m'a projeté la tête dans le volant.
10: Sa voiture traverse les 4 voies de l'autoroute et finit sa course dans un fossé de l'autre côté de l'autoroute A7. Conscient mais sonné, l'artiste est un miraculé. Nous sommes alors 8 ans avant l'épisode de la baignoire fatale. Il n'aura qu'un nez cassé, nécessitant par la suite une rhinoplastie.
13: C'est pas le cartilage qui s'est cassé, mais l'os entre les deux yeux. Alors là, quand j'ai vu ça, j'ai donné un coup de poing dans le miroir, j'ai donné des coups de poing partout, j'ai piqué ma crise de... J'ai pas de chance.
10: Claude François sortira 2 ans plus tard, le lundi au soleil.

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1: Bonjour et bienvenue à Prades, Virginie.
2: Merci Vincent. Vous êtes guide accompagnateur.
1: Surtout sur la destination Conflans-Canigou, donc avec la chance d'habiter à côté du massif du Canigou et de pouvoir emmener les groupes et les gens à la découverte du Canigou et surtout faire l'ascension du pic du Canigou.
2: Et pas que, parce qu'il y a aussi des randonnées, des excursions que vous proposez.
1: Tout à fait, il y a un vaste choix de randonnées dans le Conflans. Et puis aujourd'hui, je vous propose de faire une petite excursion et puis d'aller sur les balcons nord du Canigou pour prendre un petit peu de la hauteur et avoir une belle vue sur le massif du Canigou.
2: Eh bien, on embarque. Allez, c'est parti. Et là, nous allons prendre quelle direction, Vincent ?
1: On va aller en direction de Kaya.
2: Vincent, vous venez de vous arrêter. Qu'est-ce qu'il y a dans le ciel ?
1: Eh ben, il y a un circaète là qui vient de passer, qui est assez bas parce qu'il est en train de chasser. Donc le circaète Jean Leblanc, c'est un oiseau qui est reconnaissable parce qu'il est très clair dessous, tout blanc. Son régime alimentaire spécialisé sur les reptiles.
2: Alors là, il vole au-dessus de nous.
1: Ah, il est passé tout proche. Donc là, on s'est arrêté au bord de la route pour l'apercevoir parce que c'est pas aussi fréquent de le voir d'aussi près.
2: Donc là, on est sur la route de Sournia.
1: La route pour aller dans les Fenouillèdes. Puis on va donc aller jusque la chapelle de Saint-Jacques de Calaron.
2: Déjà là, Vincent, c'est Prades là que nous voyons.
1: Oui, alors on a pris un peu de hauteur. Donc on va faire un petit bout de cette route qui va nous procurer un belvédère remarquable sur tout le massif du Canigou et le pic du Canigou.
2: Voilà, on est sorti du 4x4 et ça y est, on prend le départ de la petite marche.
1: Oui, on récupère la piste et puis donc on va faire la petite marche pour se rendre jusqu'à la chapelle.
2: Là, on a un panorama incroyable déjà. Hein.
1: Très beau panorama sur une bonne partie du Conflans. Et puis on est dans une végétation qui est là pour le coup. On a pris un petit peu d'altitude. On est toujours dans une végétation qui est marquée par le climat méditerranéen. Alors là, on a plein de genévriers. Vous voyez tous ces arbustes, il y en a certains qui montent un petit peu plus. Le genévrier qui fait la baie de Genièvre. On fait notamment, on s'en sert dans la cuisine. Et ça participe aussi à la confection, peut-être vous connaissez cet alcool, du gin.
2: Et Vincent, nous sommes arrivés au pied de la chapelle.
1: De la chapelle Saint-Jacques, et donc on peut voir en étant là devant le panneau qui explique un petit peu l'histoire et les dates importantes de la chapelle, de la vie de la chapelle, les fameuses coquilles pour matérialiser Saint-Jacques. Et donc on va faire un petit tour.
2: Vincent, on est ici sur ce qu'on appelle les balcons du Canigou.
1: Oui, sur la partie qu'on dénomme ainsi, les balcons nord du Canigou.
2: Au pied de la chapelle qui surplombe ce très très beau panorama avec plein de petits chemins autour.
1: Dans la forêt, là on a une petite forêt de chênes, puis c'est très joli parce que c'est varié, c'est bien entretenu. Il y a de la lavande, du romarin. Voilà, comme on avait une petite paire d'heures devant nous et qu'on était sur l'heure du repas, j'ai pensé que c'était un lieu sympathique à vous faire découvrir. On sort le panier repas donc, qui a été préparé par le Rasteil, avec donc des produits locaux. On a le jus de pomme d'Adama, le pain de Jérémy.
2: Ça, c'est le fromage d'Escouloubre.
1: Un petit peu de jambon, le jambon d'Alex, du camp de Mathilde. On a le saucisson à l'ail. On va se régaler.
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3: Vous êtes peut-être déjà venu voir vos enfants ou vos petits-enfants jouer à la Guéretoise, cette salle de spectacle qui est à l'espace Fayol à Guéret. Mais c'était quoi avant ?
4: Hervé Herpe, directeur artistique de la Guéretoise de spectacle. Avant, ici, c'était un prêt, il y a très longtemps. Puis après, il y a eu une construction, c'était une MJC, avec multiples activités, comme ça se faisait beaucoup dans les années 70-80. Il y avait un ciné-club, il y avait un labo photo qui existe encore dans les caves.
3: Est-ce que vous avez entendu l'époque où c'était une coopérative ?
4: Oui, alors il y a eu cette période, parce que c'est un petit peu ce qui a permis d'inventer aussi la Guéretoise de spectacle. Guéret est une ville qui a presque inventé les coopératives. C'était une coopérative ouvrière, très active, très engagée politiquement. On venait acheter sa farine, on venait acheter des boutons pour faire de la couture. Il y avait plein de choses et c'était quelque chose qui a été très très très important sur la ville de Guéret. Et il en reste encore des traces.
3: C'est quoi l'esprit coopératif ?
4: Plutôt que de passer par un système commerçant, des gens faisaient des achats en gros, ils négociaient les prix, ça rassemblait. C'était très familial et puis dans un but très social. Cette histoire de coopérative de Guéret me trottait dans la tête, mais j'avais pas fait le lien. Et puis un jour, on avait créé un spectacle, Guéret en chanson. Il y avait des réunionnais, il y avait des anciens maçons, des carrières, il y avait des immigrés qui venaient d'arriver ici. Et on a créé un spectacle global avec écriture de chansons. Et on a donné ce spectacle à l'espace André Lejeune devant une salle complète de 600 personnes, quoi. Et à la fin du spectacle, on avait organisé une petite buvette et c'était très drôle parce que tout le monde s'est retrouvé parce qu'il y avait tellement de monde, eh ben, à servir des boissons, à servir. Et j'avais l'impression d'être une petite usine grouillante et sympathique. J'avais l'impression d'être dans une coopérative. Il y a un ami qui me dit, mais tu devrais appeler ta scène la Guérétoise. Il dit, ça fait un nom de coopérative, la Guérétoise. Je dis, ouais, mais je me demande si c'est pas le nom d'une bière. Rajoute deux spectacles. Et c'est comme ça que la Guérétoise de spectacle est née, suite à cette soirée un petit peu coopérative. C'était en 2006.
3: Maya, comment tu connais la Guérétoise?
5: Moi, j'y suis allée avec l'école, j'ai vu un spectacle, c'était Shoot la pomme, on ne parlait pas, et en fait, c'était un monsieur, et ben, il avait une pomme, et en fait, il faisait comme si c'était un peu son animal de compagnie. Et un jour, quand il dormait, il voulait le manger, mais il se réveillait tout le temps.
3: Tu recommandes cette salle ?
5: Oui, je le recommande très fortement.
3: Aujourd'hui, la Guérétoise de spectacle garde cet esprit de la coopérative, de convivialité et de solidarité.
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1: Bah, ça me fait toujours rire parce que les gens, à la rigueur, j'ai pu les faire sourire seulement en mettant des arrosoirs contre une maison. Essayez de faire sourire maintenant, vous pouvez toujours rire, y attendre et rigoler.
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3: Nous sommes à Rougemont-le-Château, devant une façade incroyable, ornée de plus de 1000 arrosoirs. J'ai rencontré le créateur de ce lieu, Bruno. Bruno, 1000 arrosoirs sur une maison. Est-ce que c'est un défi un peu fou que vous vous êtes lancé?
1: Ah non, même pas du tout. Là, c'est quand j'allais au puits, je voyais un petit arrosoir abandonné là, à 5 francs. Je dis, viens vite à la maison. Alors, 1, 2, 3, 4, c'est pas du tout le but, en fait.
3: Parce qu'il y a une histoire particulière avec l'arrosoir, l'objet en lui-même, ou c'était un objet qui était arrivé à ce moment-là et vous êtes rentré dedans?
1: Non, je pense que de toute façon, c'est une histoire. Si je vends des fleurs et je cultive des fleurs, il faut quand même leur donner à boire. Donc, par logique, il fallait quand même un arrosoir. Donc, c'est un complément de ce que je fais, en fait.
3: Quand on voit votre façade, vous l'avez dit, plus de 1000 arrosoirs qui sont disséminés sur la façade, autour également de votre belle boutique. Est-ce que des proches, du coup, ça devient quelque part un cadeau, ça devient un présent qu'on reçoit à force?
1: Oui, c'est vrai que sur les 1000, il y en a peut-être 100 ou 200 que des gens m'ont amené parce qu'ils vidaient la maison de leurs grands-parents ou autres. Donc, automatiquement, j'en ai eu des quantités qui me laissent devant la porte. Je peux même pas leur dire merci puisqu'il n'y a pas de mots, mais merci à ceux qui m'ont donné des arrosoirs.
3: C'est vrai que vous mettez ces arrosoirs sur votre façade. À l'intérieur, quand on rentre dans votre boutique, les fleurs, on a l'impression de rentrer dans un conte de fées. C'est ça, en fait, vous avez envie de partager du positif, quelque part un peu de rêve quand on passe la porte de votre boutique?
1: Moi, je pense qu'à la rigueur, déjà, les fleurs, ça donne de la couleur, donc de l'énergie et compagnie. Et je pense que de se promener dans les plusieurs pièces du magasin, ça fait du bien. C'est pas moi qui le dis, c'est aussi les clients qui viennent à la rigueur, aussi bien à Noël, à Pâques et autres. Elles me disent, quand on passe chez vous, on a de nouveau de l'énergie et compagnie. Moi, je répète.
3: Et vous-même, quand vous voyez tous les jours cette façade, quand vous rentrez dans votre boutique avec toutes ces fleurs, toutes ces couleurs, ça vous procure quoi?
1: Bah, en fait, j'ai fait plus ou moins l'univers, donc ces couleurs correspondent à ce que j'ai bien voulu faire. Mais le résultat, c'est surtout le brillant des gens qui me racontent et qui sont contents de venir. C'est surtout ça qui est le résultat de tout ce que j'ai fait.
3: J'ai cru comprendre aussi que les gens s'arrêtent aussi, notamment pour prendre en photo votre façade. On peut la retrouver sur les réseaux pour partager aussi ce lieu quelque part insolite. Ça vous fait quoi quand vous voyez que votre façade est prise en photo avec tous ces arrosoirs?
1: Bah, ça me fait toujours rire parce que les gens, à la rigueur, j'ai pu les faire sourire seulement en mettant des arrosoirs contre une maison. Essayez de faire sourire maintenant, vous pouvez toujours rire et attendre et rigoler. Donc ça, je suis déjà arrivé sans sortir, sans que les personnes rentrent dans le magasin. Donc c'est déjà un bon point, en fait.
3: Un immense merci à Bruno pour son accueil, cette énergie communicative à Rougemont-le-Château. Et si vous avez besoin d'une dose de merveilleux pour attaquer 2026, levez les yeux juste devant sa façade et le sourire est garanti.
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4: Bonjour, Serge Papagali.
5: Ah, monsieur Thomas, bonjour. Et cher Dauphinois, cher Dauphinois, bonjour également, bien sûr.
4: On est samedi pour le Dauphiné Tour. Aujourd'hui, où est-ce qu'on part?
5: Ah, vous allez voir. Hommage au Grésivaudan, en Grésivaudan et aux Chalassiennes et Chalassiens au pied de la montagne de Bramfarine. Donc, je suis désolé, mais c'est le vrai nom de la montagne, pas de ma faute, hein. Donc, on est où?
4: Au Chalard.
5: Au Chalard. Bravo. Ça farine Bram, au Chalard, je sais pas. La Brame Farine. Elle en a marre d'être broyée, je sais pas quoi. Bref, une précision, en dauphinois, Chala, ça se prononce Sala, en fait. Sala. Ce qui veut dire faire un chemin dans la neige. J'ai appris ça, dis donc, ah oui. D'où le nom du Chela, qui est un lieu de passage pour aller à l'étranger.
4: Ah.
5: À Chambéry, par exemple.
4: L'étranger, Chambéry.
5: Ah ouais, carrément. Ouais, de l'autre côté, les autres étrangers, quoi. Bon. Le Chela, porte du Grésivaudan. Je précise également que le Chela n'est pas le village de naissance de la fameuse chanteuse Aquette, bien évidemment.
4: Oh,
5: oh bah attends.
4: J'avais
5: dit. Bien sûr, bah tu peux, ouais. On confond souvent le Chela et la Chela, qui n'ont bien évidemment rien à voir. Le Chela n'est pas le mari de la Chela. Enfin, en gros,
4: non
5: quoi.
4: Plus.
5: Voilà, c'est ça, veut dire. Chela, qui depuis a coupé ses couettes, d'ailleurs, et a été retendue. entièrement, alors que les habitants du Chela, eux, sont détendus, on va dire ça. Et ils n'ont pas de quoi, bien évidemment. Entre Mortel de Maille et Pontcharra, le Chela est ici chez lui. Alors, c'est dur à dire ça. Le Chela est ici chez lui, allez-y, bien
4: le
5: sûr.
4: Le Chela est ici chez lui.
5: Oui, mais vous, vous êtes un jeune professionnel de talent, plein d'avenir. Bref, c'est normal. Chela ou chez ici, comme vous voulez, ça n'empêchera pas le manoir de la Tour de prendre garde au village. C'est peut-être de là que vient l'expression la Tour. Prends garde au toit, pas à toi, au toit, car les toits coûtent cher, j'ai lu ça quelque part, entretenir, surtout dans un château du 16e siècle qui est au Chela. Alors vous allez penser, le papagali, il a picolé de la chartreuse parce qu'il part un peu dans tous les sens, mais même pas, hein, vous confirmez.
4: Non, je suis témoin.
5: Voilà, je ne bois jamais en studio.
4: Jamais.
5: Voilà, toujours
4: en dehors.
5: Dans les toilettes. Une autre précision, si au Chela vous entendez parler de la Rolande, il ne s'agit pas de la péripatéticienne du coin, péripatéticienne, c'est dur à dire, en dauphinant de la pute, de la péripatéticienne du coin, non, mais d'un espace naturel sensible. C'est vrai, c'est un peu comme ça, la péripatéticienne du coin s'appelle Josiane, c'est ce que vous m'avez dit, mon cher Thomas.
4: Ah ben oui,
5: m'a dit, vous la connaissez très bien, donc voilà. Alors, la Rolande, en fait, un espace naturel, mais qu'est-ce qu'un espace naturel sensible? J'ai l'impression que la planète entière, actuellement, est un espace naturel plutôt sensible.
4: C'est vrai.
5: J'ai l'impression,
4: c'est,
5: voilà.
4: C'est vrai.
5: N'empêche que dans la Rolande du Chela, vit, écoutez-moi bien, la Rainette arboricole.
4: Oh.
5: Ça vous embouche un coin, comme dit l'autre. Ben, c'est son dernier îlot isérois en dehors de l'île Crémieux. Alors, si certains d'entre vous s'en moquent, ben, ils ont bien tort. Je vais vous dire pourquoi. Les Rainettes valent parfois bien mieux que les petites reines et les roitelets de cette terre. Protégeons-les, elles, surtout. Les autres, on s'en tape. Alors, tous ensemble, ce que je veux dire, allez, on n'est pas des quand même.
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7: Quelle qualité doit avoir un sportif de haut niveau ?
8: Des forces, des muscles, manger sain et beaucoup boire.
9: Il faut beaucoup, beaucoup s'entraîner pour faire le sport qu'on veut.
10: Pour faire marcher ses muscles.
9: On s'entraîne beaucoup, genre on fait de la muscule, prendre des poids de genre 40 kilos sur ses bras et tenir le plus longtemps pour avoir des muscles.
7: Et vous connaissez des sportifs de haut niveau ?
10: Ah, oui. Cristiano Ronaldo,
9: Teddy Riner, Kylian Mbappé,
10: Lionel Messi,
9: Léon Marchand,
10: Félix Lebrun et Alexis Lebrun.
7: Et ils faisaient quoi eux ?
10: Du ping-pong.
7: Vous les avez regardés pendant les JO ?
10: Oui, de temps en temps.
9: Moi, je les ai pas regardés, mais
10: j'ai vu surtout.
9: J'ai vu juste Teddy Riner parce que j'aime bien karaté, mais j'ai arrêté.
10: Moi, j'ai vu beaucoup, beaucoup plus de fois Léon Marchand, même si je préfère beaucoup plus le ping-pong. Il faisait vraiment des trucs magnifiques.
11: Will Bayama, je crois, pour la France, le basketteur. Et après, il y avait un Américain. Après, je sais pas comment on l'appelle, mais ma belle-mère, elle avait crié le King. Mais je crois pas que c'est son prénom.
7: Est-ce que vous aimeriez être un sportif ou une sportive de haut niveau, vous ?
11: Oui.
9: Non.
10: Parce que ça demande trop d'exercices.
9: Faire de la piscine, j'aime bien. Ça fait marcher les bras, les jambes en même temps. Et ça demande beaucoup d'entraînement, du coup j'adore.
10: Moi, oui, parce que j'aimerais bien faire beaucoup de ping-pong. Parce que c'est mon sport préféré. Et Félix Lebrun, il m'a donné un bon coup d'énergie. Maintenant, j'en fais un club et voilà.